0: d'autres de se rapprocher d'Allah et de bénéficier de son agrément et de sa considération. Il a dit, le fils d'Adam ne quittera son Seigneur au jour de la résurrection jusqu'à ce qu'il soit interrogé sur 5 choses. Sur sa vie, à quoi l'a-t-il consacré? Sur sa jeunesse, dans quoi l'a-t-il passé? Sa fortune, d'où l'a-t-il acquise et dans quoi l'a-t-il dépensé? De ce qu'il a fait, de ce qu'il connaissait. Le souvenir de ce hadith est loin de se limiter à la fin ou au début de l'année. Ceci dit, il s'y trouve des éléments de réflexion qui peuvent encourager l'individu à reconsidérer son comportement et sa manière d'agir au quotidien. Le prophète Mohammed, qu'Allah le bénisse et le salue, a dit « Inna Allah yubsitu yadahu bil layl liyatuba musi'un nahar wa yubsitu yadahu bin nahar liyatuba musi'un layl. » Allah tend la main dans la nuit afin de pardonner à celui qui a commis des péchés le jour. Et il tend la main la journée afin de pardonner à celui qui a commis des péchés la nuit, jusqu'à ce que le soleil se lève de l'ouest. Il y a aussi le bilan de gratitude d'Allah. En cette nouvelle année, un petit retour en arrière s'impose, et notamment en ce qui concerne les innombrables bienfaits qu'Allah nous a accordés. La foi en lui, la guider, la santé, la satiété, l'intégrité physique, la paix, la science et la force, etc. Le souvenir méticuleux de ces faveurs divines dont il aurait très bien pu nous priver devrait nous encourager à faire preuve de reconnaissance envers lui. Dans cette petite chambre du bilan gratitude, prenons comme guide ces quelques versets que, je l'espère, nous renverront à de proches souvenirs. Et lorsque votre Seigneur proclama, si vous êtes reconnaissant, très certainement, j'augmenterai mes bienfaits pour vous. Mais si vous êtes ingrat, mon châtiment sera terrible. Wa idh ta'adhana rabbuka la in shakartum la azidannakum wa la in kafartum in 'adhabi la shadid. Sourate 14, verset 7. Allah dit aussi, sois reconnaissant envers moi ainsi qu'envers tes parents. Anishkur li wa li walidayk wa ilayya al-masir. Vers moi est la destination. Sourate 31, verset 14. L'imam Abu Hamid al-Ghazali, qu'Allah lui fasse miséricorde, disait que la gratitude nécessitait 3 éléments. Une connaissance, un état et des œuvres. La connaissance concerne les nombreux bienfaits qu'Allah nous a attribués. Cette connaissance provoque alors un état de bonheur intérieur chez le croyant, qui va l'encourager à œuvrer dans le bien, à titre de reconnaissance, et s'écarter par la même occasion du péché, puisque le fait de s'y adonner consciemment relève de l'ingratitude. Le musulman est appelé aussi à faire le bilan faillite. Muslim rapporte dans son Sahih un excellent rappel concernant les injustices en tout genre. Le hadith se passe de commentaires et peut nous renvoyer à des éventuelles injustices commises au cours de la dernière année. Dans ce hadith, le prophète Mohammed, qu'Allah le bénisse et le salue, demandait aux compagnons qu'Allah les agrée. Atadrouna manil muflis, sauriez-vous me dire quel est celui que l'on qualifie d'al-muflis, c'est-à-dire l'indigent, la personne en faillite? Ils lui répondirent, est indigent celui d'entre nous qui ne possède ni bien ni argent. Le prophète Mohammed, qu'Allah le bénisse et le salue, leur dit, dans ma communauté, l'indigent est celui qui, le jour du jugement, aura à son actif des jeûnes, des prières, des aumônes, et qui aura par ailleurs calomnié un tel, volé l'argent d'un autre, versé le sang de celui-ci et frappé celui-là, si bien qu'on lui prendra ses bonnes actions pour les distribuer à ses victimes. Quand il n'aura plus d'œuvres pieuses à son actif, et avant même qu'il ne purge sa peine, on le chargera des péchés de ses victimes avant de le jeter au feu. Qu'Allah nous préserve. Le musulman doit faire aussi le bilan de pudeur. L'année ne sera réussie que lorsque tu auras passé l'œuvre de la pudeur. Celui-ci alterne entre la pudeur dans les propos sur le plan vestimentaire et la pudeur au niveau comportemental. Chacun de nous a une estime de lui-même et la réalité qui nous concerne est soit proche de l'attitude des compagnons et des compagnons, qu'Allah les agrée, soit proche de celle de nos congénères, dont le discours, les allures et les conduites relèvent de plus en plus de l'outrance. À ce titre, rappelons ce hadith édifiant rapporté par Al-Hakim, dans lequel le prophète Mohammed, qu'Allah le bénisse et le salue, dit que la pudeur est liée à la foi. Et si l'un disparaît, l'autre disparaît aussi. Le discours souillé par les insultes et la grossièreté, la tonalité extravagante, l'attitude indécente et l'ensemble des tenues et modèles qu'Allah et son messager, prière et salut sur lui, ont condamnés doivent donc être délaissés de notre part. Si vraiment nous désirons vivre à l'abri de la colère divine. Par ailleurs, il convient de citer un hadith authentique rapporté par At-Tirmidhi, dans lequel le prophète Mohammed, qu'Allah le bénisse et le salue, décrit les personnages pour lesquels il a le plus d'estime et également ceux qu'il déteste le plus. Il a dit « Ceux d'entre vous que j'aime le plus et qui seront assis le plus près de moi le jour de la résurrection sont ceux d'entre vous qui jouissent de la meilleure moralité et qui sont les plus affables. » Ceux d'entre vous que je déteste le plus et qui seront assis le plus loin de moi le jour de la résurrection sont les bavards, les hableurs et les grandiloquents. Ceux qui étaient présents dirent, nous savons qui sont les bavards et les hableurs. Mais que veut dire grandiloquent? Il a dit, les orgueilleux et les fanfarons. La pudeur a été limitée à l'aspect physique au sein de notre communauté. Or, et même si effectivement la tenue vestimentaire a son importance, une grande part du discours, de l'attitude en général, font partie intégrante de la pudeur en islam. Elle constitue un tout dont la branche la plus noble se trouve dans l'attitude que l'on peut éprouver à l'endroit d'Allah. À ce propos, le messager d'Allah, qu'Allah le bénisse et le salue, disait « Éprouvez de la pudeur vis-à-vis d'Allah comme il se doit, que celui qui éprouve de la pudeur vis-à-vis d'Allah, comme il se doit, préserve sa tête de celle qu'elle contient, son ventre de ce qu'il renferme, et qu'il se souvienne de la mort et de l'épreuve, et que celui qui désire l'au-delà délaisse la parure de ce monde. Celui qui fait cela aura éprouvé de la pudeur vis-à-vis d'Allah, comme il se doit. » Hadith authentique rapporté par At-Tirmidhi et Ahmad.
1: Cheikh, d'après ce que vous venez d'énumérer, quelle conclusion pouvez-vous tirer?
0: En cette nouvelle année, puisse Allah nous accorder la réussite dans la foi, nous protéger de sa colère et nous faire bénéficier de son amour. Puisse-t-il nous recenser parmi les gens attachés à la prière et faire d'elle une cause de réussite ici-bas et dans l'au-delà. Puisse Allah éduquer nos langues afin qu'elles ne délivrent que de bonnes paroles. Puisse-t-il accroître notre attention et notre concentration vis-à-vis de ces prescriptions. Puisse-t-il nous donner la force de nous préparer aux 5 questions fatidiques? Puisse-t-il faire de nous des gens plus reconnaissants que l'an dernier et nous protéger de la faillite et de l'injustice envers les gens? Puisse Allah accepter de nous notre dernier mois de jeûne et nous permettre d'accéder au prochain Ramadan? Puisse-t-il éduquer nos âmes afin qu'elles rejoignent l'attitude des prophètes et faire de nous les meilleurs de notre génération. Et notre dernière invocation est « Alhamdulillahi Rabbil Alameen » et « Louange à Allah, le Seigneur des mondes ».
1: Amin. Chers auditeurs et auditrices, frères et sœurs en islam, c'est ainsi que se referme votre émission « Al-Ifta » sur le bilan individuel du musulman de l'année écoulée, deuxième et dernière partie, avec Cheikh Abdoulaye Mohamed Tadjarma. Au micro pour la présentation, à Bakar Hassan Boukhari, au revoir et à vendredi prochain, Inch'Allah.
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1: Mesdames et messieurs, bonjour, bonsoir et très ravi de vous savoir nombreux à l'écoute de votre magazine Santé pour tous de la Radio-Division Nationale Tchadienne. Votre fidélité nous honore. La dépendance au tabac est une addiction puissante principalement due à la nicotine. L'addiction au tabagisme est une accoutumance à des produits fabriqués à partir de feuilles de tabac. L'élément le plus addictif de ces produits est la nicotine, principal ingrédient de la cigarette par exemple. Absorbée par les poumons et acheminée vers le cerveau, la nicotine procure, grâce à la dopamine, sécrétée une sensation de plaisir. La fumée de cigarette, par exemple, contient 4000 substances d'origine chimique, dont 60 sont classées cancérigènes par le Comité international de recherche sur le cancer. Mesdames et messieurs, votre magazine sanitaire de la Radio Tchad focalisera aujourd'hui son intervention sur démasquer l'attrait. Lutter contre la dépendance à la nicotine et au tabac. Cette thématique est choisie relativement à la journée mondiale sans tabac. L'addiction au tabac est l'une des dépendances les plus courantes et les plus nocives dans le monde. Elle est en effet responsable de millions de décès chaque année. Comment devient-on addict au tabac? Quels sont ses effets? Toutes ces interrogations auront leur réponse avec nos éminents invités qui sont présentement dans notre studio. Il s'agit de Dr Nino Djimbairo, coordinatrice du programme de lutte contre le tabac, l'alcool et les drogues au ministère de la Santé publique et de la Prévention. Docteur, bonsoir.
2: Bonsoir.
1: Nous avons M. Bakun Banjang Francis, chargé de communication au centre diocésain de la recherche action en alcoolologie, en abrégé CEDIRA, unique centre de prise en charge des addictions au Tchad. Monsieur Francis, bonsoir.
3: Bonsoir.
1: Nous avons Monsieur Moyalbaya Magloire Tampeli. Il est conseiller de promotion de la santé au bureau de l'OMS Tchad. Docteur Magloire, bonsoir.
4: Bonsoir, Kaldo.
1: Nous avons M. Bedingar Ngar Ousserang. Il est le coordinateur du projet de la coordination de la Croix-Bleue Tchad. M. Bedingar, bonsoir.
5: Bonsoir, Kaldor. C'est un réel plaisir d'être avec vous ce soir.
1: Merci d'avoir accepté notre invitation à la prise de son Omel Medamdié, à la réalisation Alifa Mohamed Seyid. À la coordination de ce magazine, nous avons Mahdi Abdoulaye. À la présentation, je suis Najnoubabi Kaldom. Mesdames et messieurs, le décor étant déjà planté, lutter contre la dépendance à la nicotine et au tabac, cette thématique est retenue relative à la journée mondiale sans tabac. La toute première question, c'est quoi une dépendance à la nicotine et au tabac?
5: Le tabac contient des produits chimiques parmi lesquels la nicotine. Donc, une fois qu'il y a accoutumance à la nicotine, après la personne devient dépendante parce que le cerveau réclame et la personne ne peut s'empêcher de reprendre la cigarette. C'est ça qui fait qu'il y a la dépendance.
1: Docteur Bablar, vous avez quelque chose à ajouter?
4: La dépendance à la nicotine, c'est cette addiction, ou on va dire un attachement involontaire à cette substance qui s'appelle nicotine et qui est l'une des substances principales qu'on trouve dans le tabac et dans beaucoup de produits du tabac. Et cette dépendance, en fait, c'est que, en général, le tabac, lorsque les personnes qui le consomment, ils ont une sensation de plaisir qui est créée parce que ça agit directement sur le cerveau. Mais en même temps, ces substances ont pour objectif, en fait, à côté de cette sensation de plaisir, de créer une sensation de manque. Et c'est cette sensation de manque-là qui, on va dire, est la meilleure arme actuellement de l'industrie du tabac, parce que tous les jours, ça amène à la personne, ça crée une envie répétée. Donc tout le temps, la personne se retrouve en train d'avoir envie de consommer le tabac, et c'est un attachement qui n'est pas normal. C'est ça ce qu'on appelle une dépendance.
1: Monsieur Francis,
3: en plus des autres aspects abordés, c'est qu'on se rend compte que la personne fume, non pas par choix, mais parce que son organisme réclame. Et aussi souvent, il éprouve des difficultés à arrêter malgré la connaissance des dangers. Voilà, si bien qu'il sait que l'usage de ce tabac-là l'expose à plusieurs dangers, mais il a du mal à arrêter. Et aussi la difficulté d'arrêter quand il essaye, c'est qu'il est exposé aussi à des effets de manque comme quoi l'irritation, l'anxiété. Il peut avoir des troubles de sommeil parfois et il est obligé de faire recours à ce produit pour se sentir bien.
1: D'accord. Madame la coordinatrice, vous avez quelque chose à ajouter?
0: Je pense que l'essentiel a été dit, mais néanmoins, peut-être qu'il faut préciser que cette dépendance s'installe très rapidement, parce qu'après la consommation des produits du tabac ou bien des autres formes de tabac, les dérivés, par exemple, qui contiennent la nicotine, telles que les cigarettes électroniques, etc. Ça veut dire que 10 secondes après, la nicotine atteint déjà le cerveau et ce processus commence. Donc, c'est ça qui est vraiment important à souligner aussi. Merci.
1: D'accord. Démasquer l'attrait, lutter contre la dépendance à la nicotine et au tabac est le thème de la journée mondiale sans tabac. Chers invités, quelle est l'importance de cette thématique? Je passe la parole au conseiller de la promotion de la santé au bureau l'OMS Tchad, Dr Magloire.
4: Le thème de cette année, c'est démasquer l'attrait, comme vous l'avez dit, mais c'est l'attrait du tabac, de ces substances, c'est démasquer cet attrait parce que l'industrie du tabac, le choix que l'OMS fait de porter le combat de la journée de cette année sur cet aspect, c'est dû au fait qu'il faut éviter à des nouvelles générations, il faut éviter à des nouvelles personnes de se retrouver piégées dans le cercle vicieux du tabac. C'est que la réalité, c'est qu'aujourd'hui, tous les consommateurs de tabac vivent une dépendance et vivent des complications qui font que c'est une lutte. Il y a beaucoup de gens qui aujourd'hui, c'est tous les jours, on dit toujours que le tabac au début c'est un choix, mais ça devient très vite un piège dans lequel on est coincé. Les gens se battent aujourd'hui à abandonner le tabac, mais à côté, l'industrie du tabac utilise des stratégies, essaie de cibler de nouvelles personnes, et essaie même de cibler des plus jeunes, parce que les générations vont partir. Il faut reconnaître que les luttes de ces dernières années ont porté des fruits. Le tabagisme a un tout petit peu reculé, et c'est dans tout l'intérêt de l'industrie du tabac d'essayer d'avoir des nouveaux clients. Et pour avoir ces nouveaux clients, avec toutes les dispositions qui sont prises avec les sensibilisations, les lois contre la vente illicite du tabac, les lois contre les publicités sur le tabac, ils sont obligés d'utiliser des stratégies très très insidieuses pour enrouler des nouvelles générations. Et il est temps de faire tout pour que les gens se rendent compte. Et aujourd'hui, on va aider à travers cette émission à ce que les gens se rendent compte comment l'industrie du tabac fait aujourd'hui pour attirer des nouveaux clients. L'industrie essaie de verdir l'image du tabac pour que des nouveaux clients, en se disant que c'est quelque chose de cool, en montrant que c'est quelque chose de bien. C'est à ça que nous devons nous en prendre aujourd'hui pour éviter qu'il y ait des nouveaux piégés dans le cercle vicieux du tabac.
1: D'accord. Monsieur Pedingargaro Serang, pourquoi démasquer l'attrait?
5: Bien, il faut le dire, comme Dr Magloire l'a dit tout à l'heure, le tabac c'est un produit qui tue la moitié de ses consommateurs. Et comme c'est une industrie qui veut générer des revenus, générer des intérêts, il cible donc les jeunes pour pouvoir avoir des nouveaux clients, pour pouvoir avoir des nouveaux fumeurs. Et en cela, ils utilisent donc des stratégies, comme il le disait tout à l'heure, à travers des formes de cigarettes électroniques ou bien des formes de nicotine, des cigarettes électroniques. Ils disent que voilà, que ça ne tue pas, que ça ne fait pas du mal, que c'est inoffensif. Mais en fait, à travers les images, à travers les réseaux sociaux, à travers la télé, tout ça, ils utilisent même des stars et autres pour que les jeunes qui cherchent beaucoup plus à ressembler aux autres, qui sont souvent sous la pression de leurs pères, essayent d'imiter ces personnes-là pour être comme eux. Parce que on voit un acteur de cinéma en train de fumer, on veut aussi être comme James Bond. Les gens essayent de faire comme ce qu'ils voient. Et surtout chez les jeunes, c'est souvent l'image et l'industrie du tabac, elle sait utiliser cela. Certaines fois, c'est des bonbons qu'ils utilisent ou bien des porte-clés sous forme de cigarettes et autres, n'est-ce pas? Donc, c'est pour pouvoir attirer les jeunes. Et nous, en tant qu'organisation de la société civile, en tant qu'acteur de lutte contre le tabac, nous devons nous opposer à cela, en fait, pour que la population prenne conscience, que la jeunesse prenne conscience que c'est un vrai danger auquel ils vont s'exposer.
1: Vous êtes la coordinatrice du programme national de lutte contre le tabac, l'alcool et les drogues au ministère de la Santé publique. Votre avis relatif à cette thématique?
0: Ok, moi je pense que le choix de ce thème est vraiment salutaire. Et comme les autres ont dit, au-delà des aspects où ils ont soulevé, je pense que c'est un appel aussi à la révision des stratégies de lutte. Parce que si vous le savez bien, depuis des années, des siècles même, je peux dire, des acteurs ont consacré vraiment beaucoup de temps à la sensibilisation sur les méfaits. Mais au-delà de ça, ce produit continue à attirer. Alors, la question, c'est de savoir qu'est-ce qui fait que, au-delà de toutes ces actions, d'où la nécessité maintenant d'un appel à la dénonciation des différentes stratégies fallacieuses. les industries de tabac dont les uns et les autres ont soulevé. Parce que les industries ont plusieurs stratégies pour maintenir les gens à la consommation de ces produits qui les rend addictifs. Donc, il faut que les acteurs essayent de revoir les stratégies de lutte. C'est un thème qui est très important, qui est aussi à point nommé. Parce que si nous voyons aujourd'hui, la consommation de tabac prend vraiment de l'ampleur, surtout dans nos pays africains.
1: Monsieur Francis, vous qui êtes le chargé de communication au Centre diocésaine de la recherche Action en alcoolologie, unique centre de prise en charge des addictions au Tchad, votre point de vue sur l'attrait sur la dépendance.
3: Oui, surtout la question de l'attrait du tabac. Je vais mettre en valeur ici, révéler les manipulations, surtout publicitaires, utilisées pour séduire une grande partie, surtout des consommateurs de tabac. Et comme l'ont dit mes prédécesseurs, aujourd'hui, l'industrie de tabac ne vend pas seulement un produit, mais elle vend les images. C'est-à-dire une image derrière ça, la liberté, la modernité, un style de vie, une virilité ou encore l'intégration sociale. Quand vous voyez, ils utilisent plusieurs images là pour séduire les gens à s'intéresser à ce produit. Et nous allons chercher à montrer que derrière l'apparence cool du tabac là, se cache des maladies très graves, protéger surtout les adolescents contre la dépendance à ce produit et puis préserver surtout la santé publique, réduire les décès évitables.
1: Chers invités, nous avons fait le tour sur l'importance du thème relatif à la journée mondiale sans tabac, mais nous aimerions savoir, en plus de cela, quelles sont les stratégies qu'utilisent les industries du tabac pour influencer les jeunes. Docteur Magloire.
4: Il faut au prime abord dire que si vous voyez les jeunes consommer du tabac, ce n'est pas le fait des hasards en général. C'est parce que les jeunes sont ciblés par des stratégies qui sont bien rodées. C'est des stratégies bien réfléchies. On a vu la tendance que dans beaucoup de pays, les gens font diriger l'industrie du tabac par des jeunes. Parce que c'est des jeunes qui savent quelles sont les stratégies de leur génération pour donc enrouler le maximum de nouveaux clients. Aujourd'hui, ce qu'ils utilisent en général comme stratégie, en premier, c'est l'utilisation, par exemple, des arômes. Donc, vous allez voir que on va parfumer certaines cigarettes, on va donner certains arômes, on va faire des bonbons, des goûts de bonbons, ou comment on va dire, une saveur de bonbons, une saveur de fruits.
3: On va
4: même varier des saveurs de différents fruits, comme si c'était nutritif. Mais en vérité, c'est des parfums qui sont censés donner l'impression aux jeunes que non, ils prennent quelque chose qui n'est pas forcément très dangereux. En deuxième lieu, ils donnent l'impression qu'il s'agit de produits qui sont des produits modernes, qui sont des produits à jour. Aujourd'hui, ce n'est pas que la cigarette comme on la connaissait, la cigarette classique. Comme le doyen l'a dit, ils utilisent des poufs, ils utilisent des vapoteurs, de la cigarette un peu, des nouveaux designs, des clés USB, mais qui sont plutôt produits du tabac. Donc on utilise des produits dont les designs vont être très très attractifs. Mais il faut aussi savoir qu'il y a une stratégie qui est très très très discrète, c'est ce marketing que les industries du tabac font aujourd'hui. C'est très rare de voir un clip, par exemple, de musique, un très beau clip de musique passé sans qu'il y ait des produits du tabac à l'intérieur. Et on sait que les jeunes, ils aiment les acteurs, ils aiment les artistes, ils aiment parfois les influenceurs. Donc, il y a des industries carrément qui ont des contrats avec des influenceurs, des artistes ou des réalisateurs pour faire des placements de produits dans ce clip-là. Donc imaginez que toute la journée, 24 heures sur 24, il y a certaines chaînes de musique qui tournent en boucle chez nous. Mais ils sont en train de vendre, donner de l'exemple aux jeunes qu'il y a quelque chose qui les rend plus virils, qui les rend plus à jour, qui les rend plus à la mode. Et aujourd'hui, le tabac est clairement l'un des produits qui est vendu dans ces outils de communication, comme si dans ces clips, comme quelque chose qui te classe dans une catégorie select, qui te classe dans une catégorie des gens enviés. Et aujourd'hui, ça a son effet. Parce que si vous voyez, certains jeunes qui veulent ressembler à certains artistes, le gadget tabac est inclus dans ce qu'il fait pour se montrer comme un artiste. Ils utilisent aussi des emballages, même si on dit que la publicité est par exemple interdite, ils vont faire des sacs à dos pour les enfants. Et les enfants vont porter des sacs à dos qui ont de la publicité du tabac dessus. Et attention, ils font même des actions qui parfois vont paraître comme des actions humanitaires, voilà, des actions sociales, qui vont appuyer des écoles, qui vont aider des paysans. Mais derrière ça, c'est verdir l'image de l'industrie et verdir l'image du tabac. Et c'est ça qui fait que les jeunes de plus en plus vont suivre pour tomber dans le piège de la nicotine qui va les rendre dépendants. Et après, à un âge donné, personne n'a plus besoin de faire de la publicité pour eux parce qu'on sait qu'ils sont déjà dépendants. Ils vont consommer tous les jours. C'est cet argent de tous les jours là que l'industrie veut.
5: Voilà. Sur lequel ils vont rejoindre les jeunes, c'est surtout la musique, comme on disait tout à l'heure. Ils sponsorisent les concerts et autres, et l'artiste qui est sur scène, c'est quelqu'un qui fume et autres, et donc pour lui ressembler, les jeunes essaient de faire comme lui, quoi. Voilà, donc ils vont chercher les jeunes là, sur leur terrain, là où ils peuvent les trouver.
1: Docteur Nenegi, vous avez la parole.
0: Ok, en plus de ce qu'ils ont soulevé, il y a aussi l'offre gratuite. Les produits du tabac. Comme Dr Magloire a dit, quand ils offrent gratuitement, ils savent que dans ce produit, il y a la nicotine qui est là, qui va créer déjà la dépendance chez les jeunes. Surtout, c'est les mineurs qui font ça. Et donc, le fait qu'on donne gratuitement et quand la personne consomme, déjà au stade de dépendance, c'est déjà un potentiel économique qu'ils sont en train de s'aimer. Parce que après, au stade de dépendance, la personne sera obligée de venir acheter. Les données ont montré que quand on fume même très jeune ou pendant longtemps, ça veut dire que pour arrêter, c'est pas facile. Le sevrage, c'est très difficile. Donc, eux, ils ciblent ces actions-là. C'est pour vraiment créer des potentiels économiques de demain. Donc ça, c'est vraiment c'est des actions qui se font tous les temps. C'est vrai qu'on n'a pas constaté ça chez nous ici, mais ça se fait de façon déguisée aussi. Hein. Vraiment, c'est des actions que les industries utilisent.
1: D'accord, il y a Francis qui me fait signe. Francis, je vous passe la parole. Allez-y.
3: Moi, peut-être que je vais compléter un élément. Comme quoi, je suis aussi l'image de la réussite ou de modernité. Donc, parfois, l'usage de tabac est associé à la fête, à une vie de luxe, parfois confiance en soi. Donc, quand il regarde surtout dans les films, comme l'a dit Dr Magloire tout à l'heure, vous allez voir des acteurs là qui traversent des moments difficiles et quand ils prennent le tabac, ils se stabilisent, ils contrôlent la situation. Et le jeune qui regarde, il veut aussi ressembler à cet acteur.
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6: Le tabagisme fait plus de 50 millions de victimes par an dans le monde. Ainsi, toutes les 6 secondes, une personne meurt du tabac. La plupart des effets du tabac sur la santé n'apparaissent que plusieurs années après avoir commencé à le consommer. Les anciens fumeurs expliquent les méfaits de la cigarette.
7: J'ai commencé par fumer dès mon jeune âge, avant d'être apprenti et chauffeur. Sans cigarette, je ne peux pas travailler. Et vous voyez, la cigarette a ses inconvénients. Étant chauffeur, je conduis nuit et jour, mais il me faut absolument de la cigarette. Quand c'est la nuit, sans cigarette et sans collant, c'est deux éléments nuisibles pour la santé. Mais les effets de la cigarette que j'ai consenti m'ont laissé de grandes remarques. Et les dépenses que j'ai engagées pour la cigarette étaient tellement énormes que je ne pouvais pas mettre un sou de côté pour m'en sortir. De la manière que j'ai pris d'engagement pour abandonner la cigarette, mon teint naturel a disparu. Je me retrouve avec peau très sale, très noire. Non, il faut abandonner. Donc j'ai fait un effort d'abandonner par dimension. J'ai pris la mesure de fumer 3 paquets et 3 bâtons par jour. 3 bâtons. Et ces 3 bâtons, après le petit déjeuner, après le repas du soir, foncer, foncer, foncer. Et finalement, je me retrouve avec au moins 1 bâton, surtout au repas du midi. Pendant ces temps, je dis Dieu merci. Un jour, j'ai dit bon, paix à la cigarette.
8: J'ai commencé à fumer depuis 1974, quand je faisais mon entrée en 6e. J'étais très content parce que par suivisme et l'orgueil, j'ai suivi les camarades bêtement, j'ai fumé, avant de devenir fonctionnaire. Et j'étais sous tutelle, hein, avec mes parents, je me débrouillais. Mais là, je ne connaissais même pas le coût de ce que j'utilisais comme argent. Quand je suis devenu fonctionnaire, j'avais ma famille, alors là, ça c'est une catastrophe. Parce que je fumais 1 paquet par jour. Le paquet, c'est à 250 francs. Et imaginez jusqu'à la fin du mois, ça me faisait au moins 7500 francs. Et deux fois, je volais même l'argent de madame, hein, qui préparait ses bains. On allait jusqu'à 10 000 francs. Or, en ce temps, le sac de 1000 était à 6 000 francs, subventionné par l'ONC. Je pouvais très bien donner ces 6 000 francs à madame pour l'alimentation de la maison. Mais hélas, je suis dominé par la cigarette. Je suis obligé d'utiliser cet argent. Et plus encore, j'étais fonctionnaire, mais je ne pouvais pas m'acheter d'habits. Je n'ai que 2 complets. Quand je sors le matin, je lave l'autre, je vais travailler, je reviens, je prends l'autre, je lave. Alors, si c'est sur le plan sanitaire, dommage. Moi, je suis un sportif. Mais au fur et à mesure, je ne peux pas contenir tout ce que je suis en train de fumer par jour par rapport à ce que moi, je fais comme exercice physique. Parce que ça réduisait déjà ma capacité d'oxygène que j'ai l'habitude de prendre de l'eau. Mais quand je suis reparti étudier pour le second cycle, c'est là où j'ai pris ma résolution d'abandonner la cigarette.
1: Mesdames et messieurs, vous qui venez juste de prendre le train en marche, retenez que vous suivez votre magazine Santé pour tous. De la Radio Tchad, nous débattons le thème démasquer l'attrait, lutter contre la dépendance à la nicotine et au tabac. Nous avons 4 invités qui sont présentement dans notre studio. Il s'agit de Dr Ninoji Mbayron, coordinatrice du programme de lutte contre le tabac, l'alcool et les drogues au ministère de la Santé publique et de la Prévention. Nous avons Bakun Banjang Francis, chargé de communication au Centre diocésain de la recherche Action en alcoolologie, en abrégé CEDIRA, unique centre de prise en charge des addictions au Tchad. Nous avons Dr Moyalbay Magular Tampelin, conseiller promotion de la santé au bureau OMS Tchad. Nous avons M. Bedingar Ngar Osran, coordinateur du projet à la coordination de la Croix Bleue du Tchad. Alors, chers invités, vous avez mis l'accent sur l'importance de démasquer l'attrait, lutter contre la dépendance à la nicotine et au tabac. En ce moment, je voudrais savoir quelles sont les techniques mises en place par le ministère de la Santé publique et de la Prévention, l'Organisation mondiale de la santé ainsi que les organisations de la lutte contre le tabac pour décourager les jeunes à ne pas continuer à fumer. Je passe la parole d'abord à Madame la coordinatrice du programme avant de laisser l'occasion aux représentants du côté de l'OMS pour donner son avis aussi. Allez-y, Madame.
0: Ok. Par rapport aux stratégies ou bien des mesures qui sont mises en place pour vraiment protéger les jeunes. Donc, il faut noter que chez nous, au pays, il y a plusieurs mesures qui ont été prises, même face aux stratégies des individus. Il y a des textes qui ont été adoptés. Par exemple, il y a le décret 1523 qui trace déjà les limites entre la collaboration des acteurs avec les industries de tabac. Il y a le décret 1759 qui interdit toute forme de publicité ou bien des sponsors, promotion des produits du tabac. Et comme je le disais tantôt, c'est vrai, à l'époque, avant l'adoption de ces textes, surtout même l'arrêté 420 avec les images, entre-temps, les industries utilisaient même les canaux tels que le canal de la presse pour faire aussi
1: la sensibilisation.
0: Voilà, des sensibilisations. Parce qu'ils se mettent à la place de l'État. Par exemple, quand on avait adopté les images sur les cigarettes, en 2015-2017, certaines industries se placent maintenant à travers les canaux pour sensibiliser, pour dire que voilà, tous les paquets de cigarettes qui n'ont pas des images sont strictement interdits. Ça veut dire

0: Il n'y a pas quand même ce type de publicité ou bien de sponsoring qui se fait de façon déguisée. Ça, nous avons contré à cela. Au-delà de ça, comme nous travaillons avec le comité multisectoriel, donc nous abordons la lutte dans plusieurs dimensions. Même dans la dimension communication pour conscientiser les jeunes, les adolescents surtout sur les méfaits du tabac et même l'effet de la dépendance. Nous travaillons également en collaboration avec les autres institutions compétentes, chargées par exemple de la réglementation. Comme les textes sont déjà adoptés, ils essayent aussi de mettre en application par exemple le décret 1522 relatif à l'interdiction de fumer dans les lieux publics. Ça veut dire que le Tchad a fait quand même des avancées par rapport à ce domaine où on a quand même créé quelques espaces, on a protégé avec les signalétiques. Donc voilà, nous faisons, mais il faut aussi se dire que ce que nous avons fait, ce n'est pas quand même à la hauteur de ce que nous souhaitons. D'accord. Parce que là même, le défi est là.
1: Madame la coordinatrice, en dehors de la sensibilisation avec les autres institutions, vous avez parlé également de hommes de médias. J'aimerais savoir, en dehors de ça, est-ce que vous avez impliqué aussi les leaders religieux et traditionnels dans ce combat?
0: Oui. Entre-temps, nous avons même formé les leaders religieux. Nous travaillons avec les maires, c'est-à-dire les communes. Il y a beaucoup de catégories qui ont été vraiment formées dans ce domaine. Même les responsables des établissements, que ce soit les syndicats des bus, tout ça, on a travaillé avec eux, mais le défi à ce niveau, c'est l'insuffisance des moyens. Ce qui fait que ce travail, normalement, nous devons le faire de façon continue. Mais quand nous faisons et que nous relâchons, ça veut dire qu'à notre place, ce sont les industries qui font aussi, avec les campagnes de désinformation, comme nous l'avons bien signalé. Donc, c'est l'insuffisance des moyens qui font que nous ne faisons pas vraiment de façon continue, ou soit... C'est-à-dire que pour atteindre toutes les provinces, en fait, beaucoup plus les actions sont concentrées ici en Djamena, faute de moyens.
1: D'accord. Docteur Mouyalbaï Magloire Tampélé, vous êtes conseiller promotion de la santé au bureau OMS Tchad. Dites-nous, quelles sont les actions qui ont été mises en place par votre institution pour lutter contre la consommation de tabac au milieu des jeunes?
2: Oui, reconnaître que c'est peut-être l'un des aspects sur lesquels nous portons une attention particulière au bureau de l'OMS. Au Tchad, il faut savoir que déjà au niveau mondial, l'OMS a élaboré un certain nombre de directives et a proposé un certain nombre de stratégies qui permettent de lutter efficacement contre cette épidémie mondiale du tabagisme. Cette stratégie qu'on appelle la stratégie Empower, donc qui a une stratégie qui allie plusieurs, donc la surveillance, la protection des populations à travers des lois. Le docteur a parlé de l'interdiction de fumer en public. Les avertissements, par exemple, au Tchad, c'est adopté sur les paquets de cigarettes qui est des avertissements qui montrent les dégâts que font le tabac. Il y a aussi un combat à faire. Cette stratégie qui va consister à accompagner les États à appliquer vraiment les différentes législations, l'interdiction du parrainage, des événements autour des acteurs du tabac, de l'industrie du tabac, refuser donc tous les pays qu'ils parrainent des activités, refuser la publicité. Et puis, il y a cette stratégie aussi qui consiste à élever les taxes sur le tabac pour décourager un peu le commerce du tabac. Et au Tchad, nous avons travaillé aux côtés du programme national de lutte contre le tabac, l'alcool et les drogues, à mener un certain nombre d'actions. Si vous voyez qu'il y a ces lois qui sont appliquées, en majorité ces lois, nous étions aux côtés du programme. Nous avons mobilisé des ressources et puis fourni l'appui technique, y compris au niveau du Tchad, comme pour nos équipes du bureau régional et l'équipe même du siège qui sont arrivées souvent pour aller à chaque de ces étapes aider à ce qu'il y ait ce qu'on appelle une promotion non seulement informative comme on le fait d'habitude, ça on le fait ici, mais aussi structurelle qui a consisté à adopter un certain nombre de régulations pour ne pas que le tabac prenne de l'ampleur. Et je vais profiter de ce micro pour saluer quand même les résultats qu'on a pu noter au Tchad et qui ont été primés au niveau mondial par l'OMS.
1: La coordinatrice
2: a été, a reçu un trophée pour ça, mais elle l'a reçu pour tous les acteurs de la lutte contre le tabac qui n'ont pas manqué à sensibiliser dans la communauté, dans les écoles, qui n'ont pas manqué d'aller devant l'Assemblée nationale demander tout l'appui de l'Assemblée, le Sénat désormais. Je pense qu'il y a un certain nombre de démarches jusqu'au haut niveau qui ont été menées pour qu'il y ait... En fait, tous les jours, les gens ne peuvent pas être au terrain. Tous les jours, les gens ne peuvent pas être dans les quatre coins du pays. Donc, il faut utiliser toute la machine de l'État pour fixer des règles de jeu qui ne laissent pas de la place au tabac. Ouais. Ça, c'est quelque chose pour lequel l'OMS aide.

0: côtés du ministère de la Santé pour mener.
1: D'accord, monsieur le coordinateur du projet de la coordination de Croix-Bleue, votre institution a eu une mission régalienne dans la lutte contre le tabac. Dites-nous, quelles sont les stratégies que vous avez adoptées pour décourager les jeunes à continuer à consommer la cigarette.
2: Comme les autres l'ont dit, la lutte contre le tabac est une lutte holistique qui doit impliquer tout le monde. Nous avons choisi une approche triangulaire qui consiste d'abord à cibler les jeunes eux-mêmes et nous avons des animateurs qui font des séances de compétences de vie courante dans les écoles ciblées, des écoles bénéficiaires où il y a des connaissances, des attitudes et des comportements, des savoir-faire, des savoir-être qui permettent aux jeunes d'abord de dire non au tabac et puis surtout de résister à la pression des pères qui les incite à fumer. Ça, c'est au niveau individuel. Au niveau communautaire, nous avons des communautés dans les communes des arrondissements avec lesquelles nous travaillons. C'est pour permettre de créer un environnement qui protège ces jeunes-là à travers la vulgarisation des textes de loi qui existent, notamment l'interdiction de fumer dans les lieux publics. Nous travaillons aussi avec la politique. Nous sommes membres du Comité national de lutte contre le tabac, l'alcool et les drogues. Donc nous favorisons, nous impulsons aussi des politiques, des lois, des textes qui puissent permettre justement de réglementer cela. Le grand défi reste au niveau de l'application. Parce que les beaux textes sont là, mais il faut des moyens pour pouvoir les appliquer. C'est ce que la coordinatrice a évoqué tout à l'heure, notamment à travers la taxation sur les produits du tabac. Il faut que les taxes soient élevées pour que le tabac soit moins accessible. Il faut aussi que ces taxes-là reviennent à la lutte pour qu'on puisse organiser des activités qui consisteraient à informer, sensibiliser les populations. Donc nous sommes dans ce niveau triangulaire avec les communautés, les individus, mais aussi dans la politique pour favoriser des textes de loi qui puissent permettre justement de créer un environnement protecteur pour ces jeunes-là.
1: Merci. Monsieur Francis, votre institution est active sur le terrain, surtout dans le cadre de la lutte contre la consommation de la cigarette et vous êtes là, votre institution est chargée également de la prise en charge des consommateurs. Votre avis par rapport aux stratégies mises en place pour décourager les jeunes à continuer à fumer?
3: Merci pour la question surtout. Et pour moi, bien avant d'arriver à l'aspect prise en charge, nous faisons aussi une action en amont qui consiste à faire la prévention surtout du tabagisme. Donc là, par exemple, chaque année, on essaye d'innover, on essaye de proposer quelque chose de tendance à contribuer. Donc pour cette année, vous allez voir dans toutes les églises catholiques et protestantes,
1: oui.
3: Voilà, qui seront lues pour éveiller la conscience des gens vis-à-vis du danger de tabac. Les intentions de prière seront dites spécialement le 31 mai. Et aussi, nous avons motivé nos bénévoles dans les différentes paroisses et que ceux-là, au sorti de l'église, ils vont sensibiliser le grand public qui est là, mm-hmm. Voilà, sur le danger de tabac. On a fait aussi des autocollants, voilà, spécialement en mentionnant dessus restons vivants parce qu'on sait que le tabac fait trop de dégâts sur dans le monde. Et aussi, nous avons fait des affiches, mais des affiches montées, adaptées au statut de WhatsApp. Et donc, nous avons plus de 500 bénévoles qui vont activer leur statut le 30 et 31. Voilà, vous allez regarder un peu partout qu'il y a déjà des images qui luttent contre le tabagisme. On a prévu aussi une conférence de presse pour communiquer plus largement le 1er. Voilà, donc ça, ce sont des actions qu'on a mis en amont pour éveiller la conscience de la population et pour des personnes dépendantes. La porte leur est grandement ouverte pour la prise en charge également.
1: D'accord, monsieur Francis, vous avez écrit des communiqués, vous avez envoyé dans les églises catholiques, que ce soit dans les églises protestantes. Vous avez oublié les mosquées. Est-ce que vous avez l'idée de traduire ce communiqué en arabe et envoyer également dans les mosquées?
3: Bien, pour moi, je me dis que c'est aussi une idée très intelligente. Là, nous sommes en train de réfléchir comment pénétrer ces milieux, c'est-à-dire pour avoir un point focal ou une personne qui va nous faciliter l'accès, ne reste que rendre disponible ce communiqué. Mais là, à l'heure où je vous parle aussi, je crois que nous avons cette possibilité encore de nous rattraper.
1: Nous avons une plateforme qui regroupe les musulmans et les chrétiens. Peut-être vous pouvez passer par cette plateforme pour atteindre également les différentes mosquées.
3: Merci vivement.
2: Je pourrais rajouter que le Comité supérieur des affaires islamiques fait partie, n'est-ce pas, de la commission de lutte contre le tabac, l'alcool et les drogues. Donc, ils peuvent facilement adopter ce communiquer là pour pouvoir le diffuser également dans les mosquées.
1: Chers invités, nous vous remercions d'avoir accepté de passer dans ce studio. Espérons vous retrouver encore très prochainement, surtout dans le cadre de vos activités relatives à la lutte contre le tabac.
2: Avec plaisir.
1: Merci.
4: Merci. Avec plaisir. Ouais.
1: Mesdames et messieurs, c'est pratiquement fini pour votre magazine Santé pour tous. Mais bien avant de nous séparer, retenez que nous venons de parler du thème démasquer l'attrait, lutter contre la dépendance à la nicotine et au tabac. Thématique retenue pour la journée mondiale sans tabac. Et nous avons reçu comme invité Dr Nenoti Mbayrom, coordinatrice du programme national de lutte contre le tabac, l'alcool et les drogues. Au ministère de la Santé publique et de la Prévention, nous avons Monsieur Bakun Banjang Francis. Il est chargé de communication au centre diocésain de la recherche en action en alcoolologie en abrégé, CEDIRA, unique centre de prise en charge des addictions au Tchad. Nous avons Monsieur le conseiller promotion de la santé au bureau Lomès Tchad, Dr Moyal Baye, Magloire Tempélé. Et nous avons Monsieur le coordinateur du projet à la coordination de la Croix Bleue Tchad, Monsieur Bedingar Ngar Osrang. Mesdames et messieurs, était à la réalisation Alifa Mamad Seyid. À la coordination, nous avons Mahdi Abdoulaye au micro pour la présentation. Je suis Najna Mabi Kaldor. Merci de nous avoir suivis. Au revoir et nous vous souhaitons bonne suite des programmes de la Radio-Diffusion Nationale Tchadienne.
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0: Mesdames, Messieurs, bienvenue à votre magazine, votre rendez-vous quotidien pour mieux comprendre les enjeux de notre société. Aujourd'hui, nous allons aborder un sujet qui touche de nombreuses familles, l'impact des téléphones portables sur les enfants. Au micro pour la présentation, je suis Diora Hassan Deye. Depuis quelques années, les smartphones se sont imposés dans notre quotidien et celui de nos enfants. De plus en plus jeunes, ils réclament un téléphone, naviguent sur les réseaux sociaux, regardent des vidéos ou jouent aux jeux en ligne. Mais quelles sont les conséquences de cette exposition précoce aux écrans? Comment cela pourrait entraîner comme effet sur leur concentration, leur sommeil, leur développement social et émotionnel? On a demandé aux enfants ce qu'ils pensent des téléphones portables et leur place dans leur vie. Écoutons leurs réponses.
1: Un portable est nécessaire dans le cadre scolaire et même pour me divertir, c'est-à-dire les réseaux sociaux, les jeux vidéo, des séries ou des films, des documentaires qui me permettent d'être curieux. Et aussi pour faire mes recherches, que ce soit sur ma religion, pour en savoir plus. Et le plus souvent, ça m'aide à faire des recherches sur mes études. Et ce dernier me permet d'avoir des résumés d'un roman que j'ai envie de lire, par exemple. Et puis, le plus important est que grâce au téléphone portable, je suis en contact avec ma famille, avec le monde entier. Et j'ai accès facile aux informations chaque jour.
2: Bon, selon moi, parce que c'est grâce au téléphone qu'on a accès à Internet. Et puis encore, c'est grâce au téléphone qu'on peut regarder des informations et de savoir tout ce qui se passe dans le monde actuel. Et en plus, en tant que fanatique du football, je peux regarder des matchs en direct, en streaming dans mon téléphone. Donc, je n'ai pas besoin d'aller au cinéma pour regarder quoi que ce soit. Et en plus, le téléphone nous permet de se cultiver.
3: Le téléphone portable, ça me permet d'utiliser les réseaux sociaux tels que Snapchat, TikTok, ça me permet de parler avec mes amis, faire des recherches sur mes études.
4: Selon moi, je dirais personnellement, c'est parce que le monde actuel devient de plus en plus électronique, surtout avec l'avènement des nouvelles technologies de l'information et de la communication. La communication, en fait, est devenue plus fluide, l'accès à l'information universelle est aussi devenu très facile. Et surtout, si on connaît l'utilisation du téléphone, il est très bénéfique dans tous les domaines, et plus précisément pour les recherches scolaires, les recherches personnelles, et même pour les divertissements.
5: Le téléphone nous aide à comprendre beaucoup de choses. Il nous sert à bien chercher les mots difficiles, bien chercher même le sujet à l'école. On peut le traiter avec le téléphone, mais pas pour tous les résultats. Parce que ça nécessite un peu d'idées, et par exemple, comme pour apprendre des choses au téléphone. Par exemple, comme ChatGPT pour recherche, et Google pour avoir beaucoup de conséquences, des solutions. Parfois, nous aide beaucoup de choses à faire pour avoir des idées nécessaires à l'école, pour faire des recherches aux exercices. Mais pas pour tout bon, parce qu'il y a parfois le téléphone n'est pas nécessaire et parfois nécessaire. Si ce n'est pas nécessaire parce que tu es chaque jour en connexion, tu parles avec tes amis, tu n'as pas de temps d'étudier, de ne pas trouver le téléphone chaque jour, parce qu'il y a des enfants, ils sont toujours en connexion et ils ne savent rien ils savent rien du tout. Il faut d'abord faire une idée. Parfois, vous faites un groupe pour travailler, pour connaître beaucoup de choses. Chacun peut apporter ce sujet. Et parfois, si est nécessaire, pour travailler avec.
0: Après avoir entendu les enfants, il est essentiel de recueillir les avis de leurs premiers éducateurs, les parents. Comment apprécient-ils ces contacts entre leurs enfants et le téléphone? Quelles sont leurs inquiétudes à cet effet? Suivez quelques parents interrogés.
6: Mon enfant a eu sa première utilisation du téléphone à l'âge de 7 ans. Bon, je l'ai donné pour des raisons, entre autres, à savoir si je suis pas là, si il peut m'appeler, à faire quelque chose. Je peux leur apporter quelque chose à la maison. Je vois que c'est pas mal de ce côté. Je trouve ça normal. Le fait que j'ai remarqué au plus tard, c'est que l'enfant avant étudie bien, Et lorsqu'il a, qu'il a détenu le téléphone, il est devenu paresseux. Il n'étudie pas ses cours, il est distrait avec l'avènement du réseau social, il est toujours distrait. C'est vrai que nous a l'autre épargné du dérangement papa, maman, mais l'enfant est devenu distant, très distrait, et il n'étudie même pas ses cours, donc je trouve ça c'est un peu... J'ai peut-être anticipé de lui donner le téléphone, peut-être je devrais patienter avant de lui donner, mais je n'ai pas pensé à cela, j'ai trouvé que l'enfant est devenu paresseux, et c'est ça le côté négatif en fait du téléphone. Donc j'ai donné des règles, et beaucoup plus c'est la maman qui s'occupe de lui, en lui un peu privant le téléphone, de ne pas le laisser l'autre pendant de longues durées en utilisation du téléphone. Par exemple, lorsqu'on est ensemble, je reviens du boulot, il détient un peu 2 heures, 3 heures de temps, hop, on va retenir le téléphone et demain on va lui remettre son téléphone. C'est ça la règle que j'ai conduit à donner.
7: Mon premier enfant a eu son téléphone quand il avait 12 ans. Le téléphone, tout le temps je suis au travail. Donc, j'appelle à la maison pour avoir de leurs nouvelles. L'effet que j'ai remarqué, il y a des effets positifs. Ça leur permet de faire des recherches sur les réseaux sociaux. Et il y a aussi des effets négatifs. Je vois que tout le temps, ils sont collés sur leur téléphone. Ils sont tellement concentrés sur leur téléphone qu'ils ont laissé même certains objectifs comme l'école. Parfois, leur maître est là et puis je leur dis d'aller faire l'école coranique, mais ils sont là sur leur téléphone. Ça m'inquiète. Par exemple, il y a des films qu'ils ne doivent pas visionner, les films pour adultes, mais aussi... certains amitiés, en principe, qui doivent pas nouer certaines amitiés à des personnes inconnues sur les réseaux sociaux. Donc, c'est ça qui m'inquiète. Normalement, l'utilisation du téléphone doit être limitée à un certain temps. Par exemple, si se réveille le matin, ils doivent utiliser le téléphone pendant de 8h à 10h. Comme ça, c'est bon. Et puis le soir, jusqu'à 20h, ils doivent éteindre leur téléphone et puis dormir pour se réveiller en bonne santé.
0: Faut-il s'inquiéter ou simplement mieux encadrer l'usage? Pour y voir clair, voici l'éclairage du sociologue B.T. Félix.
8: Bien, en général, les spécialistes recommandent pour un enfant, premier téléphone portable doit se situer autour de 12 ans. Il y en a qui vont même jusqu'à 14 ans. En Chine, à partir de 18 ans, c'est réglementé. Est-ce que vous imaginez? Et donc, même à partir de 12-14 ans, il faut une sensibilisation au danger de l'Internet, une surveillance parentale. Voilà, mais ça varie. Et attention, 12 ans, ça dépend. Est-ce que ça, c'est l'âge réel? Mais l'âge mental peut bouger. Et donc, il faut que ce soit âge réel de 12 ans et âge mental également de 12 ans.
0: Quels sont les effets négatifs les plus fréquents chez les enfants?
8: Eh bien, le premier effet négatif, l'enfant est distrait. Il manque de concentration. Quand vous voyez à l'école, un enseignant parle, l'enfant qui est habitué au téléphone, il est ailleurs. Donc, vous imaginez, il ne retient pas. C'est-à-dire que la distraction fait que l'émission des messages pédagogiques de l'enseignant est perturbée. Non, il ne reçoit pas. Il a l'impression d'être bête, qu'il n'a pas. Mais ça, c'est lié. Et le deuxième grand problème, c'est l'addiction. L'enfant qui est là, il n'arrive plus à se passer de ce téléphone, un peu comme celui qui a pris un peu de l'alcool ou des drogues. Il va vouloir toujours. Et quand on voulait arracher, il pleure. Et surtout, parfois, certains parents donnent près de l'enfant. Et ça, c'est vraiment dangereux. Et puis, maintenant, il y a la question, ça, le sommeil. Ça pose des problèmes. Et ces enfants, parfois, ont du mal à avoir une socialisation avec les autres. Ouais, un peu ça, voilà. Ensuite, il y a les risques plus nocifs comme la cybercrimination, la pédophilie, parce que l'enfant, il voit tout, y compris l'homosexualité. Et donc, aujourd'hui, c'est dangereux de remettre un téléphone smartphone à un enfant sans lui dire. Et comme je l'ai dit, l'enfant a une capacité de réflexion et de concentration limitée. Et dès lors que le téléphone entre, ouais, ça perturbe tout, ça dérègle. Et puis voilà. Il y a des migraines, des pertes de mémoire, fatigue, et puis même nous les adultes.
9: Bien sûr.
8: Voilà.
9: Pour celui qui est trop accro.
8: Oui.
0: Y a-t-il aussi des effets positifs?
8: Oui, oui. Et ça, il faut le voir. D'abord, bien utiliser le téléphone devient un outil pédagogique. Est-ce que vous voyez? Aujourd'hui, on peut apprendre à travers le téléphone. Mettre des logiciels d'apprentissage. Et les enfants chinois, asiatiques, et dans certains pays comme au Rwanda, les enfants ont des tablettes qui ne sont pas des téléphones, mais au lieu, voilà, où vous mettez tout ce qui peut l'aider. Et là, voilà, c'est ça, c'est le premier point. Comment aider l'enfant a vite évolué sur le plan cognitif. Et le deuxième, le téléphone peut devenir un vecteur de socialisation. Il y a des sites très intéressants où on peut mettre pour que l'enfant puisse y avoir accès ou même des trucs qui lui permettent d'être en interaction avec ses semblables. Et donc voilà pour moi les principaux avantages. Il y en a d'autres, bien entendu.
0: Comment encadrer l'utilisation du téléphone par les enfants?
8: Voilà. Comme je l'ai dit, c'est d'abord donner le téléphone non Android pour un premier moment, pour que l'enfant s'y habitue. Et les téléphones Android, aujourd'hui, il y a des moyens d'interdire certains accès qu'on donne à l'enfant. Et être très clair, dans la semaine, l'utilisation du téléphone Android doit être limitée. Pendant les vacances, ça peut changer, mais vraiment, comme je dis, c'est une éducation parentale. Ailleurs dans les pays comme la Chine, c'est le gouvernement qui s'en charge, comme je vous dis. Voilà. Mais en attendant que les plus hautes autorités et celles des nouvelles technologies de l'information puissent régler l'affaire, il faut que chaque parent puisse s'en occuper. Et puis aussi, les enseignants, certaines écoles aujourd'hui interdisent également l'utilisation du téléphone. Et donc, je crois que le message s'adresse aux parents, aux familles, et au corps enseignant.
0: Surtout qu'on voit de nos jours des enfants à l'âge de 5 ans qui ont déjà un téléphone Android avec une carte SIM, on les met des minutes pour appel, on les met des mégas pour se connecter sur Internet. Qu'en pensez-vous?
8: Mais ça, au moins, c'est comme jeter un chien dans l'eau pour qu'il se noie. Voilà. Et donc, à ce niveau, c'est clair que c'est comme si vous n'aimez pas votre enfant, c'est l'ignorance totale. Ouais, un peu. Aucun parent conscient ne peut faire ce qu'il fait. C'est comme donner un couteau à l'enfant. Il va se blesser. Il va se tuer. Est-ce que vous voyez un peu? Ça, c'est la noyade assurée. Mais malheureusement, beaucoup de parents, eux-mêmes, ils ne sont pas éduqués. Ils donc croient que c'est un jouet simple. Non, c'est pas un jouet simple. Ça, c'est foutu. Qu'est-ce qu'on peut faire d'aimer cet enfant-là? Comme on dit, l'enfant, c'est un arbre qu'il faut bien dresser. Mais s'il est tordu avant ça, ça va être très, très difficile. Hein.
0: Certains parents le font juste pour avoir de la paix et puis le côté des enfants.
8: C'est de l'irresponsabilité, est-ce que vous voyez un peu? Non seulement de l'irresponsabilité, mais qui se joue également avec l'inconscience. Ils ne voient pas le danger. C'est comme certains parents donnent de l'alcool aux enfants pour qu'ils s'endorment et les limitent. Est-ce que vous imaginez? Sans s'imaginer les dégâts qu'il peut avoir sur l'enfant d'aimer. Et c'est la même chose. Les parents ont besoin d'être éduqués. Et j'espère qu'à travers cette émission, il faut que les parents comprennent. Souvent, on ne naît pas parent, on le devient et on l'apprend. C'est un travail quotidien.
0: Quel est votre dernier mot aux parents et aux enfants?
8: Les enfants aujourd'hui qui écoutent souvent, je dis, sont immatures. Je m'adresse plus aux parents, aux familles, aux leaders et aux corps enseignants. L'enfance, il n'y a rien de plus sacré et nous devons nous en occuper. On dit souvent, l'enfance, c'est comme des aigles qui doit monter au sommet. Souvent, c'est nous, les parents, qui leur brisons les ailes. Et le téléphone est ce couteau, ce ciseau qui coupe les ailes des enfants et les empêche d'aller au sommet. Or, qui a besoin de voir son enfant ne pas arriver au sommet? Comme on dit, l'éducation, c'est de pousser les enfants et de ne pas les empêcher. Et donc, les parents, les éducateurs et puis les autorités doivent prendre ce mal. Parce que tout ce que nous pouvons faire, c'est de donner à nos enfants les moyens d'épanouissement. Il n'y a rien de qui dépasse cela. Comme on dit, le premier devoir de l'homme, de la société, c'est d'éduquer des enfants. Si on n'a pas des enfants éduqués, c'est que notre rôle de père, de mère et de responsable, nous avons échoué, nous avons failli. Et voilà ce que moi je dis, nous ne devons pas. Et il y a un livre qui est écrit, Éduquer ou périr. Et dans l'éducation, c'est de trouver des choses qui n'empêche pas la réussite de cette éducation-là.
0: Je vous remercie.
8: Le plaisir est partagé.
0: Notre émission touche à sa fin. Nous avons vu aujourd'hui à quel point le téléphone portable peut avoir une double facette dans la vie des enfants. À la fois outil d'apprentissage, de communication et source de dépendance, de troubles du sommeil ou difficultés de concentration. Ce qui ressort de nos échanges, c'est qu'il ne s'agit pas forcément de diaboliser la technologie, mais l'accompagner intelligemment. L'encadrement parental, les dialogues, les règles claires sont essentiels pour aider les enfants à en faire l'usage équilibré du numérique. Restez connectés, mais pas trop, et surtout prenez soin de vous et de vos enfants. Prise de son en pâte à Angèle et Vumbo Dunia, réalisation Mahdi Mohamed Abdoulaye, c'est une présentation de Diora Hassan Deye.

0: Mesdames, Messieurs, bienvenue dans cette nouvelle édition de notre magazine. Aujourd'hui, nous avons l'honneur de recevoir Maître Frédéric Naladingué, avocat au barreau du Tchad, qui va nous éclairer sur un sujet brûlant et d'actualité, la justice tchadienne face au phénomène des réseaux sociaux. Avec l'explosion des réseaux sociaux, la manière dont nous communiquons et partageons des informations a évolué de manière fulgurante. Mais cette nouvelle donne soulève également des questions essentielles concernant la légalité, la responsabilité et les conséquences juridiques des propos tenus en ligne. Maître Nanasra Naladingué, avec son expertise et sa connaissance approfondie du droit, nous aidera à comprendre comment la justice tchadienne s'adapte à cette ère numérique, quelles sont les lois en vigueur et comment les individus peuvent naviguer dans cet environnement où la liberté d'expression cohabite avec des enjeux juridiques et cruciaux. Au micro, je suis Alexis Dimasra. Maître, bienvenue.
1: Merci beaucoup.
0: Sans plus tarder, plongeons ensemble dans le débat et la réflexion sur ce sujet capital qui touche chacun d'entre nous. Quel est l'impact des réseaux sociaux sur la perception de la justice au Tchad?
1: L'impact se décline en deux phases. Il y a d'abord les impacts positifs des réseaux sociaux sur la justice et en second lieu, il sera donc question de décliner en quoi les réseaux sociaux ont un impact assez négatif pour boucler la boucle, faire donc une conclusion qui nous amènerait à faire des propositions de sorte à rentabiliser les réseaux sociaux pour l'efficience de l'appareil judiciaire. Comme je le disais à l'entame, s'agissant donc des impacts positifs des réseaux sociaux sur la justice tchadienne, il faudrait déjà relever qu'aujourd'hui, grâce aux réseaux sociaux, il est plus facile de procéder à des dénonciations, des faits, des infractions qui se commettent dans les quatre coins du pays. Vous êtes sans ignorer que facilement des vidéos, des exactions pourraient donc circuler sur les réseaux sociaux et à partir de ces publications, les autorités judiciaires peuvent se saisir des infractions qui sont commises. À titre d'exemple, tout récemment, il y a tout au plus un mois, la ministre de la Femme a dû donc saisir son homologue de la justice par rapport à un certain nombre de cas de violence basés sur le genre, des cas de viol sur mineurs et des actions sont entreprises. Donc tout ça, c'est grâce aux réseaux sociaux. Les réseaux sociaux concourent donc à une participation citoyenne au fonctionnement de la justice grâce à ces dénonciations qui peuvent facilement se faire parce que en son temps, il était très difficile, les gens étaient minés par la peur de faire certaines déclarations parce qu'il pourrait y avoir des représailles. Mais grâce aux réseaux sociaux, il y en a qui ont la possibilité donc de se mouler dans l'anonymat et de procéder à des dénonciations, de faire des publications. À côté de cela, il y a également un avantage du côté de collecte des preuves. Parce que pour certaines situations, comme je l'ai dit tout à l'heure, les preuves se retrouvent très facilement sur les réseaux sociaux. Ces vidéos, en même temps, elles permettent d'enclencher l'action publique, donc d'amener le procureur à réagir. Elles constituent également des preuves de certains agissements. La publication de certains documents sur les réseaux sociaux impliquant certaines personnes dans la commission de certaines infractions. Alors, à ce moment, vous voyez que les réseaux sociaux facilitent la documentation, le collecte des preuves pour permettre des poursuites contre ceux qui sont auteurs des bavures, des infractions. À côté de cela, il faudrait également relever le fait pour les réseaux sociaux de mettre en orbite les activités de la justice, parce que grâce aux réseaux sociaux aujourd'hui, même le citoyen lambda parvient à connaître le fonctionnement de la justice, ce qui s'y passe, puisque même le ministère de la Justice dispose, par exemple, d'une page Facebook sur laquelle les communications sont constantes par rapport à certaines innovations, par rapport à certaines affaires, par rapport à certaines dérives de certains juges. Il y a de cela quelque temps, il y a même eu des informations sur les réseaux sociaux publiées sur la page du ministère de la Justice relativement aux affaires impliquant des magistrats. Donc, grâce aux réseaux sociaux, le citoyen, où qu'il soit, a donc cette facilité de connaître ce qui se passe, de se familiariser à la justice, puisque l'une des critiques adressées régulièrement de manière séculaire à l'endroit de la justice, c'est sa distance avec le justiciable. Mais aujourd'hui, grâce aux réseaux sociaux, cette distance n'existe pratiquement plus. C'est un avantage quant à l'utilisation des réseaux sociaux. Vous voyez, aujourd'hui, vous allez voir qu'il y a également des avocats dont les cabinets disposent des pages Facebook qui communiquent, qui expliquent un certain nombre de choses relativement à la justice. Et cela contribue à la vulgarisation des activités de la justice. Cela permet aux justiciables d'avoir une idée claire de ce qui se passe parce que pour beaucoup, c'est un monde ésotérique, un monde fermé, un monde dangereux. Mais grâce aux réseaux sociaux, il y a donc une facilité de participer aux activités de la justice, d'appréhender un certain nombre de choses qui se passent, d'avoir voix au chapitre en se prononçant sur un certain nombre de choses qui concernent la justice tchadienne. Mais d'un autre versant, comme nous l'avons dit, le tableau semble être assez sombre parce que nous assistons depuis un certain temps à ce qu'il convient d'appeler la justice parallèle des réseaux sociaux. Aujourd'hui, les réseaux sociaux constituent une sorte de justice qui est en concurrence, malencontreusement, avec la justice étatique parce que déjà la justice étatique, elle est menée par des hommes qui ont reçu une formation, à cet effet des magistrats. Mais sur les réseaux sociaux, tout le monde est magistrat, tout le monde est juge, tout le monde est avocat, tout le monde est procureur. Au niveau de la justice étatique, il y a des bâtisses dans lesquelles les audiences se déroulent. Mais sur les réseaux sociaux, on n'a pas besoin de bâtiments, on n'a pas besoin d'un endroit quelconque. Vous pouvez vous retrouver dans votre chambre, vous pouvez vous retrouver en dehors même du territoire national, donc dans un autre pays, et commencer à faire des attaques contre un autre citoyen, contre un groupe de citoyens. Au niveau de la justice étatique, les audiences se tiennent à des heures précises. Mais la justice des réseaux sociaux n'a que faire des horaires parce que même à 1h du matin, un internaute, quand il se réveille, peut donc prendre son téléphone et s'en prendre à un autre citoyen. Au niveau de la justice étatique, il y a également l'obligation de convoquer la personne mise en cause, de l'entendre. Avant de décider de quoi que ce soit, mais sur les réseaux sociaux, non, la présence du mise en cause n'est pas nécessaire. Donc, vous pourriez être en train de dormir, alors que des publications attentatoires à votre honorabilité se font sur les réseaux sociaux. C'est au réveil qu'on vous envoie des captures d'écran et tout. Vous voyez, c'est assez hasardeux, c'est assez grave ce qui se passe aujourd'hui. Il y a des individus qui se passent pour des grands connaisseurs et ils peuvent donc décider de faire des publications pour brocarder l'image d'un autre citoyen sans que ce citoyen ait le droit de se défendre, ce qu'on appelle dans notre jargon le contradictoire. Donc sans qu'il ait la possibilité de se défendre. Et malheureusement, sur les réseaux sociaux, la suspicion vaut culpabilité. Dès lors où on vous soupçonne de quelque chose, vous êtes automatiquement coupable. Et vous verrez que dans la plupart, ceux qui vont se verser dans les commentaires vous accablent automatiquement de ce pourquoi vous êtes accusé à travers la publication. Donc, c'est ça, des commentaires. Non, pas besoin de preuves. Le premier qui publie a raison, jusqu'à ce qu'on rapporte la preuve contraire plus tard.
2: Tout à fait.
1: Vous voyez, donc, l'auteur de la publication, il silence. Et puis, il a toute une communauté qui le suit, malheureusement. Généralement, c'est ce qu'on appelle aujourd'hui les influenceurs. Vous voyez, donc, qui dit influenceur dit des followers, donc des gens qui le suivent et tout, et qui pensent que tout ce qu'il dit est vrai. Donc, il peut s'en prendre à quelqu'un. Vous allez voir une meute d'internautes intervenir sous sa publication pour accabler davantage le citoyen qui est attaqué. Jusqu'à ce que le citoyen se décide de réagir également par une autre publication de démenti. À ce moment, vous verrez que ce sont tous ses proches également qui vont se déverser sous sa publication pour le défendre. Mais de toutes les façons, qu'on le veuille ou non, définitivement, fatalement, la réputation prend un coup.
2: Absolument.
1: Parce qu'il y a une crédulité sans précédent sur les réseaux sociaux. Vous avez des individus qui avalent tout, qui croient tout, sans aller au-delà de ce qui est publié. L'esprit critique fait défaut. Vous voyez? Donc, du coup, facilement, vous pourriez être lynché sur les réseaux sociaux alors qu'en réalité, vous êtes innocent. Vous voyez que c'est une situation assez grave qui peut même amener un individu faible d'esprit victime des publications attentatoires, des publications de ses photos étant nues à se suicider.
2: De nos jours, on peut même truquer les images
1: Avec l'intelligence artificielle. Et comme la crédulité est de mise, dès que c'est publié, automatiquement, on dit voilà, mais on savait que Mac Alex, tôt ou tard, se comporterait ainsi. Ça ne nous étonnerait pas. Vous voyez, alors qu'on aurait pu se dire que c'est des images truquées. on aurait pu vous accorder le bénéfice du doute. Vous voyez, c'est des principes qui sont fondamentaux en droit appliqués par la justice, mais qui sont complètement méconnus sur les réseaux sociaux. La présomption d'innocence. Vous voyez, la présomption d'innocence émerait que lorsque vous êtes poursuivi, que vous puissiez être considéré comme innocent jusqu'à ce que votre culpabilité soit définitivement établie par une juridiction légalement instituée. Oui. Mais sur les réseaux sociaux, on décide comme ça, tel fait dans telle activité, et puis tous ceux qui se déversent disent, mais voilà, on comprend aujourd'hui comment il parvient à tirer les ressources de son train de vie. Oui, oui. Voilà, alors que vous n'êtes pas obligé de démontrer à tout le monde ce que vous faites dans le noir pour vous permettre d'avoir les moyens de votre subsistance. Voilà un peu les côtés négatifs, du moins l'émanation de ce qu'il convient d'appeler aujourd'hui la justice des réseaux sociaux, qui bouscule la justice étatique, qui avait, il y a de cela quelque temps, le monopole de décider de la culpabilité ou non d'un individu. À côté de cela, il y a également les risques abusifs d'utilisation des réseaux sociaux, la diffamation par exemple. Vous voyez, aujourd'hui, les gens se disent que les réseaux sociaux constituent un monde de non-droit. Donc, si vous avez un problème avec un voisin de quartier, c'est à votre aise de faire des publications pour l'attaquer. Et tous ceux qui vous connaissent viennent relayer. Il s'agirait à la base des problèmes de voisinage qui pourraient se régler autrement. Par après, vous pourriez régler, mais l'image de votre voisin est définitivement entamée parce qu'il y a des individus crédules qui vont croire à ce que vous aviez dit et il y aura une déformation de sa réputation, malheureusement. Alors, c'est le lieu ici de dire que les réseaux sociaux ne constituent pas un monde de non-droit. Il ne s'agit pas d'une sorte de jungle où les plus futés s'en prennent aux autres qui sont moins futés, puisque dans notre code pénal actuel, dans sa version, il est tout à fait possible pour quelqu'un de poursuivre un individu qui s'est permis de faire des publications lui attribuant des faits qui sont non avérés ou des faits qui relèvent de sa vie privée. Vous voyez, parce que la nuance, elle est importante.
2: Tout à fait.
1: On peut poursuivre quelqu'un en diffamation, pas seulement parce qu'il a relaté des mensonges, mais il se peut également qu'il ait relevé des faits qui concernent exclusivement votre vie privée. Que ces faits soient avérés ou non. Il s'agit de votre vie privée et la loi protège le sphère de la vie privé de chaque citoyen. Donc, à ce moment, si quelqu'un se permet de faire des publications à ce sujet, vous êtes dans votre droit de déclencher une procédure judiciaire à travers une plainte qui pourrait être déposée. Vous pourriez également poursuivre pour injure, parce que à travers les réseaux sociaux, il y en a qui peuvent mettre votre photo, publier des injures, faire des comparaisons assez injurieuses à votre égard. Vous êtes dans votre bon droit de déclencher une procédure judiciaire pour injure. Vous voyez, donc, il y a bien des choses que certains internautes ne connaissent pas. Au quotidien, ils se permettent donc de commettre des infractions simplement parce qu'ils ne sont pas au courant que leurs comportements sont catalogués dans le code pénal comme étant des infractions, comme étant des faits qui sont prohibés pour l'harmonie de la société. Les réseaux sociaux, en réalité, constituent un outil de communication. Donc, il est un droit pour chaque citoyen de communiquer, d'informer, de s'informer. Et les réseaux sociaux, en principe, constituent des moyens qui facilitent la communication, qui facilitent l'information, qui facilitent des échanges entre un groupe d'individus ayant des intérêts communs. Voilà. Donc, lorsqu'on utilise à mauvais escient cet outil de communication, alors il va falloir faire face à ses responsabilités, mais c'est juste que beaucoup de victimes de ces agissements ne sont pas au courant qu'elles sont protégées par des dispositions légales, qu'elles peuvent donc laver l'affront, laver l'indignité.

0: et laver le déshonneur à travers des procédures judiciaires. De la même façon, ceux qui commettent ces infractions, il y en a qui le font en toute méconnaissance de cause. Mm-hmm. C'est parce qu'ils ne sont pas au courant. Moi, je me rappelle avoir défendu un artiste. Mm-hmm. Et lorsque nous étions par devant le procureur, parce que bien évidemment, il y a eu une publication attentatoire à son honorabilité, oui. Donc de la diffamation. Mm-hmm. L'auteur, quand nous étions par devant le procureur, disait ne jamais savoir qu'il y avait de la réglementation et que tout ce qui importait pour lui, c'était d'amuser la galerie. Vous voyez, il y a eu une excuse publique écrite et c'est à ce niveau qu'on est passé à autre chose. Mais c'est comme bien vous dire que beaucoup de ceux qui se disent des influenceurs n'ont pas une idée claire de la portée de leur acte, de la portée de leur publication. Mais il serait intéressant pour eux d'avoir une vue, ne serait-ce que se rapprocher des juristes pour leur parler des implications juridiques de leur activité, parce que ils sont suivis par beaucoup d'autres citoyens. Et lorsqu'ils induisent ces citoyens en erreur, ça devient très dangereux. Et également, c'est le lieu de demander à nos autorités de se pencher davantage sur ces questions de vulgarisation, d'éducation numérique, parce que c'est très important. Il y a certains de nos petits frères qui n'ont pas une idée claire des conséquences des publications dans les lycées, dans les collèges, qui font des publications, qui publient des images assez horribles. Vous voyez, mais c'est simplement parce qu'ils n'ont pas reçu une éducation numérique dans ce sens. Cela fait défaut. Il y a également les adultes qui ne sont pas épargnés. Donc, il va falloir davantage légiférer. Aujourd'hui, nous éparses. Donc, il va falloir légiférer davantage pour uniformiser. Après cela, il va falloir également procéder à la vulgarisation, à l'éducation numérique, parce que il y a un adage qui dit « Nul n'est censé ignorer la loi ».
1: Mais parlons de ça, maître. Pensez-vous que le Tchad a suffisamment de lois pour pouvoir encadrer l'utilisation des réseaux sociaux et protéger les droits des citoyens ?
0: Alors, nous avons certes des textes de loi, mais qui sont éparpillés. C'est pourquoi je fais une exhortation pour l'uniformisation des textes, les adapter, parce que nous faisons face à un phénomène qui est inscrit dans une dynamique fulgurante, qui évolue au quotidien. Chaque jour, il y a des nouvelles techniques, des nouvelles technologies qui voient le jour. Et donc, il va falloir repenser les textes qui existent déjà, les uniformiser avec d'autres textes, parce qu'aujourd'hui, vous avez le code pénal, vous avez la loi sur la cybersécurité de 2015. En son temps, l'ANSIS était donc chargé de procéder à des investigations sur certains comptes identifiés, ceux qui utilisent des pseudonymes, des faux comptes pour commettre des infractions, pour commettre de la cybercriminalité. Mais aujourd'hui, il y a une nouvelle institution qui a ce tapanage. Mais combien sont les citoyens qui sont au courant même de l'existence de ces institutions, qui sont au courant des activités que ces institutions mènent? Donc, il y a tout un travail de fond à faire, parce que le plus important, c'est pas de disposer des textes, mais de rendre ces textes utiles, voilà, à l'utilisation des internautes, des citoyens tout court.
1: Donc, à ce niveau, on peut pas encore parler de droits fondamentaux des utilisateurs des réseaux sociaux ici au Tchad?
0: Non, il n'y en a pas encore. C'est vrai que la volonté subsiste, mais il est intéressant d'aller au-delà de la volonté pour faire un travail accompli, de sorte à ce qu'on ait, par exemple, une charte d'utilisation des réseaux sociaux, qu'on uniformise tous les textes qui existent déjà en un code, en une charte, et ça serait plus utile, ça serait plus intéressant à ce moment de procéder à leur vulgarisation.
1: D'accord. Maître, pouvez-vous nous parler des devoirs des utilisateurs des réseaux sociaux en matière de responsabilité et de respect des lois?
0: Alors, le devoir est celui d'une utilisation responsable, d'une utilisation saine. Parce que, comme je l'ai fait observer, les réseaux sociaux constituent des outils qui servent la communication dans la société. Et lorsque ces réseaux sociaux sont utilisés à bon escient, par exemple pour établir des contacts entre un groupe d'individus ayant des intérêts communs, les groupes WhatsApp familiaux qui existent, des groupes WhatsApp professionnels, vous voyez, disposer par exemple d'une page Facebook pour informer, pour discuter de certains défis de société. Voilà donc.

0: des utilisations saines des réseaux sociaux. Mais lorsque on met par exemple sur pied une page Facebook avec un faux profil pour escroquer les autres internautes, donner l'impression d'avoir une boutique en ligne ou du moins de faire de la vente en ligne alors qu'en réalité on est escroc. Dès que quelqu'un est appâté, on lui donne un numéro, il procède à un paiement et puis après on disparaît ou on ne répond à ses messages. Il y a également un autre phénomène que nous avons constaté depuis un certain temps, c'est le phénomène des brouteurs. Vous allez voir sur les réseaux sociaux, plus précisément sur Facebook, des images de jeunes filles visiblement très belles, bien habillées, avec des noms à connotation tchadienne. Donc, par exemple, Nelumta, voilà, ou bien Ashta et tout. L'idée, c'est d'attirer des hommes. Par ces images-là, alors qu'en réalité, c'est des jeunes hommes qui sont de l'autre côté du téléphone, en train de jouer à ces jeux. C'est pour arnaquer, donc se faire passer pour une très belle fille. Après, c'est des demandes d'argent, et dès que c'est fait, vous voudrez approfondir les relations, la personne disparaît. Donc, beaucoup de gens se plaignent aujourd'hui, mais c'est quand même dommage, c'est malheureux.
1: Avant, c'était beaucoup plus de l'étranger que ça se faisait.
0: Exactement.
1: Maintenant, ça se joue sur place.
0: Ça se joue sur place. Ou soit encore, selon ce que quelqu'un m'a dit, depuis un certain temps, ce sont beaucoup de nos petits frères qui sont à l'étranger pour des raisons d'études, voilà, qui se livrent également à cette entreprise, peut-être pour mieux joindre les deux bouts, parce que nous avons également été des étudiants.
1: Tout à fait.
0: Voilà. Voilà des utilisations qui sont complètement malsaines et qui peuvent exposer l'auteur à des poursuites judiciaires. Aujourd'hui, ce qui facilite la tâche aux auteurs de ces pratiques, c'est la méconnaissance de l'existence des textes de loi qui répriment de telles entreprises. Voilà tout l'avantage d'une telle émission pour permettre à ceux qui nous suivent, qu'ils soient victimes, qu'ils soient auteurs, de savoir que les réseaux sociaux, ce n'est pas un domaine de non-droit. Il existe des textes de loi. Et lorsque un agissement va à l'encontre de ces textes de loi, il est tout à fait possible d'être poursuivi. Il est tout à fait possible d'obtenir réparation en tant que victime.
1: D'accord. Et quelle est la procédure légale pour quelqu'un qui se sent diffamé ou attaqué sur les réseaux sociaux ici au Tchad?
0: C'est fondamentalement de déposer une plainte adressée au procureur de la République près le tribunal de grande instance. N'Djamena, par exemple, si on est en N'Djamena, et la procédure commence par là. La plainte est déposée au secrétariat du parquet. Vous la rédigez avec des mots simples, mais que ça permette au procureur de connaître l'objet de votre plainte à ce moment-là. Le procureur oriente auprès d'un de ses substituts qui vous reçoit, qui vous écoute davantage, ou bien qui peut également convoquer la partie adverse pour s'assurer si les faits allégués donnent vraiment lieu à l'ouverture d'une enquête. Si ces faits donnent lieu à l'ouverture d'une enquête, un soit transmis est fait par le parquet, soit au niveau de la police judiciaire, soit au niveau de la coordination de la police judiciaire pour écouter les parties sur procès-verbaux réguliers qu'on renvoie au procureur, et à ce moment, le procureur apprécie l'opportunité de poursuite, c'est-à-dire est-ce qu'il y a lieu à poursuivre ou bien les faits allégués ne constituent aucunement une infraction et qu'il y aurait donc lieu à classer sans suite.
1: D'accord. Et quelle initiative juridique ou éducative recommanderiez-vous pour mieux encadrer l'utilisation des réseaux sociaux ici au Tchad, auprès des jeunes surtout?
0: Alors, ce que je dirais, que les parents s'intéressent davantage à ce phénomène des réseaux sociaux, qu'ils en discutent avec leurs enfants, qu'ils aient la possibilité de se connecter et de voir ce que leurs enfants publient. À ce moment, ça leur permettra de leur donner des conseils, de s'intéresser à tout cela, de ne pas les abandonner entre les mains de cet outil qui est un couteau à double tranchant, de s'informer, de discuter avec les enfants. Ça, c'est au niveau familial. Mais déjà, nous faisons de l'exhortation parce que nous voyons qu'il y a des structures privées qui organise des activités pour discuter, échanger autour de l'utilisation saine des réseaux sociaux, mais c'est pas suffisant. Le maillon important, c'est l'État qui pourrait davantage auprès de ces structures, par exemple le ministère de l'économie numérique, qui pourrait organiser davantage des séances de vulgarisation, d'éducation numérique auprès des plus jeunes dès le bas âge pour les mouler dans ce monde virtuel et éviter à ce qu'ils se laissent happer à ce qu'ils deviennent des auteurs des infractions liées à l'utilisation des réseaux sociaux.
1: D'accord. Et comment envisagez-vous l'avenir de la justice tchadienne face à l'évolution rapide des technologies de communication et des réseaux sociaux?
0: C'est le troisième axe de la réflexion. Oui. Donc, nous avons dressé un tableau quant aux avantages de l'utilisation des réseaux sociaux pour le compte de la justice. Nous avons également déploré l'utilisation malsaine des réseaux sociaux. Il faudrait également dire que au

0: Donc, ce qui met en difficulté le juge qui est en charge du dossier et qui n'a pas encore rendu sa décision, cela entame sa sérénité. Vous voyez, et quelquefois, quand il rend une décision qui ne répond pas aux attentes des internautes qui ont fini de juger à leur niveau, alors c'est ce juge-là qui va faire l'objet des harcèlements, qui fera l'objet des publications attentatoires à son honneur, qui vont se verser dans la diffamation en ce qui le concerne. Vous voyez que la liste, elle est très longue, même si nous avons beaucoup plus parlé de cette utilisation malsaine sur l'institution. Mais c'est un thème assez intéressant sur lequel on pourrait débattre toute une journée. Mais pour revenir à la question donc, je disais qu'il serait intéressant de rentabiliser les réseaux sociaux pour rendre plus efficiente la justice. Et pour ce faire, il importe donc de former les magistrats autour de l'utilisation des réseaux sociaux. C'est déjà ça. Les former aux textes qui encadrent l'utilisation des réseaux sociaux. Mais en même temps, les outils, leur donner les outils nécessaires pour qu'en cas d'infraction, lorsque le procureur est saisi, qu'il ait des facilités de déclencher des poursuites, qu'il ait des facilités d'obtenir l'expertise des institutions étatiques qui existent pour faire évoluer rapidement les procédures dans ce sens et permettre aux citoyens de voir que le tout n'est pas de prendre un pseudonyme ou d'avoir un faux profil pour s'en prendre à un citoyen, mais à tout moment, on pourrait donc être identifié avec des cas qui existent et ça serait très avantageux.
1: D'accord. Parlons des procureurs, bien sûr. Sur les réseaux sociaux, ils sont tout le temps vilipendés. Est-ce que c'est le procureur qui prend la décision directement ou bien lui, il vient juste constater?
0: Oui, vous avez très bien fait de poser cette question qui me permet de revenir sur un certain nombre de choses. Déjà, le procureur de la République, il est le représentant de la société. Et lorsqu'une infraction est commise, la victime de l'infraction ou ses parents peuvent donc déposer plainte auprès du procureur qui représente la société.
1: C'est ça.
0: Le procureur peut déclencher une procédure, donc c'est ce qu'on appelle l'opportunité de poursuite. Quand la procédure est déclenchée, le procureur oriente vers une juridiction de jugement. Donc, c'est-à-dire, il oriente vers le tribunal. Et c'est le tribunal, dans sa composition de chambre, va donc connaître de l'infraction, connaître des faits. À l'audience, le procureur lui-même ou un de ses substituts sera présent. Et sa présence, c'est justement pour faire des réquisitions. Les réquisitions, c'est comme une demande faite par le procureur. Parce que le procureur est parti au procès.
1: C'est ça.
0: Puisqu'il représente la société. Et si, par exemple, un membre de la société a été victime d'une infraction, le procureur sera présent pour demander au juge, donc la juridiction de jugement, de rendre telle décision. Donc de condamner telle personne à telle peine.
1: C'est ça.
0: De prison à telle peine d'amende. C'est ça le rôle du procureur. Lorsque la juridiction de jugement rend sa décision et que cette décision ne parvienne pas à satisfaire le procureur, il dispose de la latitude de faire appel, comme les parties. Je prends un exemple concret. À Abidjan, il y a eu une audience contre un influenceur à Poutou National.
1: Exact.
0: Alors, le procureur de la République a requis 7 ans d'emprisonnement ferme, contre à Poutou National, ainsi qu'une peine d'amende.
1: De plus de 200 millions quand même.
0: Exactement. Et ses avocats ont plaidé. La juridiction a renvoyé la cause, ce qu'on appelle mettre le dossier en délibéré, pour une autre audience. Et c'est à cette audience que ces juges vont rendre leur décision et on saura est-ce qu'ils ont tenu compte des réquisitions du procureur ou pas. Mais depuis hier, sur les réseaux sociaux, vous allez voir que Apoutou National est condamné à 7 ans d'emprisonnement ferme. Or non, c'est le procureur qui a fait des réquisitions. Il a requis, il a demandé à la juridiction de jugement de condamner le mis en cause à telle peine, conformément au code. Mais il appartient aux juges qui sont en charge du dossier de rendre leur décision sur la base du code, des plaidoiries, des parties, mais surtout leur intime conviction. Donc, il y a cette confusion qui est faite régulièrement, même ici, chez nous. Permettez-moi de le dire, malencontreusement, certains journalistes se retrouvent également dans ce schéma. Parce que à peine une audience est finie, ils pondent un article pour dire que tel vient d'être condamné par le procureur. Le procureur ne condamne pas. Le procureur poursuit. Le procureur fait des réquisitions. Mais c'est au juge de décider, vous voyez. C'est de la sorte que ça se passe. Le procureur constate également les infractions parce qu'il est un officier de police judiciaire supérieur. C'est pourquoi, lorsqu'un crime est commis, ou bien lorsqu'on découvre un cadavre dans un quartier, on l'appelle et il descend sur le terrain pour procéder à des constats et donner des conseils.

0: précis qui conviendrait à la situation. Aujourd'hui, il serait intéressant qu'il y ait une communication constante entre les journalistes, les professionnels du droit, de sorte à permettre aux journalistes, à permettre aux citoyens lambda de s'habituer avec les termes qui sont strictement juridiques et qui prêtent à confusion. Parce que, par exemple, il est dit, moi j'ai lu un journaliste, un de ses articles, à travers lequel il disait « le procureur général de la République ». Ça n'existe pas. Parce que nous avons un procureur de la République près le tribunal de grande instance. Donc, il y a un procureur de la République en N'Djamena, puisqu'il y a un tribunal de grande instance. Il y en a à Abéché, il y en a à Moundou, il y en a à Sar. Partout, il y a un tribunal de grande instance, il y a un procureur de la République. Peut-être que c'est le terme République qui donne l'impression que c'est le procureur du pays. Mais ce n'est pas cela. Donc, le procureur général, il est rattaché à une cour d'appel. Oui. Donc, ici, en N'Djamena, nous avons une cour d'appel et il y a un procureur général. Il y a également un procureur de la République qui est rattaché au tribunal, donc tribunal de grande instance. Donc c'est des confusions qui sont régulièrement faites. Ces confusions entraînent également des situations malencontreuses dans la compréhension des internautes qui suivent certains influenceurs, qui lisent les articles de certains journalistes. Il convient qu'il y ait une communication régulière entre ces différentes strates de la société pour qu'il n'y ait plus de malcompréhension dans les termes qui sont utilisés. Parlant également justement de l'attitude de certains internautes à l'égard des magistrats. Ces attitudes ne concernent pas uniquement les procureurs, mais même les juges du siège. Parce que tout à l'heure, j'ai parlé des juridictions de jugement. Donc, les juridictions de jugement, elle est constituée des juges au siège. C'est-à-dire qu'ils ne sont pas procureurs de la République, mais dans une collégialité, ils se mettent à trois, ils composent une chambre. C'est ce qu'on appelle une chambre. Donc, ça peut être une chambre correctionnelle. Et c'est eux qui sont appelés à connaître des infractions lorsque le procureur de la République décide donc de poursuivre. Mais même ceux-là ont des difficultés à travailler sereinement parce que à peine une affaire leur est transmise, comme je l'ai dit, sur les réseaux sociaux, les audiences commencent. Voilà, les audiences commencent et puis le verdict tombe dans des termes de quartier. Et par après, lorsque les juges rendent une décision n'allant pas dans le sens de leur attente, ils sont brocardés, ils sont accablés de tous les péchés d'Israël, que c'est des corrompus, c'est des juges parachutés. Vous voyez ? Alors, en principe, lorsqu'une affaire est entre les mains de la justice et qu'une décision définitive n'est pas encore intervenue, c'est la discrétion. Discrétion, l'obligation de réserve de la part des juges. Et en même temps, même les internautes, ils n'ont pas le droit de commencer à commenter. Vous voyez ? Ce n'est pas normal de commencer à faire des publications, de publier des images, de publier des documents qui concernent cette affaire. Cela met en difficulté la sérénité du procès. Voilà.
1: D'accord. Avant qu'on se sépare, puisque nous arrivons pratiquement à la terme de cette émission, dites-nous, maître, quelle réforme législative, si nécessaire, pourrait améliorer la protection des citoyens dans le contexte des réseaux sociaux au Tchad?
0: Avant d'arriver à ce stade, à mon sens, il est important de faire un travail de terrain pour évaluer la situation. Et c'est après cette évaluation qu'il va falloir donc toiletter les textes qui existent déjà, les redynamiser. Et pour finir, uniformiser les 10 textes pour qu'ils soient en phase avec l'évolution, l'utilisation des réseaux sociaux et continuer autant que faire se peut à vulgariser l'utilisation des réseaux sociaux, à procéder à l'éducation numérique de sorte à ce que les utilisateurs aient une idée claire qu'ils ont entre les mains un couteau à double tranchant. La solution, ce n'est pas de procéder par exemple à la restriction d'utilisation des réseaux sociaux, de couper l'internet, mais d'amener les gens progressivement à comprendre d'abord l'importance de l'utilisation, ensuite l'importance de l'utilisation saine, parce que c'est un outil de communication. Aujourd'hui, enfreindre à cela ne serait pas une solution, puisque il y en a qui parviennent à contourner. Tout ce qu'on peut se dire pour se séparer, c'est que la science sans conscience n'est que ruine de l'âme.
1: C'est ça, d'accord. Merci beaucoup. Merci d'avoir répondu à l'invitation. Et on espère vous revoir prochainement pour certainement un autre numéro sur un autre sujet.
0: Ça sera toujours avec un grand plaisir.
1: Merci. Merci. messieurs, merci d'être des nôtres. La suite tchadienne face au phénomène des réseaux sociaux, tel est le thème qui nous a réunis ici. Nous avons reçu ici Maître Frédéric Nanadingué, avocat au barreau du Tchad, qui nous a éclairé sur ce sujet brûlant et d'actualité. Au micro, je suis Alexis Dimasra, prise de son, Angèle Ampata, réalisation Abdoulaye Toche, supervision Mahamat Madi Abdoulaye et Tuki Alfred Wakou. Portez-vous bien, on se donne rendez-vous pour une autre fois pour un autre numéro.

L'équipe est déjà bien installée pour vous servir jusqu'à 7h du matin. L'absadi Krakna fidèle a été à la réalisation depuis 21h. Abdikin avec nous pour le transport du personnel. L'équipe de ce matin également composée d'Harmonie Béaloum de l'autre côté de la rédaction. Protection blindée, maintenance pour la sécurité de nos matos. Et nous sommes ensemble jusqu'à 7h avec de la bonne musique, comme c'est le week-end. Et comme c'est la veille de la fête de la musique, avec quelques conseils pourquoi pas. Et puis des informations, la radio-service, vos réclames. Et c'est durant toutes ces 2 heures du temps. Allez, nous allons démarrer cette tranche d'animation en musique. Et c'est avec Cravate Saint-Valson dans son titre Santana. Voilà le titre de la chanson. N'oubliez surtout pas que nous sommes le 20 juin, c'est demain le 21, et la fête de la musique c'est demain 21. Et là, la Radio Tchad va vous faire un avant-goût, voilà, de la fête de la musique. Cravate qui ouvre cette tranche d'animation.

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C'est le 20 juin 2026. Demain 21, c'est la 45e édition de la fête de la musique qui sera donc célébrée un peu partout. Les sites retenus sont l'IFT ou ex-CCF, Amandine, les maisons de quartier de la place, voilà, et aussi dans les provinces, Mundo Abéché, Mongo, un peu partout. Demain, la musique sera en fête, voilà, là c'est avant-goût quoi, avec le formidable Abdelaine Dergué, extrait tiré de l'album qui fait aussi le titre de la chanson qui est passée en fond sonore, Monde Immoral, musique.

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de la rumba, rumba, la version tchadienne, rumba avec le formidable Abdelaine Delgué de la rumba. Et qui fait un extrait de l'album Mandy Moural, et le titre de la chanson, le titre de l'album, sur les ondes de la radio, diffusion nationale tchadienne dans quelques instants. Restons encore chez nous, voilà, voici Abdoulaye, non c'est plutôt oui, Abakar, voilà. Abdoulaye, on tombe sur Abakar, et c'est Chiquito, avec un très bon conseil que je m'en vais vous demander d'écouter le message que véhicule cette chanson. Bien sûr, une minute nous sépare de 5h30 et nous sommes ensemble jusqu'à 7h, heure d'Afrique centrale.

La musique, une musique qui véhicule un message en arabe facile. Voilà, avec le formidable Abakar Chikito, un artiste ne meurt jamais. Voilà, économie, Faïda, ma fille, Adjaman. À ça, moi-même, j'ai compris. Là, il a parlé. Il nous a conseillé. Et il faut aussi savoir économiser peu. Ah oui, ça c'est vrai, même si c'est peu, il faut quand même économiser un peu. En tout cas, c'est Abakar Chikito sur les ondes de la radio édition sur la tchadienne. Bon ben, nous avons l'équipe Fulto, nous avons lancé cette tranche d'animation depuis 5 heures exactement. Mais là, Ala Diaba qui revient et pour nous faire savoir qu'il faut démarrer, mais chacouter quoi. Laurent, démarrer Chakuta, le titre de la chanson. Un très bon réveil à ceux qui viennent juste d'atterrir sur les ondes de la radio du Chien sur la Lettre. Je vous salue, particulièrement les Silver. Les Silver qui sont à l'honneur. Silver est principalement une variante orthographique du mot anglais silver qui signifie argent. Voilà. Silver signifie argent ou un métal précieux. Alors, Silver est un prénom masculin. Mais si on ajoute un petit E à la fin, ça donne Silver fille aussi, quoi. Pour dire tout simplement, c'est un prénom mixte. Alors, tous les Silver, à toutes les Silver, vous êtes à l'honneur depuis ce matin et protégez-vous avec modération. Là, je parle trop, coupe le micro.

0: Mujalbaï.
1: Ouais.
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1: C'est vrai.
0: Ils vont faire le rallye. 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
1: Ah bon?
0: Il y a Djuman, Lai.
1: On va voir ça.

Démarrer Chakout avec le formidable Laurent Aladjaba. Sur les ondes de la radio nationale, tiens, non, c'est ta première tranche d'animation titre antenne matin de ce vent en juin. 20 minutes nous séparent de 6 heures et nous sommes ensemble jusqu'à 7 heures.

Alors là, c'est Hassan Biani qui dit, mais j'ai remixé Dougie, non? Pourquoi vous jouez l'ancien? D'accord, il n'y a pas de problème. Et nos techniciens sont toujours prêts. Hein. Raison pour laquelle Fidèle Obsadi a retrouvé la version remix de Dougie. Et c'est toujours l'orchestre Africa Melody sur les ondes de la radio Tchad. On écoute ça.

0: c'est ce qu'on appelle de la fête de la musique.
1: Apparentisation, quoi. Sur les ondes de la radio, diffusion sur la tchadienne, quoi. Sinon, ce demain, qu'elle sera donc célébrée, la fête de la musique ou la journée internationale de la musique. En tout cas, ça a été lancé pour la première fois, la fête nationale. Est célébrée le 21 juin 1982. En tout cas, je ne vous apprends rien. Mais l'histoire remonte en 1975, bien sûr, hein, bien sûr. Et c'est demain que nous allons fêter, un peu partout. Mais là, en fait, à travers les ondes de la radio Diffusion Nationale Tchadienne, juste après, Hassan Biani et son staff, Africa Melody. Voici un duo composé de Ndeza Tegil et un enfant de Tchawa, humain de Sawa Sengasu. David, les filles branchées comme celui samedi, écoutez le message.

0: Ah bon?
1: Fille branchée. Et celle-là qui évite la fumée qui sort de la cuisine. Ça risque de la noircir, quoi. Elle n'entre jamais dans la cuisine parce qu'elle... Parce que là-bas, il n'y a pas... ventilo, non. Mais de nos jours, il y a les ventilos dans la cuisine. Les cuisines, c'est pas la cuisine moderne, quoi. Des cuisines avant, là. Voilà, où il y a des petites fenêtres, là. Ça où dégage trop le fumée. C'est là, les filles branchées évitent. Et la fille branchée cherche toujours un téléphone portable à panneau. Parce que son téléphone n'a pas de batterie, quoi. Parce qu'elle ne veut pas rater aussi les appels, quoi. Ou bien, en tout cas, c'est un duo. Ngas et Ndeza Teguil sur les ondes de la radio émission sur la lettre tchadienne. 8, non, c'est plutôt, nous sommes à, 8 minutes, ça part déjà de 6 heures. Là, nous allons sortir un peu, comme nous sommes à la veille aussi de la fête de la musique. Nous allons fêter ailleurs aussi, non, sur les ondes de la radio émission sur la lettre tchadienne. Je vous propose d'écouter Fally dans son titre « Canne à sucre ».

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1: Fali sur les ondes de la radio, Fali sur les 94.5 MHz. Fali dans cette première tranche d'animation titre antenne matin. Fali, canne à sucre, le titre de la chanson. Très bon réveil à une dame, notre fidèle auditrice Florence Madidene. Du côté de Walia, bonjour. Temadine Dimanangar. Barclay Ndimanangar, Nyam Ndimanangar Christian, bonjour, nous sommes au quartier latin.

0: Antoine Christophe Akpepa Mumba.
1: Alias Koffi Olomide sur la zone de la radio diffusion nationale Tchadienne a quitté le titre de la chanson. Et là, on relance encore la machine. Pourquoi une minute là? Pourquoi une minute pour 58 minutes chrono? Autrement dit, il est 6 heures. Passé de 2 minutes à Diamenon. Gas, non, plutôt c'est Fidèle, c'est Harmonie, c'est Naïlem et c'est Abdjigin. L'équipe de ce matin, bien sûr, depuis 5 heures du matin, non, 4h30, voilà, jusqu'à 5 heures, à laquelle nous avons lancé cette tranche d'animation, mais c'est jusqu'à 7 heures du matin. D'un moment à l'autre, nous allons passer à la radio-service, la lecture de vos communiqués, suivi de vos réclames, les pubs, bien sûr, le journal à 6h30, 7 heures. Mais l'équipe de ce matin doit bouger un peu pour céder sa place à une autre qui va s'installer, H24. C'est ça qui fait la radio Tchad, bien sûr. Allez, je vous amène tout droit dans la discothèque de l'Enaman avec Zeko, Langa Langa, Lolita, Souvenir.

Zaiko, Langalanga ou Zaiko, Langalanga, Kolomboka. Voilà, ça c'est un groupe musical, populaire, originaire de la République démocratique du Congo, qui a vu le jour en 1969. En tout cas, je ne vous apprends rien, quoi. Comme nous sommes dans la discothèque de Le Naman, histoire de vous rappeler, quoi. Avec ce titre, Le Lita, mesdames et messieurs, une autre virgule musicale, nous allons passer à la radio service. Là, je vous amène légèrement à côté, au Cameroun, avec Charlotte Mango. C'est pour réveiller ceux qui sont encore au lit, ceux qui sont libres, ou bien quartier libre pour ce samedi. Mais cela dépend aussi de vos porte-monnaies, quoi. Sinon, si vous écoutez la radio tiède à la maison, ça fait moins de dépenses. Ça ne fait même pas de dépenses, d'ailleurs. Konkaï Makosa, chante ma jolie.

Écoute des programmes de la radio diffusion nationale tchadienne. Nous souhaitons l'équipe du jour hein, et Monsieur Sabr Ganda Moïdou souhaite joyeux anniversaire à la petite Malina Moïdou Kevin qui souffle sur une bougie depuis ce matin. Son père lui souhaite très bon anniversaire. Et l'équipe du jour également lui souhaitait très bon anniversaire. Mesdames et messieurs, nous sommes à 6h, passé les 18 minutes en demeurant. Nous passons à la radio service centre ICRA. 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Le coordonnateur pour le suivi et d'appui au recensement général de la population et de l'habitat, RGPH3, portal pour la province de la Tangilé, l'honorable sénateur Mahadi Kassouré, par ailleurs vice-président du groupe parlementaire MPS au Sénat, convie tous les camarades militants, notamment ministres, sénateurs, députés, CPN, CNS et les cadres de la province à une réunion qui a lieu ce samedi 20 juin 2026 à 14h30 au centre de Bosco. Leur jour sera communiqué séance tenante. La présence de tous est vivement indispensable à la ceinture. Le coordinateur, l'honorable sénateur Mahadi Kassouré. Avis de décès, le contrôleur général de la police Toyingar Biasum Philomon. Toingar Yaro, Tite, Toingar Rodé, les familles, Ngar Ndigro, Ndondi, Alphonse, Tamgar Jacob, Toiria, Mathias, Ngar Tolmo et Julien annoncent avec douleur le décès de leur épouse et sœur Ndjebegoto Tamar Rachel. Ndjebegoto Tamar Rachel est décédée dans la nuit du mardi 16 juin à la clinique Providence de Ndjamenan. Cet avis s'adresse à la famille. Mbaye Unro, Michel Abi Ladian, la famille Namardé Gaston Amundu, Mbor Mbaye Luc Adodigi, Beto Kari Jules pour Com, Thomas et Ngari Toluma, Jean Toussamundu, Mbangbel, Philippe et Ndobeye, Ngar Goloma à Koutou Kagbe. Bamabé et le pasteur Doum Orm Barak au Cameroun, sans oublier les parents de Palam Mundu Bebidia Miandoum Toba Kumra et de Sar. L'enterrement aura lieu donc le lundi 22 juin 2026 au cimetière de Toukra. La cérémonie funèbre se déroulera à l'église assemblée chrétienne à Bethléem, le lieu de recueillement au domicile familial à Bénin, puis à son âme. Le général de division, Ngar
Boudjoum Meudeur Jacob, le général de brigade Nankemde, Daoud Tatolm Amos, Nadia Dima Jérémy, Dimrangar Jean et leur sœur, La Toudi Salomé, le Ndjebe Goto, Mirom, le Ndjebe Goto, Ousumri, Ndjebe Goto, les enfants de feu, Menodi, Tamara, Ndjebe Goto, Ngoyoma, Sarah, le Ndjimbaï, Ndou Kolungon, Rachel, Douma, Koudel, Valentin, la famille des

0: Parakatusa Bibidia, Ndomian Simon, Douma Koudel Barthélémy, nous dit Tolum Mogungar Abel, Mouyungar Djimbaïch et ses frères à Miandoum, les enfants Yandesh à Karoua, les enfants de feu pasteur Toldoum Isaac et leurs frères Dimasengar Jairus tous à Ngalaba, les parents des Dangda, Koubou Jean et ses frères et Dimoudoum Ozias Nepidimbaye Kosdoum Amundou Lartino di Tora Ramatou Ngon Asna Torbe Sanctolum Besig Noasum Dingem Goto tous Assar Madi Burma Dimabaye Afaya Larjo, le décès de leur fille, sœur, grand-sœur et cousine Ménodie Tamar Le Ndiobégoto, elle est décédée le 16 juin à la clinique Providence de N'Djamena des suites d'une longue maladie. La levée du corps aura lieu le lundi 22 à l'ACT Bethléem pour le cimetière de Toukra. L'Éternel Adonai a repris que son nom soit lui à Chama. Pardon. Suite au décès de leur regretté, un avis de remerciement bien sûr, suite au décès de leur regretté pour père, parents et amis, Laoumaïbo Netoyo, Eugène, décès survenu le 2 juin 2026 à N'Djamena, nous, son épouse, ses enfants, ses frères et sœurs, ainsi que l'ensemble de la famille tienne, a exprimé leur profonde gratitude à toutes les personnes qui, de près ou de loin, nous ont accompagnés dans cette dure épreuve. Nous remercions sincèrement tous ceux qui se sont mobilisés, parfois en parcourant de longues distances pour assister à la cérémonie funèbre et rendre un dernier hommage aux défunts. Votre présence, votre marque d'affection et vos témoignages de sympathie ont été pour nous une source précieuse du réconfort. Nous adressons également nos remerciements à toutes les personnes qui ont apporté leur soutien moral, matériel, financier, spirituel à la famille endeuillée. Chaque geste, chaque parole et chaque prière ont contribué à alléger notre peine et à honorer dignement la mémoire de notre bien-aimé père. Laoumaïbo Netoyo Eugène, nous avons une pensée particulièrement pour l'église Mission Cité Siluée, son pasteur, les familles, amis et proches des Laotois, Doman, Djou, Laoukassi, Beyama, Mbaïnamar, Tapol, Mundou, Djamena, ainsi que ceux de l'étranger qui se sont unis à nous dans le deuil et la solidarité. Que le Seigneur, dans son infinie bonté, vous comble ses riches bénédictions. Paix à l'âme du regretté. La suite de vos communiqués, c'est après les informations.
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0: Mesdames et messieurs, à l'écoute des programmes de la radio diffusion nationale tchadienne, une fois de plus, bonjour Ndiamena Donnez et mettons. Il est 6h, passé de 30 minutes. Nous sommes le samedi 20 juin 2026, le journal Harmonie. Béaloum, Béaloum, bonjour.
1: Bonjour, bonjour à toutes et à tous et bienvenue au 6h30 de Radio Tchad. Au sommaire, situation humanitaire et réponse aux catastrophes naturelles. La ministre de l'Action sociale, de la Solidarité nationale et des Affaires humanitaires, Sarah Mahamad Issa, était interpellée par les sénateurs. La séance plénière était dirigée par le président du Sénat, Dr Haroun Kabadi. Lancement d'une campagne nationale d'information, de sensibilisation et de communication sur la digitalisation de l'administration publique au centre de cette initiative, une appropriation du numérique par différents utilisateurs, une gouvernance claire, des données sécurisées et des services interconnectés. Et puis, comme tous les samedis, la minute de l'environnement. Je l'annonçais, la ministre de l'Action sociale, de la Solidarité nationale et des Affaires humanitaires, Sarah Mahamad Issa, était hier face aux sénateurs. Elle répondait aux questions d'actualité relatives aux catastrophes naturelles d'une gravité particulière survenue récemment dans la province du Mandoul. La séance plénière était dirigée par le président du Sénat, Dr Haroun Kabadi. On fait le point avec Isabelle Népité.
2: La ministre de l'Action sociale, de la Solidarité et des Affaires humanitaires, Zahra Mahamad Issa, s'est voulue rassurante. Elle affirme que le gouvernement, conscient de la détresse des populations de la province de Mandoul, a déjà pris toutes les dispositions nécessaires pour apporter une réponse adaptée, rapide et coordonnée sur le terrain. La ministre Zahra Mahamad Issa rassure les sénateurs qu'un mécanisme de financement rapide et les critères d'intervention sont bien élaborés. Le sénateur Dimtebaï Lapia Neldita, auteur de la question, a salué les efforts louables du ministère en charge de l'action sociale. Dans la discussion générale, certains sénateurs ont vivement questionné sur deux axes stratégiques, à savoir le plan de contingence nationale et la cartographie des personnes vulnérables dans les provinces. Les débats ont rapidement dépassé le cadre strict du Mandoul pour aborder la question la plus large de la gestion des catastrophes sur l'ensemble du territoire national. D'autres ont évoqué les délais d'une intervention en cas de catastrophe et la quantité suffisante de vivres. Par ailleurs, une élue a demandé la maîtrise de la chaîne de production de vivres. Pour elle, il faut impliquer le ministère de l'Agriculture dans la coordination de distribution de denrées par ONASA. La ministre Zahra Mahamad Issa s'est réjouie de la qualité des échanges, bien que critique, ce qui lui permet de mieux ajuster les interventions de ces services pour améliorer concrètement les conditions de vie des populations les plus vulnérables.
1: La campagne nationale d'information et de sensibilisation sur la digitalisation de l'administration est lancée officiellement hier au ministère des Affaires étrangères. C'est le ministre des Télécommunications, de l'Économie numérique et de la digitalisation de l'administration, Aliki Choua Mahamad, représentant le chef de l'État, qui a donné le coup d'envoi des travaux en présence des partenaires techniques et financiers ainsi que plusieurs autres invités de marque. Vous pouvez passer.
3: Cette campagne nationale entre dans le cadre de la mise en œuvre du projet d'appui à la transformation numérique du Tchad. Elle sera menée dans sept provinces du pays après ce lancement officiel. Il s'agira de toucher au maximum les établissements scolaires, universitaires et les institutions de l'État sur le numérique. En effet, le projet développe les compétences numériques permettant aux institutions et aux citoyens de tirer pleinement profit des outils digitaux. Le coordonnateur national du PATE Nassour Bar Mahamad souligne l'importance de la digitalisation de l'administration et situe également la portée de cette campagne.
4: Le Tchad s'est engagé dans un processus progressif de modernisation de son administration et de ses services publics. Dans cette dynamique, le numérique constitue un levier essentiel pour renforcer l'efficacité de l'action publique, simplifier les procédures, améliorer la transparence, faciliter l'accès à l'information et rapprocher davantage l'administration des administrés. Le concept de cette campagne repose sur une approche pédagogique, inclusive, participative et multicanale. Les messages seront diffusés à travers la radio, la télévision, la presse écrite, les réseaux sociaux, l'affichage et les activités de proximité.
3: Pour la réussite de cette campagne sur la digitalisation, les compétences des organisations de la société civile, des jeunes et des institutions étatiques à tous les niveaux sont sollicitées.
1: En lançant les travaux, le ministre des Télécommunications, de l'Économie numérique et de la Digitalisation de l'Administration, Alekishua Mahamat, a relevé que la digitalisation est une préoccupation actuelle. C'est pourquoi, dit-il, la campagne nationale doit être menée sérieusement. On l'écoute dans un extrait proposé par Vourboubé Passiri.
5: La transformation numérique constitue aujourd'hui un enjeu majeur de souveraineté, de gouvernance, de compétitivité et de développement. Pour notre pays, elle représente un puissant levier pour réduire les distances, rapprocher les services publics des populations, simplifier les procédures, renforcer la transparence et accélérer le développement économique et social. Cette ambition est inscrite dans le projet de société du président de la République, chef de l'État, le maréchal Mohamed Idriss Déby Itno. Elle est portée par le plan stratégique de développement du numérique qui fixe les priorités du pays en matière de connectivité, de digitalisation de l'administration, de développement des services numériques, de cybersécurité, d'inclusion et de promotion de l'économie numérique. La transformation numérique du Tchad mobilise aujourd'hui une pluralité d'acteurs. Les ministères en charge des finances développent notamment des solutions de fiscalité numérique à l'image de e-tax. Le secrétariat général du gouvernement conduit des initiatives de modernisation administrative, notamment à travers Gouv Connect. Les ministères sectoriels mettent également en place des systèmes d'information et des services numériques dans l'éducation, la santé, la sécurité, la justice, l'agriculture, le commerce et l'administration territoriale. La campagne permettra de sensibiliser les agents publics aux avantages de la digitalisation, à l'usage professionnel des outils numériques, à la gestion électronique des documents, à la protection des données et de la cybersécurité. Elle aidera les étudiants et les enseignants à mieux comprendre les enjeux liés aux compétences numériques, à l'innovation et à l'employabilité.
1: Tout autre registre, le ministre de la Santé publique et de la Prévention, Dr Abdelmadjid Abderrahim, a dirigé hier une réunion du comité de coordination consacrée à la vaccination contre la méningite, l'introduction du vaccin contre le paludisme, la situation du cofinancement des campagnes de vaccination et le bilan des activités des premiers et deuxièmes semestres étaient au centre des échanges. On en parle avec Galam Yassine.
6: Autour de la table, les représentants de différents ministères concernés, les partenaires techniques et financiers ont examiné les avancées enregistrées et les défis à relever pour renforcer le système national des vaccinations. Les discussions ont d'abord porté sur la lutte contre la méningite, une maladie qui demeure une menace sanitaire dans plusieurs régions du pays. Les membres du comité ont évalué les performances des campagnes de vaccination, les niveaux de couverture atteints et les mesures à mettre en œuvre pour protéger davantage les populations exposées. Le comité s'est également penché sur le vaccin contre le paludisme. Les participants ont fait le point sur son introduction et sur les dispositions nécessaires pour assurer sa distribution progressive dans les structures sanitaires afin de renforcer la prévention contre cette maladie. Autre point inscrit à l'ordre du jour, la situation du cofinancement des programmes de vaccination. Les échanges ont porté sur la contribution de l'État et l'appui des partenaires indispensables pour garantir un approvisionnement régulier en vaccins, maintenir la chaîne du froid et assurer le bon déroulement des campagnes de vaccination sur l'ensemble du territoire. La représentante de l'OMS, Organisation mondiale de la santé, Ania Blanche, a réaffirmé l'engagement de son institution à accompagner le Tchad dans le renforcement de son programme élargi de vaccination et dans la mise en œuvre des stratégies visant à améliorer la protection des populations contre les maladies évitables par la vaccination. Le ministre de la Santé publique et de la Prévention, Dr Abdelmadjid Abderrahim, a insisté sur l'importance d'une coordination étroite entre le département ministériel et les partenaires techniques et financiers afin de consolider les acquis. La réunion s'est achevée par une série de recommandations portant sur le renforcement de la couverture vaccinale, la consolidation du mécanisme de cofinancement et la poursuite de la collaboration entre le gouvernement et ses partenaires.
1: La deuxième session d'engagement des parties prenantes et la mise en place du comité national de pilotage pour l'entrepreneuriat vert a été lancée à l'hôtel Radisson Blue. C'est une initiative de l'UNAPE, Office national pour la promotion de l'emploi, en collaboration avec ses partenaires techniques et financiers. L'ouverture des assises a été officiée par le secrétaire général du ministère de la fonction publique et de la concertation sociale, Baba Lay. Détail avec Noudjé Marie, Garadoum Romaric.
7: L'entrepreneuriat vert consiste à créer, développer des activités économiques qui génère des bénéfices tout en ayant un impact positif sur l'environnement. C'est dans ce contexte que cette session sur l'entrepreneuriat vert se tient pour explorer, former et offrir l'opportunité de financement aux personnes qui comptent bien se lancer dans ces domaines. Le directeur de l'ONAPE, Nousradine Abakar Kessou, relève le mobile et l'importance de ces assises.
8: La présente session marque une étape importante dans cette dynamique. Elle nous permettra de partager les résultats des consolidations menées, de poursuivre les dialogues entre les différentes parties prenantes et de mettre en place un comité de pilotage de l'entrepreneuriat vert ainsi qu'un comité d'action locale destiné à assurer une meilleure coordination durable des initiatives.
7: De son côté, le secrétaire général du ministère de la fonction publique et de la concertation sociale, Baba Lai, tient à saluer l'engagement des partenaires et invite chaque participant à se mettre au travail afin de renforcer l'entrepreneuriat vert au Tchad.
9: Je suis convaincu que vos échanges permettront de dégager des solutions innovantes pour renforcer durablement notre écosystème.
7: Pour cette deuxième édition, plus de 610 entrepreneurs tchadiens exerçant dans le commerce, l'agriculture, l'électricité, le réseau routier et autres seront soutenus dans leurs choix.
1: Fait hier ici, Mémanjaminan, des travaux de l'atelier de renforcement des capacités des acteurs nationaux du système semencier tchadien. La cérémonie était marquée par plusieurs recommandations. Gloire Adjundikna nous en dit plus.
10: Au terme de 4 jours de formation intensive, les acteurs du système semencier tchadien conseillent au ministère de la production et de l'industrialisation agricole d'accélérer la mise en œuvre de la réglementation semencière nationale et régionale. Ils lui demandent de faciliter l'accès des institutions concernées aux outils numériques et infrastructures nécessaires à la gestion moderne du secteur semencier. Les participants exhortent par la même occasion le CILS, Comité inter-État de lutte contre la sécheresse dans le Sahel, à poursuivre l'appui technique aux États membres pour l'harmonisation des procédures d'homologation des variétés et surtout de faciliter les échanges d'expériences et de bonnes pratiques entre les pays de la région. Ils recommandent au Comité national des semences et plans d'organiser régulièrement des sessions de renforcement de capacités et d'assurer un accompagnement technique continu des acteurs impliqués dans l'inscription des variétés semencières. Pour l'expert du CILS, Konaté Moumouni, les acquis de cette formation doivent être valorisés. C'est pourquoi il invite les bénéficiaires à être de relais des connaissances auprès de leurs collègues et institutions respectives. Le directeur général adjoint de la production agricole et de la formation, Sinoussi Hissen Hamdan, représentant le ministre de tutelle, se réjouit car pour lui, les attentes de cette formation sont comblées entièrement. Il a fait un plaidoyer auprès de partenaires techniques et financiers pour l'organisation d'une autre série de formations en vue d'une parfaite assimilation avant de rassurer que le ministère mettra tout en œuvre pour le suivi et l'application des recommandations émises.
1: Dans la suite des Tchadactu matin, la journée mondiale des réfugiés est célébrée ce 20 juin sous le thème « Jusqu'à ce que tout le monde soit en sécurité », un thème qui rappelle que la sécurité n'est pas un privilège réservé à quelques-uns, mais un droit fondamental. Cette journée met en lumière les droits, les besoins et les aspirations de ceux qui ont été contraints de fuir leur pays d'origine pour échapper à des conflits ou encore à des persécutions. L'édition 2026 coïncide avec la commémoration du 75e anniversaire de la Convention de 1951 relative au statut des réfugiés, l'accord international qui protège les droits des personnes réfugiées et celles contraintes de fuir. Selon des estimations récentes du HCR au commissariat des Nations Unies, pour les réfugiés, le Tchad accueille plus de 2 millions de réfugiés soudanais qui font face dernièrement à des besoins importants tels que l'accès à l'eau, les abris et surtout les besoins de santé. En sport, Coupe du Monde 2026, les résultats des matchs qui se sont déroulés ces dernières 24 heures se présentent comme suit. Le Mexique remporte sa seconde rencontre face à la Corée du Sud, 1-0, et rejoint les 16e de finale. Les États-Unis ont dominé le groupe D et se sont imposés face à l'Australie, 2-0. Le Paraguay a battu la Turquie, 1-0. Le Brésil s'est imposé face à Haïti, 3-0. Il se rapproche des 16e de finale. Après un match nul face au Brésil, le Maroc a décroché hier une victoire contre l'Écosse, 1-0. Fort de ces 4 points, le Maroc envisage la suite de la compétition avec plus de sérénité et fait un grand pas vers les 16e de finale. Au programme pour la suite de la journée, Pays-Bas, Suède et Allemagne, Côte d'Ivoire. Comme annoncé précédemment, je vous invite à suivre comme à l'accoutumée chaque samedi votre chronique La Minute de l'Environnement. Touba Madina Souena nous parle ce matin des conduites à tenir face au changement climatique.
11: Nous entamons résolument la dernière décade du mois de juin. Bonne période classique pour le début de la saison des pluies au Tchad. Mais pour l'heure, rien n'est rassurant. À N'Djamena, la capitale, la population continue à avoir une peur bleue par rapport aux inondations. L'atmosphère, elle, sent étrangement l'odeur du feu, signe incontestable des séquelles des longues périodes caniculaires vécues cette année. C'est vrai, la ville de N'Djamena n'est pas un point de référence des fortes pluies, moins encore des pluies précoces. Mais il y a des signes qui ne trompent pas. L'air est toujours chaud et sec, le ciel très haut par moments, les nuages clairsemés, les journées sont généralement chaudes. Ça et là, les feuilles des arbres virent au jaune et tombent. Les espèces fragiles sont asséchées. La plupart des insectes disparaissent. Même les mouches s'aperçoivent à peine. Les oiseaux se font rares, certainement par petits groupes. Ils ont immigré déjà vers les zones propices et assez humides. Les enfants, surtout les tout petits, visages crispés, s'accrochent solidement à leur maman. Les grandes personnes, même les plus bavardes, parlent peu ou par nécessité. Oui, déshydraté, il faut protéger le peu d'énergie qu'on a pour tenir le coup. Nous comprenons qu'avec le changement climatique, tout est à l'extrême. Forte chaleur, vent violent, temps poussiéreux, forte pluie, c'est véritablement le bouleversement climatique. Ce sont aussi les menaces de désertification et de la sécheresse, mais aussi une chaude alerte à la bonne gestion de nos ressources naturelles, surtout l'eau. Face à un phénomène naturel de ce genre, le maître mot reste l'adaptation à travers nos comportements, nos habitudes alimentaires, vestimentaires et autres sources de protection. L'entraide aux personnes vulnérables est vivement conseillée. En attendant des actions de grande envergure et collective, chacun doit adopter une attitude respectueuse de l'environnement. À samedi prochain.
1: Et à 6h passées exactement de 47 minutes, ici au studio 4 de Radio Tchad, mesdames et messieurs, ainsi se referme Tchad Actu Matin de ce samedi 20 juin 2026. Merci à toutes et à tous de l'avoir suivi. La mise en onde a été assurée par Top Sadi, craquement fidèle au micro pour la présentation. Je suis Arwani Béaloum. Agréable week-end à tous.

Le formidable caporal Mastamoun Ndabou final, vous venez de suivre également le journal, la première édition de formation. Nos amis de la rédaction seront de retour à partir de 14h. Sinon, 10 minutes ne séparent de la fin de cette tranche d'animation. À présent, la suite et fin de vos communiqués. Avis de décès, le contrôleur général de la police, Toyingar Biasum Filemon, Toyingar Yaro Tite, Toyingar Rodé, les familles, Ngar Ndigiro, Ndondi, Alphonse, Tamgar, Jacob, Toyiria, Mathias, Ngar Tolum, Julien, annonce avec douleur le décès de leur On savait que le décès de leur sœur et épouse Ndiébé Goto, Tamar Rachel, décédée dans la nuit du mardi 16 juin à la clinique Providence de N'Djamena. Sa vie s'adresse à la famille Mbayo Unrou, Michel Abeladia, la famille Namardé Gaston Amundu, Mborombay Luc Adodigi, Beto Kari, Jules, pour comme Thomas et Ngari Tolum, Jean Toussamundu, Mbangbel, Philippe et Ndoubaï, Ngar Golum, à Koutoukagbe, Bamabe et le pasteur Doum Orum Barak au Cameroun, sans oublier les parents de Pala, Mundu, Bepitia, Miandoum, Doba, Koumra et de Sar. L'enterrement aura lieu du volant le lundi 22 juin au cimetière de Toukra. La cérémonie se déroulera donc à l'église Assemblée chrétienne Bethléem, le lieu de réquiem au domicile familial au quartier à Bénin, paix à son âme. Suite au décès de leur regretté époux, père, parent et ami, Lao Maïbo Netoyo et Jeanne est décédé le 2 juin 2026 à N'Djamena. Nous, son épouse, ses enfants, ses frères et sœurs ainsi que l'ensemble de la famille tienne a exprimé leur profonde gratitude à toutes les personnes qui, de près ou de loin, les ont accompagnés dans cette dure épreuve. Ces remerciements sincères s'adressent à tous ceux qui se sont mobilisés par foi en parcourant des longues distances pour assister à la cérémonie funèbre et rendre un dernier hommage aux défunts. Votre présence, vos marques d'affection et vos témoignages de sympathie ont été pour la famille une source précieuse du réconfort. Nous adressons également ces remerciements, la famille donc adresse ces remerciements à toutes les personnes qui ont apporté leur soutien moral, matériel, financier, spirituel à la famille endeuillée. Chaque geste, chaque parole et chaque prière ont contribué à alléger la peine et à honorer dignement la mémoire de père bien-aimé, Laomaibo Netoyo et Jeanne. Nous avons une pensée particulière pour l'église mission cité Siloué, son pasteur, les familles, les amis proches de Lao Troa, Doman, Djou, Lao Kassi, Payan, Bainamar, Tapol, Mundu, Djamena, ainsi que ceux de l'étranger qui se sont unis à nous dans le deuil et la solidarité. Que le Seigneur, dans son infinie bonté, vous comble ses riches bénédictions et vous rende centuple tous vos bienfaits, que tout le bienfait que vous nous avez témoigné, paix à l'âme du regretté. Pour finir, Monade, Antoine, Saïbé, Marcel, Général, Mbangmadi, Dima Dumbaye, Gédéon, Rokultar, Barnabas, Ngaudande, Routag, Daniel, Mbaïgudem, Philippe, Lombaye, Jassé, Ngarsa, Mbawel, Né, Kaudum, Joseph, Bibarum, Mathias, Mbaïornom, Timon, Mbaïtengon, Jacob, Maciel, Martine, Larkoï, Rachel, Mbaï, Amdené, Célestine et les enfants de la défunte Larsac, Dinan. Remercie les parents, amis et connaissances qui les ont
assistés par les marques de sympathie manifestées lors du décès de leur nièce, sœur et mère, Larsak Dinan, décédée le 26 avril et inhumée le 29. Cet avis de remerciement s'adresse au ministre des Infrastructures, du Désenclavement et de l'Entretien routier, aux directeurs généraux, directeurs techniques et tout le personnel du ministère des Infrastructures, du Désenclavement et de l'Entretien routier, aux églises ET37 francophones de N'Djamena, ET17 de N'Djamena, ET16 de N'Djamena, ET11 de N'Djamena et à toutes les belles familles. Que le Dieu, le Tout-Puissant, que le Dieu de toute richesse vous rende au centuple toutes vos contributions apportées à la famille pendant cette circonstance douloureuse et vous bénisse richement.

Et c'est pratiquement terminé pour cette tranche d'animation titre antenne matin de ce samedi. Samedi 20 juin 2026. Et je vous souhaite une très bonne de la fête ou bien très bonne journée internationale de la musique qui sera célébrée demain, 21 juin. Vous avez Krakna Fidel qui va céder sa place à Mahmoud Gassara, à Bjigin Transport du personnel. Dans quelques instants, la suite des émissions nationales avec Al-Hajj Moussaroun. Nailem devant le crachoir, d'ici la porte ouvrière, très bon week-end, mais cela peut défendre aussi de vos porte-monnaie. Du courage à tous les villages. Très bonne chance à tous. Fijek Madjé.

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Voilà, Radio Tchad est tout à l'heure de Bédéke Jean Koudjoup, dans le Milan Bicide, Matoda, nous allons te l'aider, nous allons te l'aider, nous allons te l'aider. Technicien, l'homme, tous les gens qui ont été en train de se faire, ils ont été en train de se faire, et que Mahmoud Gassara.

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0: bonjour. Je suis Christ Juscelin Aramati. Ouais, c'est ça mon nom. J'ai commencé les études à SAR jusqu'à obtenir mon bac. En 2012, je suis venu à Moundou, m'inscrire en géographie. J'ai fini en 2016 avec la licence. Je suis reparti à SAR enseignant pendant 4 ans dans les lycées et les collèges. Vu que les petits que j'enseigne rentrent avec les diplômes qui commencent déjà à dépasser le mien, je me suis dit pourquoi ne pas aller continuer. C'est pourquoi j'ai pris ce courage et puis avec le peu que j'ai économisé avec l'aide de parents, je suis allé au Cameroun, principalement à Tiang, pour faire le Master 1 en géographie, puis il y a un concours sur le niveau africain. Ils ont besoin de 20 personnes pour une étude d'impact environnemental. J'ai postulé et je fais partie des 20 personnes de l'Afrique qui ont réussi à ce concours pour le Master 2. Je suis le seul Tchadien parmi tous ces gens qui viennent d'ailleurs.
1: Mesdames, Messieurs, bienvenue à l'écoute de ce magazine La découverte d'un jeune diplômé sans emploi. Au micro, Yana Madiseline. C'est un exemple très précis de Christ Juscelin Ramadi qui, après ses études, décide de se lancer dignement dans cette aventure. Taille moyenne pour 62 kg. Marié et père de 2 enfants, il est vendeur ambulant des fruits dans quelques arrondissements de la capitale tchadienne. Toujours bien habillé, souriant et très posé, il accepte de nous parler.
0: Là-bas, je suis rentré croyant avoir trouvé un boulot et puis avec une famille en charge, c'est un peu difficile. C'est pourquoi je me suis lancé dans l'activité de la vente des fruits.
1: Toujours très bien habillé, vous auriez dû travailler au bureau.
0: Vraiment, comme j'ai toujours dit, si vous avez vu ma publication d'hier, j'ai dit au Seigneur de protéger les rues de N'Djamena parce que c'est là-bas mon bureau. Je me sens également dans mon bureau, donc je porte ma veste pour partir dans mon bureau, donc je n'ai pas de soucis.
1: Depuis quand avez-vous commencé votre activité de commerce de fruits?
0: En octobre 2022 que j'ai débuté avec cette activité.
1: Et l'initiative est venue de vous ou de vos proches?
0: Bon, avec une famille en charge, c'est pas facile. Depuis que je suis parti pour les études, j'ai confié ma petite famille à ma famille nucléaire. Après mon retour, je dis que je ne peux pas rester toujours à mettre le poids sur la famille. Il faudrait que je prenne mes responsabilités. J'ai essayé de déposer, même pour trouver les stages, c'est pas facile. Je suis né dans le business, donc j'ai dit il faudrait que je fasse une activité qui peut donner à manger. C'est ce que j'avais vu Cameroun vers l'Afrique de l'Ouest. Quand j'ai vu ça, j'ai dit pourquoi ne pas également faire ici. Je me réfère toujours à ce que Longue Longue a dit, il ne faut jamais avoir honte d'imiter un bon exemple. C'est pourquoi je vais me lancer dans cette activité pour voir est-ce que ça va donner. Et voilà ce que je suis dans ça jusqu'à présent.
1: Très bien. Qui sont vos clients?
0: Ah bon, j'ai quand même des clients potentiels, mais pas des clients réels. Chaque fois que je sors, j'entre dans les buvettes, dans les bars, voilà, sur les rues, dans les voies. Là. C'est les gens qui me voient, qui sont dans le besoin des fruits, m'appellent et puis achètent avec moi. C'est comme ça que je fais.
1: Il y a des sollicitations ou des commandes de fruits?
0: Oui, parfois. Parfois beaucoup plus. Certaines personnes me commandent ça sur les réseaux. Apporte-moi pour 3 000, je suis dans tel coin. Apporte-moi pour 2 000, je suis dans tel coin. Voilà, c'est comme ça que je fais également. Et si c'est pas beaucoup, la livraison, c'est sous la charge de la personne. Si c'est beaucoup, moi, je viens avec.
1: Il y a des sollicitations ou des commandes de fruits? Ou encore vous-même proposez?
0: Oui, les fruits, j'évolue selon les périodes. Tel fruit arrive, je laisse l'autre fruit et puis je retombe sur tel fruit pour évoluer jusqu'à même arriver au moment des maïs, je vends également les maïs, donc c'est comme ça que je fais.
1: Vous faites suffisamment de recettes?
0: Dire que je fais suffisamment de recettes, ça, c'est me glorifier ou soit se vanter, c'est de l'égoïsme. Je reconnais que le business, c'est pas facile. Parfois, je trouve un 5 000, parfois, je trouve 3 000, parfois, 2 500, parfois, ça ne finit pas. Il faut demain d'abord finir pour avoir les 5 000, les 2 500, les 3 000, donc ça diffère, quoi. Sinon, avant, quand j'avais commencé, 2022-23, ça donnait un peu, mais maintenant, là, ça ne donne pas. Mais c'est le courage seulement.
1: Est-ce que ça vous permet de souvenir
0: à
1: vos besoins?
0: Oui, pas trop. Je ne vis pas au-dessus de ce que je gagne ou ce que j'ai, donc je ne me plains pas trop quand même. J'ai des soucis, mais avec le peu que je trouve, on arrive à la maison à trouver le gombo et puis un peu de farine préparée à manger. Donc, même si on ne mange pas 2-3 fois comme les autres font, on arrive à manger une fois quand même. C'est l'essentiel. Oui, actuellement, c'est le seul moyen qui me permet de pouvoir avoir quelque chose et puis réussir mon projet que je suis en train de mettre sur pied. Donc, je vends ça. Si je ne vends pas, c'est pas facile d'accomplir parce que j'ai essayé de demander les aides partout, mais c'est pas facile. Tu vois, d'ici, quand j'étais passé à l'UNAMA, j'ai présenté mon budget, c'est pour le projet, ça n'atteint même pas 1 000 000, c'est 970 000, je pense. Mais pour ça, on a lancé les cris partout pour avoir de l'aide, mais il n'y a pas de geste. Donc, moi-même, je suis en train de me torturer comme ça pour pouvoir réaliser mon projet. J'en suis fier. Donc, je vais continuer toujours à vendre mes fruits pour répondre à mon besoin de création de mon entreprise.
1: Est-ce que vous avez déjà essayé une fois un prêt bancaire?
0: Non, je n'ai pas essayé. Moi, moi également, je ne veux pas. Parce que lorsque tu commences toujours à faire des dettes, ça risque de jouer sur toi. Donc moi-même, je vais souffrir pour trouver de l'argent et je vais savoir comment le gérer. Si je viens comme ça, quelqu'un me donne, je ne vais même pas subir ou soit les douleurs de ce que j'ai trouvé. Donc mieux que je fasse de mon mieux, si moi-même j'arrive à mettre sur pied cela, je vais dire gloire à Dieu.
1: Amen. Vivez-vous chez vos parents?
0: Non, je vis en location. C'est de ça également que je prends pour payer le loyer.
1: Beaucoup de courage. Mais pour l'instant, faites-vous des stocks de fruits ou comment en procurez-vous?
0: Avec manque d'électricité qui se vit chez nous ici, c'est pas facile de conserver les fruits. Sinon, j'ai des gens qui sont là, qui m'aident vraiment dans cette activité. C'est une femme, elle s'appelle Bria. Ça, c'est en sorte ma deuxième maman. On se connaît juste en vendant les trucs et maintenant elle est devenue ma maman carrément.
1: Votre marraine, en fait.
0: Ouais, c'est ça. On va dire ça comme ça aussi. C'est elle qui s'occupe de tout pour moi. Elle vient elle-même, elle cherche les meilleures qualités de fruits et puis elle prend, je viens prendre avec elle, je vends.
1: Courage aussi à elle. Avez-vous des projets dans l'avenir?
0: Je vais devenir un entrepreneur et le coach. Il y a des projets qui sont là, donc ils sont en train de me torturer pour injecter ça dans mes projets parce que je ne peux pas continuer à vendre ça toute ma vie.
1: Et donc, vous avez déjà réalisé quelque chose avec ce revenu?
0: Avec le peu, j'ai essayé d'économiser un peu. J'ai acheté 3 hectares au village où je voudrais demain devenir un grossiste. Donc, j'ai commencé à planter presque 200 pieds de citronnier et j'ai encore d'autres. Donc, j'évolue rubrique selon rubrique, comme je suis encore un peu coincé. Je suis en train de partir peu à peu. Sinon, actuellement, je suis en train de vouloir réaliser une entreprise. Ma première fois que je dois lancer une entreprise de vente de fruits, je crois que je commence déjà à faire la publicité. Sinon, processus business, que je vais commencer à vendre les jus de fruits et ainsi de suite. Et je vais même employer au moins 10 personnes au début pour cette activité.
1: Là, vous avez déjà marché sur ma langue. Donc, espérons que vous allez créer votre propre entreprise. Là, c'est une très bonne chose et très bon vent à vous.
0: Je vais aider beaucoup de jeunes Tchadiens à être financièrement indépendants. Depuis lors, j'ai créé une plateforme du nom Club d'orientation entrepreneuriale, où actuellement j'encadre 45 jeunes Tchadiens sur le domaine de l'entrepreneuriat. Je les forme, ainsi de suite. Donc c'est une idée que j'ai en tête de devenir coach et mettre mon entreprise également sur pied pour pouvoir participer à l'économie de mon pays.
1: Très bien. Avez-vous un conseil à l'endroit des jeunes diplômés sans emploi?
0: Vraiment, beaucoup de jeunes diplômés sans emploi ont peur de sortir à cause du poids de la tradition. Quand j'avais commencé, c'est vraiment piteux. Les gens qui n'ont pas compris cette approche me traitaient de tout, que je suis en train de suivre les carnivores pour entrer dans la secte. Parfois, quand j'entre, les gens me chassaient. On me dit que toi, tu es Sarah et que tu portes le plateau sur la tête, que tu es un koi. Si tu es vraiment initié, on doit te ramener encore pour te réinitier parce que tu n'es pas bien initié. C'est ce poids de tradition qui empêche beaucoup plus aux jeunes de pouvoir sortir. La personne va dire, j'ai le master, j'ai le doctorat. Est-ce que moi, je vais sortir pour vendre si je vends comme lui, comme ça là? Qu'est-ce que ma copine va dire de moi?
1: Le petit commerce de nos jours constitue pour certains Tchadiens une opportunité d'accéder à des activités génératrices de revenus et se prendre en charge.
0: Depuis, je ne viens jamais auprès de quelqu'un. Donne-moi 100 francs, je vais aller suivre le match. Donne-moi 100 francs, je vais payer le crédit. C'est moi-même qui m'occupe de ma vie. Je m'occupe également d'une petite famille que je prends en charge avec ce que je suis en train de faire. Il faudrait que la jeunesse tchadienne qui a cette mentalité, permettez-moi qui est pourrie, de pouvoir rejeter cela parce que ça pue. Cela empêche aux jeunes de pouvoir s'auto défendre, soit de se prendre en charge. Donc il faudrait qu'ils comprennent que l'école nous ouvre juste l'esprit, mais l'école ne nous donne pas le travail. Nous devons créer notre travail. Je les invite beaucoup plus à lire des livres entrepreneuriaux. C'est ce sont les livres-là qui vont vraiment ouvrir les yeux. Voilà quel conseil que j'ai à donner à mes frères qui ont également les diplômes et qui ont peur, ou soit qu'ils ne veulent pas sortir ces deux bruits.
1: Merci beaucoup, le futur boss.
0: Merci bien, je le reçois.
1: Bonjour.
2: Oui, bonjour, c'est comment?
1: Je vais bien et vous?
2: Ça va?
1: C'est aussi dans une bonne ambiance que nous croisons certains collaborateurs et clients de Chris Juscelin Ramadji, dont quelques-uns témoignent.
2: C'est petit qui vend les mangues, les bananes, oranges, tout ça. Maintenant, là, il n'y a pas marché. Il reste à la maison comme ça. On est en train de chercher une caisse ou bien deux comme ça pour vendre. C'est ça même.
1: Vous appréciez bien son activité?
2: Oui, oui. Bien la même.
1: Et qu'est-ce qui vous intéresse chez lui?
2: Bon, il cause bien, il s'amuse bien aussi.
3: Oui, Chris Le Fou, je le connais. Ici au Carrefour, par rapport à ses activités, ses business, il est vendeur de fruits ambulants. C'est un business que les hommes considèrent comme c'est pour les femmes. Mais lui, il est courageux, il s'est mis dedans. et il se sent à l'aise. Oui, justement, lui, il a fait la particularité en mettant la propriété sur la qualité de ses fruits. Il utilise des gels hydroalcooliques aussi pour vendre ses fruits. Donc nous, on a trouvé meilleur en s'en procurant.
1: Donc vous appréciez aussi son activité de vente?
3: Pourquoi pas, ça le rapporte bien. On ne peut pas faire une activité pour le plaisir de le faire, mais on fait pour gagner quand même de l'argent. Et s'ils continuent à le faire, c'est que ça leur rapporte bien. Et j'apprécie.
1: Bonjour, monsieur.
4: Oui, bonjour.
1: Dites-moi si vous connaissez monsieur Chris.
4: Oui, je connais monsieur Chris. C'est un vendeur ambulant. Souvent, on est ensemble dans notre Carrefour, qui est non loin de Tardement.
1: Bien. Qu'est-ce qui vous attire le plus chez lui?
4: Son intégrité et sa vision dans ses affaires. Il est un combattant, comme pour le dire. Chris ne cesse de se défendre quoi, par rapport à ce qui se passe de nos jours. Il vient, il cherche, parfois il ne trouve pas de quoi vendre même là. Il force coûte de coûte pour trouver un peu pour vendre. Donc c'est quelqu'un qui ne dort pas. Sa vision me plaît trop.
1: Et qu'en pensez-vous de son activité?
4: Son activité est vraiment appréciée. Vu que personne n'a l'œil sur lui, il ne sait où aller. Donc il se défend par rapport à ce petit truc là, c'est la vente de fruits au fur et à mesure pour progresser. Donc je vois que tout est possible.
1: Vous avez l'habitude de vous en procurer chez lui?
4: Oui, j'achetais beaucoup de choses même avec lui parce qu'on doit s'entraider au fur et à mesure. Et quand il vient avec ses marchandises, on achète. Il vend des bonnes choses.
1: C'est un magazine consacré au commerce de fruits par un jeune diplômé sans emploi, Christ Justlin Ramadi, diplômé en géographie et études d'impact environnemental. Prise de son Amat Chat, réalisation Abdoulaye Toche et à la présentation Yana Madi Céline. Merci pour votre oreille attentive.

Mesdames, Messieurs, bienvenue à l'écoute de votre émission consacrée au harcèlement sexuel des femmes dans la société. Un phénomène encore trop présent, souvent ignoré ou banalisé, et portant lourdes conséquences sur la vie, la dignité et le bien-être des victimes. Au micro pour la présentation, je suis Diora Hassan Deyi.

0: Dans les espaces publics, au travail, à l'école ou même dans certains environnements familiers, de nombreuses femmes continuent de subir des comportements déplacés, des propos inappropriés, voire des pressions inacceptables et des gestes pas catholiques. Ces actes, au-delà de porter atteinte à la dignité, constituent une violation des droits fondamentaux de la femme. Pourquoi ce phénomène persiste-t-il malgré les conséquences sur la vie des victimes? Et surtout, que faire pour mettre fin? La réalité silencieuse du harcèlement sexuel et ses conséquences profondes sont le stress, la peur, l'isolement et même l'impact sur la carrière de la femme. Il est clair que le phénomène touche toute la société et nécessite une action collective. Nous avons interrogé des membres de la société pour connaître leur perception du harcèlement sexuel. Écoutons leurs avis et réactions face à ces phénomènes.
1: Selon mon avis, le harcèlement sexuel des femmes dans la société est un problème de mentalité. Un problème de mentalité dans la société, et c'est surtout lié au comportement et à la vision des hommes envers la femme. Donc, je pense qu'il faudrait plus de respect. Que si les hommes respectent l'espace de la femme, il n'y aurait pas d'harcèlement. Donc on ne peut pas dire que c'est lié au comportement de la femme. Ce n'est pas parce qu'une femme sourit à quelqu'un ou bien qu'elle est amicale que ça veut dire que l'homme doit l'agresser. Donc il faut que l'homme respecte la femme, respecte son espace. C'est toute une question de respect. Et il faut que les mentalités aussi changent. Qu'on ne relègue pas la femme juste à son statut de femme, mais voilà, au niveau du travail, une collègue de travail, dans la société, il faut des limites dans tout.
2: De nos jours, l'harcèlement sexuel ne vient pas de la femme, mais moi je vois que ça vient des hommes. Pourquoi je dis ça? Parce qu'on a le droit de s'habiller à notre manière, on est libre d'habiller ce qui nous plaît. Mais de nos jours, les hommes doivent être notre protecteur. On ne doit pas avoir peur d'eux parce que sont nos papas, nos frères et nous sommes leurs sœurs, leurs mères et dans l'avenir, on peut être leurs femmes. Donc, ils doivent nous protéger, pas d'avoir peur d'eux.
3: C'est un problème multifacette qui nécessite des efforts à tous les niveaux de la société pour changer les mentalités, renforcer les lois et protéger les victimes contre ce harcèlement sexuel. Le problème n'est pas la faute d'un genre contre l'autre, mais plutôt le résultat de dynamiques sociales complexes qui nécessitent une transformation culturelle profonde, une éducation à l'égalité dès le plus jeune âge et des mécanismes efficaces pour prévenir et sanctionner ces comportements. Donc nous demandons vraiment à l'État de faire une sensibilisation juste pour prévenir ces problèmes et au niveau des établissements, dans les écoles primaires et en même temps au lycée. Ce problème de harcèlement sexuel des femmes dans la société est une question très pertinente et importante.
4: Les comportements des hommes, selon moi, pourquoi je dis c'est les comportements des hommes? Ils sont mariés, Dieu leur a permis de prendre 4 femmes. Et avec tout ça, ils ne sont pas vraiment satisfaits. Toujours leurs yeux là sont dehors seulement. Ils cherchent les femmes dehors. C'est pas leur problème si cette femme-là est mariée ou bien cette femme divorcée, c'est pas leur problème. Donc, je dirais que c'est les hommes qui sont vraiment les causes principales de l'harcèlement sexuel. Une femme, si un homme n'a pas fait d'avance, je vous donne un exemple concret sur moi. Un jour, quand je descendais du boulot, dès que je suis descendue du bus, il y a un monsieur qui est devant moi. Il a commencé à marcher doucement et que je ne comprenais pas. Après, moi aussi, j'ai commencé à marcher doucement. Comme je le vois, il est devant moi et il marche doucement. Là, il s'est carrément arrêté. Quand je suis venue, j'ai atteint son niveau. Il dit, madame, on ne peut pas, tu es belle, tu me plais. On ne peut pas aller quelque part, causer, et puis voilà, avant que tu pars. Moi, je lui ai dit, moi, est-ce qu'on se connaissait? Toi, tu es là, je te trouve dans la rue devant moi, et tu me trouves, je suis une femme dans la rue comme ça, on se connaissait pas, et comment tu me demandes, est-ce que je suis mariée, est-ce que je suis qui?

0: Toi, en tant que femme, tu dois vraiment te réserver de t'harceler, quoi. Donc, il faut toujours se préserver, il faut toujours pas trop se rapprocher aux hommes et tout ça. Donc, voilà, en conclusion, j'ai dit que c'est beaucoup plus l'harcèlement, c'est fait de la part des hommes. Merci.
1: Alors, le harcèlement sexuel est une attitude ou un comportement qu'on impose à une personne sans son consentement et qui la met mal à l'aise. Alors, elle se caractérise par plusieurs points, par des envois de messages, des photos ou des vidéos à caractère sexuel. Dans les milieux professionnels, il se caractérise aussi par le regard insistant et intimidant, par des tentatives de contact physique non voulu, par des menaces, par des promesses qu'un supérieur peut éventuellement faire à un employé, en général qui peut être une femme. Il se caractérise également par des remarques déplacées sur le corps de la femme, des propositions incessantes malgré le refus, mais généralement, il se passe aussi par des messages ou appel à caractère sexuel. Alors, est-ce que c'est le fait de l'homme ou bien le fait du comportement de la femme ou bien des mentalités dans la société? Franchement, moi, je pense que c'est un problème lié au caractère de la personne, à son éducation et également, avant tout, au problème de mentalité. Donc, si une personne est mal éduquée, elle peut tout faire. Elle peut se croire tout autorisé. Elle ne fait pas d'attention à ce qu'elle fait dans ses actes, dans ses paroles, dans son comportement, tout ça. Et c'est là qui montre qu'elle voue un manque de respect total envers les personnes avec qui elle travaille. Et dans les milieux professionnels, c'est un problème lié à la mentalité et à l'éducation. Donc, le harcèlement sexuel n'est pas un fait du comportement de l'homme ni de la femme, mais c'est lié à l'éducation et à la mentalité d'une personne. Mais en général, ce n'est pas un fait des hommes ou bien des femmes, mais c'est un problème de mentalité et d'éducation.
2: Il est essentiel de comprendre ce que dit le droit sur le harcèlement sexuel pour nous éclairer sur les droits des femmes, les sanctions prévues par la loi et les démarches à entreprendre. Nous recevons un spécialiste du droit sur la question, Madame Louabé Béatrice Bagui, avocate au barreau du Tchad et docteur en droit privé et sciences criminelles, qui va nous expliquer quelle loi protège les femmes, comment les victimes peuvent-elles se défendre et pourquoi il reste parfois difficile de faire respecter ces droits.
3: Je suis maître Béatrice Bagui, avocate au barreau du Tchad. Je suis docteur en droit privé et sciences criminelles, dont assistant à l'université de N'Djamena.
2: Madame, comment définissez-vous juridiquement le harcèlement sexuel?
3: Juridiquement, le harcèlement sexuel est le fait d'imposer à une personne de façon répétée des propos, comportements à connotation sexuelle, donc qui soit porte atteinte à la dignité de la personne en raison de leur caractère dégradant ou bien humiliant ou encore crée à son encontre une situation intimidante, hostile et offensante.
2: Quelles sont les lois qui protègent les femmes contre le harcèlement sexuel?
3: C'est notre code pénal de 2017 qui protège pas seulement les hommes, mais ça protège tout le monde contre le harcèlement sexuel.
2: Quelles sont les sanctions prévues pour des auteurs?
3: Je dirais que précisément l'article 341 du code pénal punit celui qui commet le délit de harcèlement sexuel d'un emprisonnement de 6 mois à 2 ans et d'une amende de 100 000 à 1 million de francs. Et cet article explique aussi en détail les actes qui sont constitués du harcèlement. Donc il dit celui qui impose à une personne de façon répétée des propos ou de comportements à connotation sexuelle qui soit porte atteinte à sa dignité en raison de leur caractère dégradant ou humiliant, soit crée à son encontre une situation intimidante, hostile ou offensante. Donc ça rejoint en fait la définition du harcèlement.
2: Est-ce que ces sanctions sont réellement appliquées sur le terrain?
3: Je dirais que ces sanctions ne sont pas trop appliquées parce que généralement la population tchadienne banalise un peu ce délit. Parfois, les victimes refusent de porter plainte ou lorsqu'elles décident de le faire, c'est l'entourage qui les dit.

0: dissuade de porter plainte et puis on considère qu'il s'agit simplement d'un incident et qu'il faut laisser tomber, quoi. Dont les sanctions ne sont pas vraiment appliquées.
1: Pourquoi les victimes hésitent-elles à porter plainte?
0: Bon, les victimes hésitent à porter plainte parce que le plus souvent, la société considère le harcèlement comme un jeu de séduction. Et puis, certaines victimes pensent à tort ou bien par naïveté que c'est parce qu'elles sont belles ou bien parce qu'elles attirent beaucoup des hommes. Et ça fait qu'on leur court après, on les harcèle. Et puis, beaucoup des hommes aussi se cachent derrière le harcèlement pour dire que non, ce sont des plaisanteries. Lorsqu'ils voient que la victime prend cela au sérieux, ils disent non, ce sont des actes de camaraderie et tout. Donc, les victimes pensent aussi qu'elles ne seront pas prises au sérieux. Parce que généralement, lorsqu'on va à la justice, on tombe devant des juges qui sont des hommes. Et puis, la sanction n'est pas si sévère que ça. Voilà, donc c'est pour ça que les victimes hésitent.
1: De blesser.
0: Oui.
1: Ok. Existe-t-il des mécanismes de protection pour les victimes après la plainte?
0: Malheureusement, non. Il n'existe pas de mécanisme de protection des victimes après la plainte. Sauf pour les cas de détournement de mineurs ou bien de viol. Là, on sait qu'il faut protéger l'enfant et parfois on les garde à la maison d'arrêt. Mais pour le harcèlement, il n'y a pas une protection.
1: Que doivent faire les femmes lorsqu'elles sont victimes d'harcèlement?
0: Moi, je dirais que la dénonciation des auteurs au public est plus efficace. Parce que en recourant à la plainte reste peut-être anonyme et discrète. Alors que si les femmes décident de dénoncer publiquement les auteurs de harcèlement à travers les réseaux sociaux ou bien dans les médias, cela va porter atteinte à leur réputation eux-mêmes et ils vont un peu se ressaisir. Parce qu'ils auront peur des jugements de la société et tout.
1: Que recommandez-vous pour mieux lutter contre ces phénomènes?
0: Bon, moi je dirais qu'il ne faut pas tolérer les écarts de conduite. Il faut souvent dénoncer, riposter directement. Et puis, c'est beaucoup plus en tolérant ces comportements alors qu'aujourd'hui, nous avons assez des cas de détournement, des cas de viol et même sur les mineurs. Donc, il faut éduquer les enfants dès leur bas âge à être plus responsables, en fait.
1: L'harcèlement sexuel est-il uniquement une affaire de femmes?
0: Non. Les hommes aussi en sont victimes. Mais la plupart des hommes préfèrent se taire parce que les hommes estiment qu'il est honteux pour un homme de se déclarer victime du harcèlement sexuel. C'est comme s'il n'était pas un homme viril. Donc, pour prouver qu'il est viril, il faut qu'il puisse gérer cela et qu'il fasse, en fait, ce que ces femmes-là veulent, quoi. Bon, moi, j'encourage toutes les femmes qui subissent peut-être pas seulement le harcèlement et des violences de quelque nature, à ne pas se replier sur elle-même, mais à saisir, soit se rapprocher des autorités judiciaires ou même dénoncer simplement.
1: Voilà. Je vous remercie.
0: Merci aussi à vous.
2: Il est important de comprendre les causes profondes et les conséquences sociales du harcèlement sexuel. Écoutons le sociologue BT Félix.
3: Du point de vue sociologique, on définit le harcèlement sexuel des femmes, ou plutôt le harcèlement sexuel des femmes est défini comme une forme de violence structurelle et de discrimination en même temps, enracinée dans les rapports de pouvoir inégaux entre les deux sexes, c'est-à-dire entre les femmes et les hommes. Et ça relève beaucoup plus de ce qu'on appelle la société phallocratique. C'est le mal. Un peu comme dans le règne animal, vous voyez, où le mal est plus gros, plus fort, et quand il veut la femme, il le poursuit. Vous voyez un peu, là-bas, c'est même pas harcèlement sexuel, mais c'est le forcing. Et donc, voilà, on a vu que pendant, jusqu'à aujourd'hui au Tchad, il y a des sociétés qui font la amchinini.
1: Oui.
3: Il a besoin d'une femme, on le poursuit, on le prend. Et puis après, on vient négocier après. Donc, vous voyez, en termes de rapport lié au sexe, et que l'homme doit se montrer aussi comme un animal. Et même les animaux ont des périodes de route où la femme, voilà. Mais là, il y a un problème. Et donc, il s'agit d'un mécanisme de domination visant à maintenir les femmes dans un état d'infériorité, d'insécurité, de dévalorisation, souvent même normalisée par des normes. Il y a des termes, peut-être ça va gêner vos auditeurs, qu'on n'a pas besoin de le dire. Et ça, c'est dommage. Et donc, c'est pour ça que, bon, même en Europe, on a vu ça, il y avait ce qu'on appelle le marais des Sabines. Tu sais, l'homme chinini. Autant même les Européens au Moyen-Âge, là. Ils faisaient la même chose. Les jeunes, tu vois une fille, tu le poursuis dans la brousse, tu l'attrapes, et puis tu amènes, et puis c'est ta femme. Parfois, vous êtes deux, trois, on le maîtrise pour que tu aies des rapports. Donc, vous voyez, c'est bestial, c'est animal. Voilà. Donc, ce rapport-là, se fait par la violence, le contrôle, montrer que voilà. Et donc, quand on se rend compte, c'est une façon d'humilier l'autre. Exactement comme dans de l'oreille animale où la poule voit le coq, il est obligé de se cacher, de poursuivre et puis voilà, d'accepter. Et donc, on essaye de faire comme si nous, on était des animaux. Et donc, je crois que c'est à ce niveau-là où il y a vraiment un problème. Voilà.
2: Quelle forme prend-il le plus souvent?
3: On regarde, à connotation sexuelle, ça prend des formes verbaux. Ouais, un peu, il voit une femme. Enfin, voilà. Et ou parfois il fait le doigt. Ou bien, voilà, ou des gestes. Et ça, c'est des comportements non désirés même. Et c'est vulgaire. Voilà. À la limite, on se dit, mais à la base, il y a quelque chose qui manque. Et parfois, c'est des responsables qui le font. Hein. Et ça démontre une forme de délinquance. Ou un peu. Oui. Il arrive parfois sans se rendre compte dans les milieux. Moi, je me rappelle, sans se rendre quand tu ne connais pas quelqu'un, tu fais psst. Et puis, voilà, une fille a dit, mais monsieur, vous voyez que je ne suis pas, voilà. Et donc, j'ai eu honte à un certain moment. Et donc, parfois, on ne se rend pas compte, c'est stéréotypé. Et ça montre un peu une forme de on se rabaisse, non? Oui. Quand on le fait, on voit peut-être qu'on s'élève, mais au fait, on se rabaisse sans savoir. Et donc, parfois, c'est des blagues obscènes, des commentaires sexistes, des regards, voilà, des attouchements même, ou des sollicitations. Et ces formes-là, on le fait sans se gêner, avec des chantages. Surtout lorsque, voilà, on est dans un milieu de position, ils veulent passer sur toutes les femmes. Un peu comme le coq dans le poulailler pense que toutes les poules sont à lui. Oui. Et c'est ce même comportement, ça s'observe. Hein. Voilà, des hommes qui ont de multiples partenaires et ils pensent que c'est bien. Non, ça, on se rabaisse. Qu'un homme soit infidèle, on le comprend, mais qu'un homme se croit qu'il doit être dans un harem où il doit faire des baisers forcés, tout ça. Aujourd'hui, il y a d'autres phénomènes aggravants. L'alcoolisme. Il vient se mêler dedans. Généralement, les gens qui sortent des bars et autres ont des comportements, voilà, et qui virent parfois au cauchemar. Voilà un peu ce qu'on peut dire par rapport à ça.
2: Quels sont les facteurs sociaux, culturels ou institutionnels qui expliquent que ces phénomènes persistent?
3: Oui, le plus grand facteur qui explique que ça se persiste, c'est la peur. Ou la honte, ou bien quand vous parlez de facteurs sociaux qui expliquent, oui, ce sont les normes sociales sexistes qui existent et qui sont discriminatoires. On va dire la femme c'est une poule, c'est-à-dire la femme c'est une poule, tu peux offrir comme tu offres un poulet à un étranger. Vous voyez ça? Et on pense que sans réfléchir dessus, ça a commencé quand? Et c'est souvent lié à une société patrilinéaire et phallocratique. L'Afrique ancienne n'est pas patrilinéaire, c'est ce que les gens ne savent pas. Souvent, nos religions importées ont apporté un peu ça, vous voyez un peu. Oui. Les femmes sont souvent mises à côté. Or, l'Afrique était une Afrique des reines, des princesses. Or, ça a été changé, ça a été mal vu. Et donc, voilà, l'Afrique a dû apprendre, voilà, certaines normes culturelles imposées de l'extérieur qui sont devenues nos normes. Et puis, parfois, même la couleur a changé. Voilà, aujourd'hui, par exemple, la couleur noire, qui est la couleur du dé et de la mort, n'était pas la couleur africaine. Tout a changé.
2: Pourquoi certaines femmes hésitent-elles à dénoncer les actes d'harcèlement sexuel et quel rôle jouent les normes sociales dans cette hésitation?
3: Oui, souvent c'est la peur et en même temps la honte de se faire découvrir. Il n'y avait aucune assurance que l'agresseur soit puni. Ou lorsqu'il est en position de force et de pouvoir, on se dit, bon, il vaut mieux se taire. Ou alors on se dit, bon, et parfois c'est même dans le milieu familial, c'est des gens que tu connais. Et moi, je connais des situations où une femme voit que son mari a abusé de sa sœur ou des membres, mais elle ne peut pas le dire. Et puis se disent, mais ça va être honteux. Et puis se disent, bon, mais après, ce qui va arriver, le mari va être en prison. Donc, vous voyez des négociations comme ça. Et puis, la complicité même, lorsque aujourd'hui, malgré les lois, vous arrivez, bon, les gens se négocient, on dit bon, mais. Mmh. Et puis on dit voilà, vous n'allez pas humilier votre homme. Mmh. Et donc, comme c'est un homme, on trouve un petit arrangement, et puis voilà, chacun trouve son compte, et voilà. Donc, c'est la honte, la peur, et surtout l'impunité. Mmh. On se dit bon, je ne suis que femme. Et puis les hommes vont dire il faut laisser. Et puis on se dit oui, mais le non. Et curieusement, une femme, une fille qui ose le faire, c'est plutôt elle qui est mal vue,
4: oui, bien sûr,
3: qui est dénigrée.
4: Oui.
3: Et donc souvent ça fait que bon, je préfère garder l'anonymat que d'avoir la honte sur tout le monde. Donc voilà, sur tout. Oui. Voilà.
2: Quel impact le harcèlement a-t-il sur la vie professionnelle, psychiatrique et sociale des victimes?
3: Oui, que ce soit sur le plan scolaire, oui, ou à l'université, ou sur le plan du travail, oui, c'est pas bon. Une femme ou une fille qui se fait harceler à l'école, parfois au primaire, au secondaire, à l'université, mais elle perd un peu ce que le philosophe Karl Jaspers appelle le pouvoir de causation. Elle n'est plus maîtresse d'elle-même. Parce que vous vous dites, mais qu'est-ce que vous allez devenir? Du fait que d'abord, un, vous ne pouvez pas dénoncer l'agresseur, vous ne pouvez pas non plus réagir positivement, et donc vous vivez ça comme une épine. Vous voyez, c'est comme aujourd'hui, on vous blesse avec la sagaie et vous ne pouvez même pas enlever, vous ne pouvez même pas oser dire, donc vous gardez ça en vous. Et donc vous savez que psychologiquement, ça détruit le suicisme. Et ça a beaucoup de conséquences, des fugues, ça peut être la prostitution, il y en a qui vont jusqu'au suicide. Et ça détruit la personnalité. Et c'est ça qui fait que c'est des blessures cachées internes. Et ça peut avoir des effets sur le résultat scolaire, ouais, un peu, et même au niveau du travail. Soit vous acceptez, mais il n'y a plus de rendement. Hein. Une femme qui se fait harceler sur le plan professionnel et qu'elle ne peut rien dire, vous n'allez pas attendre un rendement. Elle se laisse aller et dit, bon, mais il va me protéger, qu'est-ce que je peux faire? Et puis si j'en parle, mon mari ne sera pas d'accord, ou le monsieur va me renvoyer. Et puis nous sommes dans un monde phallocratique. Donc ouais, ça fait que le pouvoir masculin est si fort qu'on se dit, bon, qu'est-ce qu'on fait? On devient comme voilà, un poulet dans un poulailler. On sait que de toutes les manières, bon, on ne finira que mal ou négativement. On n'a pas de soutien, on n'a pas de défense. Perte d'estime de soi, ouais, un peu. De conduite suicidaire, des substances, l'alcool, les médicaments, les troubles de comportement, la fatigue chronique, les maux de tête, les troubles même cardio-vasculaires ou musculo-squelettiques. Donc, il y a beaucoup de conséquences, voilà.
2: Comment les stéréotypes des genres et les mentalités dans la société influencent-ils le comportement des collègues et des supérieurs hiérarchiques?
3: Oui, mais ces stéréotypes font que l'homme mâle se croit au-dessus de la femme. Même quand une femme est bagagée, diplômée, Damara Sagit. Et la femme elle-même se dit, voilà, Damara Sagit. Ces clichés font que beaucoup de femmes ont des plafonds de verre qu'elles ne peuvent pas briser. Et la même chose se fait avec nous, les Noirs. Moi, je me rappelle, hein, à l'école, surtout à l'université, on dit, mais Capo, toi, tu veux dépasser le blanc? Les gens pensent que nous, Noirs, on doit garder notre place. Mon père qui est enseignant, un jour, quand je lui ai dit, mais j'ai tapé des blancs à l'école, tu vois, c'est il y avait des petits blancs. Ils disent, est-ce que c'est des vrais petits blancs? Est-ce que vous imaginez? Et donc, c'est ça. La femme pense qu'elle est inférieure. L'homme pense qu'il est inférieur. Et donc, le racisme aujourd'hui, nous ne le vivons pas seulement en tête, mais dans nos chairs. C'est des complexes. Noirs et nègres. Jusqu'à aujourd'hui, les blancs, ils ont peur. Ils ne disent pas que c'est nos ancêtres noirs qui ont construit les pyramides, c'est des extraterrestres. Aujourd'hui, l'Afrique va leur montrer, la génération future, qu'il y aura des extraterrestres encore en Afrique. Voilà.
2: Quelles sont les stratégies ou bonnes pratiques peuvent être mises en place par les entreprises et la société pour prévenir le harcèlement et protéger les femmes?
3: Bien, c'est difficile d'avoir une politique qui permet de résoudre l'affaire à court terme. Ça, il faut se... Voilà. Tu sais, c'est un phénomène qui a pris des siècles. Bon, mais il ne faut pas attendre. Là, ça fait quand même quelques décennies qu'on y lutte. Moi, j'ai été au 30e anniversaire de Sénafet. Bon, il y a eu des... Il y a quelques progrès, il faut le reconnaître. Mais ces progrès sont mitigés à cause de l'éducation. Mandela disait que l'éducation est l'arme la plus puissante pour transformer le monde, pour transformer la société et pour l'Afrique. Malheureusement, l'éducation au Tchad, elle est morte. Regardez nos villages, même regardez. Beaucoup de gens n'ont pas l'instruction. Et donc, comment vous pouvez faire l'empowerment pour moi, la meilleure pratique, c'est faire l'empowerment, qui doit commencer par l'éducation à la base. Donner le pouvoir, pas le pouvoir de commander, mais le power pour l'anglais, vous voyez, c'est comme l'électricité. L'électricité, c'est le power. Et donc, c'est ça, l'empowerment éducatif, économique. Lorsque vous allez voir des femmes assumer des leaderships, les rapports vont changer. Et c'est là où je donne la célèbre phrase de Condoleezza Rice. Son père lui a dit, ma fille, tu es une femme. À l'époque, il dit, c'est un handicap. Tu es noir, ça fait deux handicaps. Donc fais attention. Il ne faut pas dépasser le blanc une seule fois, ni deux fois. Il faut le dépasser trois, quatre fois. Et donc, oui, il y a un travail à faire. Et ça commence par l'éducation, la sensibilisation, mais aussi le plaidoyer. Le maréchal du Tchad, Mamadou Déby Itno, peut, grâce à ce leadership, oser briser ces barrières. C'est des préjugés. On a vu les femmes, on a vu en Allemagne. La dame Merkel qui a dirigé pendant près de 9 ans l'Allemagne, la première puissance européenne. Voilà, on voit aujourd'hui en Argentine, au Mexique, des femmes prendre le leadership. Et donc oui, c'est faisable. Et c'est à travers ces luttes-là, mais la base, c'est l'éducation. L'éducation pour que les gens comprennent que les normes ne relèvent pas de la nature de la femme. On a vu des femmes guerrières, on a vu des femmes dirigées. C'est tout simplement l'éducation à la base qu'il faut briser et permettre à la femme de briser le plafond de verre. Et puis c'est tout. Les choses peuvent aller. Mais le vrai problème dans cette lutte aussi, eh ben, malheureusement, on fait comme les gens qui sont à la trace du lion et n'ont cherché le lion. Est-ce que vous voyez un peu? On a peur. On fait des semblants. Et même parfois les femmes même. Je me rappelle une fois dans le Mandou, des dames étaient allées pour la question de l'excision. Eh bien, les chefs de canton avaient leur chapeau rouge, je n'étais pas content, n'ont rien dit, mais les femmes ont dit, bon, nous là, le ruissellement du lion n'empêche pas aux animaux de continuer à manger. Et donc, il y a eu la peur, comme je l'ai dit, d'affronter le lion. C'est ça le vrai problème. Il faut qu'il y ait un leadership fort qui commence à dire oui. On n'a pas besoin de l'égalité, l'homme et la femme sont complémentaires, mais c'est une pratique barbare, humiliante, il faut qu'on arrête. Et puis des facteurs, comme j'ai dit, aggravants, comme l'alcoolisme, les drogues, dans les sachets, les mesures sont prises jusqu'à aujourd'hui, mais quand je vois, je passe, les gens continuent toujours à vendre les sachets, qui sont un peu des cercueils. Voilà, tous les jeunes, quand vous les regardez aujourd'hui, ce message, est-ce qu'ils vont écouter? C'est très difficile. Voilà un peu mon cri de cœur. Il y a un travail de fond à faire.
4: Je vous remercie.
3: Le plaisir est partagé.
2: Mesdames, messieurs, nous arrivons au terme de votre émission. Le harcèlement n'est pas un simple incident isolé. C'est une atteinte à la dignité humaine, à l'égalité et au droit fondamental de vivre en sécurité. Mais il existe des solutions. Chacun d'entre nous a un rôle à jouer. Dénoncer les actes de harcèlement, soutenir les victimes, respecter la loi et participer à l'éducation et à la sensibilisation pour changer les mentalités. Les institutions, les entreprises et les écoles ont également la responsabilité de créer des environnements sûrs où le respect et la dignité sont des valeurs centrales. Ensemble, nous pouvons transformer la société. Ensemble, nous pouvons faire en sorte que les femmes n'aient plus à subir la peur ou le silence. Ensemble, nous pouvons construire un avenir où le harcèlement sexuel n'aura pas sa place. Rappelons-nous, le respect n'est pas un choix, c'est un devoir. La sécurité et la dignité des femmes doivent être une priorité pour nous tous. Restons vigilants, parlons-en et agissons. Était à la présentation Diora Hassan Deye, prise de son Mahamanour et Fatima Ismaël, réalisation Mahdi Mohamed Abdoulaye. Je vous remercie.

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Déclarait-il, dames et messieurs, regardez vos montres et surtout celles qui se respectent affichent avec exactitude 11h pile en GMT, 12h pile l'air du Tchad, Radio Diffusion Nationale Tchadienne, vous êtes nous aussi. Radio Diffusion Nationale Tchadienne, nous émettons depuis Djambalgato, c'est dans le deuxième arrondissement de la capitale Ndjamena et vous nous recevez en courte bande de 60 mètres, soit à une fréquence de 6265 kHz et sur une modulation de fréquence de 94.5 MHz. Samedi 20 juin 2026, dames et messieurs, tout le plaisir est pour nous de vous savoir très très nombreux accrochés à vos postes récepteurs en compagnie des programmes de votre station préférée, la Radiodiffusion Nationale Tchadienne, le carrefour des cultures. Votre fidélité sans faille, renouvelée chaque jour au poste numéro 1, nous honore et soyez-en remerciés. 12h, 15h, et bien, dames et messieurs, c'est donc la fourchette d'heure qui nous est allouée dans cette tranche. Et vous le savez tous, mesdames et messieurs, c'est pour égrener un programme taillé sur mesure pour vous et rien que pour vous, nos respectueux, respectables auditrices et auditeurs. Voici, sans plus tarder, tout de suite maintenant la quintessence de ce dont pourquoi nous sommes ensemble. Mesdames et messieurs, à 12h10, vous aurez droit à votre émission de tous les samedis baptisée Souvenirs, Souvenirs. Votre émission qui vous plonge dans vos souvenirs musicaux à retrouver dans 9 petites minutes hors du Tchad. Et puis votre magazine relatif au CPNA et cantine scolaire à retrouver juste après flashback, c'est-à-dire à 13h15 heure du Tchad. Radio Service, quant à elle, interviendra, mesdames et messieurs, lorsque 13h30 va sonner, laquelle plage publicitaire introduira son tour. Introduira son tour le grand rendez-vous avec la rédaction, ça s'appelle Tchad Actu Midi qui interviendra à 14h pile, vous le savez déjà, mais bien avant cela à 13h30 et bien c'est donc la lecture de vos avis et communiqués ou du moins ce radio service, le tout couronné par une très belle sélection musicale, question de mettre la joie dans les cœurs attristés, question d'accompagner également ceux qui sont dans des bons endroits quelque part puisque la loi du week-end oblige. Mesdames et messieurs, après donc le rendez-vous avec la rédaction, eh bien, nous allons simplement reprendre notre joli micro, question de savourer les derniers instants avant donc de nous séparer. Voilà donc la quintessence de ce dont pourquoi nous sommes ensemble jusqu'à 15h chrono en marche. Pour vous servir à noter une équipe très très dynamique aux manettes techniques, devant les 12 000 boutons de la radio Tchad, grâce à sa technicité, vous avez ma voix qui est dispatchée dans le creux de vos oreilles à travers vos différentes positions d'écoute. Mahamoud Gassara, c'est lui. Mais avant de le trouver, eh bien, vous devez, dames et messieurs, faire votre formalité devant le chef d'équipe, le régisseur d'antenne. Tout se passe sous son regard très, très, très, très, très vigilant. J'y arrive. Le digne fils de Moïli, Kunkagu Taïdandi. Nos vaillants techniciens du centre émetteur de Grédia et ce service informatique assurent respectivement la mise en onde et la maintenance de nos appareils les plus sophistiqués. Et puis nos formidables forces de défense et de sécurité postées à la guérite pour la totale sécurité de tout le personnel de l'ONAMAN, chapeau de l'autre côté. Nos amis de la régie recette également dans leur kiosque parce que ici chez nous, chacun fait son petit métier au Aubert. Vous aurez l'émissaire de la rédaction qui viendra ici à 14h, question de vous mettre au parfait de nouvelles d'ici et d'ailleurs. Voilà donc l'équipe complète qui vous sert en cette mi-journée. Mesdames et messieurs, devant ce joli micro, en direct du studio 4 de la Radio Tchad, la voix du peuple, service du peuple pour la coordination de cette tranche. Appelez-moi simplement Al-Noudi Matidje Marius, le zombie Plapatia, le premier sorcier du ghetto, appellation contrôlée. Voilà, la mise en place terminée. Eh bien, nous faisons clin d'œil de l'autre côté de la baie vitrée, retrouver Mama Mahamoud Gassaran et c'est pour la toute première sélection musicale.

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1: Eh oui, mesdames et messieurs, quelle heure est-il? Il est à prison, 12h passées de 9 minutes, comme je l'avais annoncé, à 12h10 tous les samedis. Eh bien, vous avez droit simplement à votre magazine baptisé Flashback Souvenir. C'est lequel magazine vous replonge simplement dans vos souvenirs musicaux passés. À présent, il est temps et grand temps pour vous de savourer ce numéro. Bienvenue, bonne écoute.

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1: Mesdames et messieurs, amis, auditrices, auditeurs de la radio diffusion nationale tchadienne, bonjour, bonsoir et bienvenue sur les 94.5 MHz pour le voyage musical dans le passé, appelé Merveille du passé au flashback, chaque vendredi de 22h et le samedi à 12h, heure du Tchad, à bord de l'Airbus 320 Griffith Wanaman, prise de son ou Alfred alias Alfredo, réalisation Madi Mahamat Abdoulaye, au micro Naïle Mambay Toubam. Nous sommes au mois de juin, le mois de la musique, qu'on fête chaque 21 juin appelé Fête de la musique ou Journée mondiale de la musique. Pour ce faire, je souhaite une très bonne fête de la musique à tous les musiciens professionnels ou amateurs du Tchad et dans le monde entier, et surtout aux mélomanes de cette émission Merveille du passé, aux flashback, ceux-là qui suivent cette émission régulièrement et qui ne cessent de nous écrire pour nous critiquer ou nous encourager. Dans ce numéro de flashback, nous allons parler de l'origine de la Fête de la musique pour vous permettre de vous installés. Voici les anges incontournables de la capitale soubien la musique qui ouvre cette fête de la musique sur les ondes de la radio Tchad. Et avec cette chanson que je vous laisse deviner le titre.
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1: Célébrée chaque année, le 21 juin, la fête de la musique a été créée en 1982 en France avec le ministère de la Culture, avec l'initiative de Maurice Fleuret et du ministre Jack Lang. L'idée était de permettre aux musiciens amateurs ou professionnels de jouer gratuitement dans les rues, devant les arrondissements, un peu partout, rendant la musique accessible et gratuitement aux mélomanes de se divertir. En France, l'objectif de la fête de la musique est de faire descendre dans la rue plus de 5 millions de Français qui jouaient d'un instrument de musique. La fête de la musique a lieu à travers le monde le 21 juin, date qui coïncide le plus souvent avec le premier jour de l'été dans l'hémisphère nord. La date du 21 juin a été choisie parce qu'elle coïncide le plus souvent avec le solstice d'été, donc le jour le plus long de l'année ou la nuit la plus courte pour ceux qui festoient jusqu'à l'aube. La fête de la musique est actuellement célébrée dans une centaine de pays. Elle est aussi connue sous le nom de World Music ou Journée mondiale de la musique, bien que le nom français soit aussi souvent utilisé dans certains pays anglophones, en même temps que Make Music, tradition littérale de fête de la musique qui vient du verbe faire de la musique. Fiesta de la Musica chez les Espagnols ou Festa de la Musica chez les Italiens. La fête de la musique se passe principalement le soir et la nuit jusqu'au lendemain demain matin dans le monde entier chaque 21 juin de l'année. Le 10 juin 1981, André Henry, nommé dans le nouveau ministère du temps, Libre organise la fête de la musique et de la jeunesse pour célébrer l'arrivée de François Mitterrand au pouvoir et le discours du 10 juin 1936 de Léopold Langrit sur les loisirs. C'était un concert gratuit qui a réuni environ 100 000 personnes à la place de la République avec Jacques Lynch, inspire Jacques Lang pour créer une fête musicale populaire appelée la fête de la musique. Voici l'orchestre African Melody qui est aussi l'orchestre qui est aussi l'un des orchestres du Tchad qui a vu le jour dans les années 60-70, qui nous propose son titre Dounia ou la vie.
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0: Nous sommes dans le sixième mois de l'année qui est appelé mois de juin et c'est un mois également de la musique car la fête de la musique est célébrée chaque année le 21 juin depuis 1982, date de son lancement officiel. La 45e édition de la fête de la musique est célébrée ce dimanche 21 juin 2026. À Damelan, les sites retenus pour célébrer la fête sont l'IFT, Amandine, les maisons de quartier, Chagua, Dembe, Walia, Digel, mais aussi à Mundu, Mongo et Abéché vibreront au rythme des musiques en séjour. Et à travers cette émission, je vous demande d'avoir une pensée pieuse à nos artistes tchadiens qui nous ont quittés, mais un artiste ne meurt jamais. Je profite également de ce micro pour vous annoncer le décès de Mbaitissé Marmis, président de la Confédération nationale des praticiens du Tchad, qui s'est éteint la semaine dernière ici à Ndiamena. Mbaitissé Marmis était plusieurs fois dans l'émission Le Kingana Le Gosuya avec Télim Gayus. Il a également sa pharmacopée au nord du stade d'Abénan à Sonama. Voici African Melody Dunia pour saluer la mémoire de tous les artistes musiciens, peintres, comédiens, conteurs qui ne sont plus de ce monde. Mais leurs œuvres nous font danser, nous font lire, nous font rire.
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1: Jack Lang, ministre de la Culture, Maurice Fleuret, directeur de la musique et de la danse du ministère également, influencé par Cohen, donne ainsi l'impulsion décisive à l'événement et la première fête de la musique nationale était célébrée le 21 juin 1982. En 2011, la fête de la musique s'est complètement internationalisée. En moins de 30 ans, la fête de la musique est reprise dans 110 pays sur les 5 continents, dès 1985 en Europe et les deux hémisphères, avec plus de 340 villes participantes dans le monde. Parmi les dernières en date, la ville de Bogota, l'immense capitale de la Colombie depuis 2012. En 2014, le site français recense plus de 120 pays ayant repris cette manifestation musicale. La fête de la musique a pour vocation de promouvoir la musique de deux façons. Sous le slogan Homophore, à son nom, fête qui vient de verbe faire de la musique, elle encourage les musiciens amateurs à se produire bénévolement dans les rues et espaces publics. Grâce à l'organisation de nombreux concerts gratuits d'amateurs, mais aussi des professionnels, la fête de la musique permet à un public

0: Demain, Farsha écoutait un groupe de jeunes appelés les jeunes de Farsha, créés dans les années 1960 et 70.
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3: Le jour de la fête de la musique, c'est-à-dire le 21 juin, de nombreux établissements comme bar, alimentation, snack, cabaret et autres sont autorisés à rester ouverts plus longtemps ce soir-là pour accueillir le public et de nombreuses rues sont fermées à la circulation dans les grandes villes pour laisser la place aux scènes organisées ou improvisées et

0: aux spectateurs qui déambulent d'un spectacle à l'autre. Toutefois, ce n'est pas le cas partout où les scènes sont alors montées dans les espaces mieux délimités tels que des parcs sportifs, mais aussi des salles de spectacle avec des entrées exceptionnellement gratuites ce soir-là. À côté des spectacles gratuits et concerts amateurs de rue, des concerts de jazz peuvent aussi être parfois organisés pour des artistes confirmés, mais ne peuvent prétendre l'appellation fête de la musique. Il faut noter, mesdames et messieurs, que le succès de la fête de la musique ne démentit pas lors de chaque édition annuelle. Ainsi, uniquement en France, la fête de la musique permet chaque année, selon le ministère de la Culture, l'organisation dans tout le pays de plus de 18 000 concerts par environ 5 millions de musiciens ou chanteurs amateurs, rassemblant près de 10 millions de spectateurs. Tant qu'en France qu'à l'international, les organisateurs adhèrent à une charte internationale des villes organisatrices, plus de 340 dans le monde, qui tient à maintenir la gratuité et le libre accès aux événements organisés sous son label et la valorisation de l'expression musicale des amateurs. Dans certains pays, la fête de la musique est connue par 97% du public, dont 1 sur 10 y a contribué, que ce soit en tant que musicien ou chanteur, et 79% en tant que spectateur au moins une fois depuis plus de 25 ans. Les pratiquants réguliers de musique comptent en effet pas moins de 1,7 million de jeunes de moins de 15 ans, non compris les 10 millions d'élèves qui suivent les cours de musique à l'école et plus de 80 000 élèves inscrits dans les cours privés ou publics des écoles de la musique. De son nom d'état civil, Amat Saleh Rugalta, alias Maître Gazunga, est né le 27 mai 1948 en Timan, décédé le 1er avril 2006 à N'Djamena, était chanteur-compositeur tchadien. Maître Gazunga est entré dans le groupe international Chalal à l'âge de 20 ans, dont il est membre fondateur. Il enregistre son premier album Golden Afrique à Abidjan en 1984. Je vous propose d'écouter son titre Les Jaloux Saboteurs.
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2: Mesdames, mesdemoiselles, messieurs, et voici l'international Chalal et Maître Gazunga depuis Abidjan. Les amis, est-ce qu'on peut y aller?
3: Ah, bien sûr.
2: Ok, d'accord.
3: Nous allons... Ah oui, bien sûr.
2: Je suis allé.

0: Mesdames, Messieurs, amis mélomanes de l'émission Merveille du passé au flashback, si vous venez d'atterrir sur les ondes, je vous rappelle que vous êtes à bord de l'Airbus 320 griffé en amont, un voyage musical dans le passé, mais flashback spécial fête de la musique. Nous parlons de l'origine de la fête de la musique et qui est aussi appelée Journée mondiale de la musique et qui est célébrée chaque année le 21 juin. À l'inverse des chiffres de fréquentation, des équipements culturels classiques, la fête de la musique qui a vu le jour le 21 juin 1982 permet d'attirer plus de spectateurs ruraux que citadins et moins les cadres que les agriculteurs, artisans ou commerçants grâce à la gratuité et l'ouverture la plus large possible à tous les styles musicaux qui autrement ne trouvaient pas en de place dans les circuits culturels usuels. D'autre part, la fête de la musique s'est avérée révélatrice des talents dans des genres musicaux, c'est-à-dire la population alors naissant comme le rap, le hip-hop ou la techno, les danses de la rue ou encore les musiques des minorités, notamment africaines et antillaises, ainsi que tous les genres de musique traditionnelle, régionale qui s'entrechoquent et se renouvellent dans un joyeux des influences. Grâce à la fête de la musique, les artistes cohabitent et tissent des relations et cultivent la paix et la cohabitation et le vivre ensemble. La fête de la musique assure ainsi la publicité et le succès des artistes professionnels et amateurs. Je vous propose d'écouter Pascal Emmanuel Sinamouyi, Tabou, alias Taboulé Rouchirou, né également le 13 novembre 1940 à Bagata, une localité de l'ancienne province de Bandoudou en RD Congo. Il est mort le 30 novembre 2013 à Bruxelles en Belgique. Un homme politique congolais, voici le titre Femme d'autrui.
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1: en Allemagne, mesdames et messieurs, faites la musique dans le flashback, bien sûr, en Allemagne. L'idée d'adopter la fête de la musique est d'abord évoquée à Munich, mais c'était en 1995 que la ville de Berlin devient la première ville allemande à organiser des concerts sur le modèle de cette fête de la musique. Depuis 2001, de plus en plus de villes la célèbrent régulièrement au fil du temps jusqu'à atteindre la cinquantaine en 2015. En Belgique, la fête de la musique est organisée depuis 1985. C'est le Conseil de la musique qui coordonnait celle-ci. Organisée chaque année autour du 21 juin, la fête de la musique est un événement totalement gratuit. Au Québec, la province la plus vaste du Canada, la ville a adopté la fête de la musique sous l'égide d'art dans la ville à partir de 2008. En Chine, l'ambassade de la France en Chine a commencé à organiser ponctuellement des événements le 21 juin 1992. En Colombie, la première fête de la musique est organisée à Medellin en 2003. Quelques années après, suivent les villes de Cali et Barranquilla et enfin Bogota depuis 2012. À New York, aux États-Unis, la fête de la musique appelée Make Music Newark a été organisée en 2006 sous l'impulsion Aaron Fiertman. L'édition 2009 comprend 900 groupes inscrits qui ont produit. En Grèce, la première capitale culturelle de l'Europe en 1985, à Stockholm en Suède, la première édition de la fête de la musique a été organisée le 18 juin 2010. Quelques 35 groupes locaux ont joué dans les rues de la ville et c'était un succès. Danos David Laurent, de son vrai nom et son nom de scène Kanta Niboma, était chanteur, auteur, compositeur congolais, né le 24 décembre 1952, que je vous propose de l'écouter dans sa chanson Doublé Doublé.
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1: Jacques Land et Maurice Fleuret, anciens directeurs de la musique et de la danse du ministère, se sont inspirés de cet événement festif et des Saturnales de la musique de Joël Cohen pour créer la fête de la musique dont le titre était initialement « Fête comme verbe faire de la musique » afin d'inciter les amateurs à se produire en France. Cette fête de la musique a pour but de célébrer la musique sous toutes ses formes et de permettre aux artistes de se produire gratuitement devant un large public. L'idée est d'offrir à tous les musiciens amateurs ou professionnels un espace d'expression libre dans l'espace public. En ce qui concerne les règles à respecter lors de la fête de la musique en France, la loi s'applique. Le tapage diurne et nocturne reste interdit et peuvent être punis d'une contravention de troisième classe, pouvant aller de 450 euros à 750 euros en cas de récidive. Il faut noter que la Journée internationale de la musique a été créée par l'UNESCO le 1er octobre 1975. Le 21 juin, c'est la journée où chaque année la musique a été célébrée dans tout le pays. Et bien au-delà, la fête de la musique est au départ une initiative française. La fête de la musique est un événement qui permet de mesurer quelle place occupait la musique dans la vie individuelle et collective. Un mouvement spectaculaire de prise de conscience, un élan spontané pour alerter l'opinion et peut-être aussi la classe politique. C'est pourquoi le ministère de la Culture devrait organiser la fête de la musique chaque année dans la place publique pour permettre aux artistes, musiciens professionnels et amateurs de faire passer les messages de paix, de l'amour de son prochain et de cohabitation pacifique et de mettre la joie dans le cœur de la population des pays et de se détendre en public devant les arrondissements sur le rond-point ou les places publiques une fois dans l'année. C'est pratiquement terminé pour ce numéro de Merveilles du passé au Flashback, spécial fête de la musique ou faire de la musique. Merci à vous, chers fidèles auditeurs et mélomanes de cette émission. Merci également à mes copilotes, Tuki Waku Alfred alias Alfredou et Madi Mahamat Abdoulaye Nailembaïtoum devant le crachoir. Bonne suite des programmes de la radio nationale tchadienne. Comme c'est la fête de la musique, on se quitte avec un artiste du Tchad. Voici Darsila Balatoumaï ou le pays des Toumaï.
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0: Bonjour chers fidèles auditeurs et auditrices de la radio-division nationale tchadienne.
1: Je reçois aujourd'hui à la station provinciale de l'ONOMA Anderas M. Ahmad Kirab Malay, point focal du comité provincial de nutrition et d'alimentation CPNA de la province de l'Enedi Est. Bonjour monsieur.
2: Bonjour.
1: Merci d'avoir accepté notre invitation. Le comité provincial de nutrition et d'alimentation avait lancé la réunion mensuelle sur la cantine scolaire de la province de l'Enedi Est. 9 écoles bénéficient de cette cantine. Si vous pouvez nous dire ce que la CPNA et sa mission dans la province de l'Enedi Est.
3: Ok, merci beaucoup. Le CPNA, c'est l'un des trois dispositifs de la coordination de la nutrition et de l'alimentation. Des dispositifs qui sont très importants, d'avoir le CNNA, le Conseil national de nutrition et d'alimentation. Avant, c'est rattaché à la primature. Oui. Maintenant, c'est le secrétaire d'État, ministre chargé de la présidence, qui est le président du CNNA.
2: Oui.
3: Tous les ministres qui sont membres de ce CNNA, et ils se réunissent souvent deux fois par an pour prendre des orientations, les grandes lignes de la politique nationale de nutrition et d'alimentation. C'est un organe d'orientation et de contrôle des grandes lignes de prise d'action et de politique nationale de nutrition et d'alimentation. Après ça, nous avons également le CTPNA, qui est le comité technique permanent de nutrition et d'alimentation, également au niveau national. Ce comité a pour mission de faire des textes stratégiques, de fournir des documents multisectoriels qui vont mettre en œuvre dans la politique pour le plan multisectoriel de nutrition et d'alimentation. Le CTPNA, également présidé par la direction de nutrition et d'alimentation, qui est le président. Parmi ses membres, nous avons également le directeur de planification des statistiques agricoles au niveau de l'agriculture, qui est le vice-président de CTPNA. Nous avons rapporté également de CTPNA, le planificateur du ministère du Plan, qui est le rapporteur.
2: D'accord.
3: Les membres de CTPNA, nous avons tous les représentants de chaque ministère, ainsi que les institutions qui interviennent dans la nutrition et l'alimentation. En ce qui concerne le CTPNA, c'est moi-même qui est le point focal de ce CTPNA.
2: Oui, de la province.
3: De la province, oui.
2: Oui.
3: Qui est le CPNA, qui est le comité provincial de nutrition et d'alimentation.
2: Oui.
3: C'est un point focal multisectoriel qui est chargé comme mission de faciliter, de coordonner et d'orienter et faire des suivis et même de veiller sur la cohérence de chaque secteur conduit par des bailleurs, délégations, par des institutions au niveau de la province. C'est ça sa mission principale.
1: D'accord. Alors maintenant, vous avez lancé ce que c'est que la cantine scolaire. Donc avant qu'on entre dans le méandre de ce sujet, c'est quoi la cantine scolaire?
3: C'est un service de la restauration collective à caractère social qui permet de préparer et de servir des repas aux élèves à l'école.
1: Quelle est son importance alors?
3: Ça lutte contre la malnutrition, puisque à travers cette cantine scolaire, nous donnons des repas aux élèves, puisque dans ces repas, nous aurons des éléments nutritifs, tous les aliments nécessaires pour leur croissance, pour leur performance intellectuelle. Ça permet également de retenir même les enfants à l'école. Ça favorise également le taux de scolarité au niveau provincial.
2: Oui.
3: C'est pour cela que l'Union africaine a dédié une journée spéciale à la cantine scolaire, qui est le 1er mars de toute l'année, en 2016.
2: Oui.
3: Une journée spéciale dédiée à l'alimentation scolaire africaine.
1: D'accord. Maintenant, l'école ici à Ndias commence de 7h à 13h. Les enfants doivent bénéficier combien de repas pendant ces heures? Une fois ou deux?
3: C'est un repas par jour,
1: oui.
3: Ce qui est prévu.
1: Oui.
3: Préparation, ça prend du temps. L'alimentation est là, s'il y a disponibilité de darer. Peut-être des repas aussi, ce n'est pas mauvais.
1: Oui.
3: Puisque normalement,
1: mais,
3: ça s'appelle...
1: Mais pour le moment, c'est un repas,
3: c'est un repas par jour.
1: D'accord. Alors, dans ce cas, quels sont les acteurs impliqués dans la prise en charge de la cantine scolaire dans la province? Donc, le point focal.
3: L'acteur clé de cette initiative de la cantine scolaire, oui, c'est le PAM elle-même.
1: Programme
3: alimentaire mondial des PAM, puis finance et qui prend en charge la cantine scolaire dans la province. Nous avons également World Vision qui s'occupe de la cantine d'urgence. Ça, c'est au niveau des camps de Cariari,
1: oui,
3: et Orukasuni, qui s'occupe des trois écoles au niveau de Cariari,
1: oui,
3: World Vision.
1: Oui.
3: On peut dire également l'État même, qui est l'initiateur même de ces politiques,
1: oui,
3: programmes. Tous ces partenaires font ensemble avec la politique de l'État. Puisque l'État initie, les bailleurs vont venir financer et mettre en œuvre cette cantine scolaire. Nous avons également les parents d'élèves qui sont également des acteurs qui favorisent, qui facilitent même la gestion des cantines scolaires. Tout ça, ils sont aussi impliqués. En tant qu'un point focal multisectoriel de l'éducation, souvent j'interviens pour aller suivre comment ça se passe au niveau de la cantine scolaire. Est-ce qu'ils vont bien normalement ce qu'ils ont programmé ou bien ce qu'ils sont éduqués par l'État et par le ministère de l'Éducation? Souvent, d'aller même donner des informations qui concernent la nutrition scolaire. Tout ça, c'est important.
1: D'accord. Alors, maintenant, dans ce cas, pouvez-nous citer les écoles prises en charge par le programme de la cantine scolaire?
3: Au niveau du département d'Amdjalas, nous avons école Salama, école Centre, école Souguya, école Iziter, Au niveau des camps de réfugiés, nous avons trois écoles, l'école Al-Mustaqbal, l'école Al-Paro et l'école Touer. Presque 10 écoles qui sont prises en charge par le programme alimentaire et en partenariat avec votre division qui visionne et entretenir cette cantine scolaire au niveau des camps de réfugiés.
0: Est-ce que ça a été respecté à la lettre depuis la rentrée?
3: Pour avoir la cantine, il y a certains critères que tu peux remplir d'abord. L'école qui va être disponible, les enseignants sont là, la rentrée scolaire a déjà commencé. C'est à ce moment que les parents viennent voir avant de mettre la cantine scolaire.
0: Est-ce que pour le moment, le PAM a déjà commencé à mettre?
3: Pour cette année-ci, pas encore. On vient de commencer la rentrée tout récemment.
0: Oui.
3: Maintenant, ils ont programmé de mettre, si l'école a déjà commencé, ils ne vont pas retarder de mettre à disposition.
0: Quels sont les critères à respecter pour bénéficier de la cantine scolaire dans une école?
3: Ok, le critère est très important pour l'existence de l'école. Cette école est préparable d'être une école publique ou une école communautaire.
0: Oui.
3: Puisqu'on envoie souvent les enfants des familles vulnérables. C'est ça l'initiative même du PAM,
0: oui,
3: pour aider les enfants vulnérables, des familles vulnérables. En deuxième lieu, il faut que les enseignants soient présents. Il y a des salles de classe, il y a des tables bancs. Il faut avoir également des hangars pour que l'air de la cantine scolaire, pour que les enfants peuvent aller asseoir et prendre leur repas. Il faut avoir également un point d'eau, c'est nécessaire aussi pour la cantine scolaire. Il faut également avoir des WC, des douches, séparées bien pour les filles et pour les garçons aussi. Ce sont des critères qui sont très importants. Il faut avoir même un comité de gestion de la cantine aussi au sein de l'école pour mettre en place avant que la cantine, le PAM va vous mettre à votre place.
0: D'accord. Maintenant, alors, quelles sont les bonnes pratiques d'hygiène en milieu scolaire?
3: Nous allons beaucoup débattre sur les deux pratiques d'hygiène, qui est l'hygiène corporelle et l'hygiène environnementale. Pourquoi hygiène corporelle? Vraiment, c'est l'enfant lui-même d'abord son hygiène, depuis la maison jusqu'à l'école, c'est très important. Pour que tu vois l'enfant, est-ce qu'il s'est lavé, est-ce que ses tenues sont propres, est-ce que ses cheveux sont bien peignés, est-ce qu'il s'est bien habillé avec les chaussures fermées. Tout ça, c'est vraiment important pour l'enfant d'abord. Au niveau de l'école elle-même, il faut avoir une cour bien propre, des cuisines bien propres, une cuisinière bien propre et également d'avoir des matériels de préparation, des ustensiles comme des marmites, des cuillères, des assiettes, tout ça. Il faut que ça soit propre, bien lavé. Il faut apprendre également aux enfants de laver la main à chaque repas, de laver la main bien propre avant de manger, après de manger.
0: D'accord. Alors maintenant, quelles sont les difficultés liées à la cantine scolaire?
3: Avant mon arrivée, il n'y a pas la cantine scolaire dans la province de l'NDS.
0: Oui.
3: J'ai vu que pourquoi il n'y a pas la cantine ici. Pourtant, c'est une zone vraiment à risque de sécurité alimentaire. On a des réfugiés même dans nos sols ici. Avec la crise alimentaire, tout ça, j'ai vu que c'est très important d'initier la cantine scolaire. On a fait des petites démarches avec les gens du PAM. Aller voir même les autorités, tout ça, pour mettre la cantine scolaire. Et je suis donc compris que si vous avez besoin de la cantine, aussi, on est là pour ça. C'est à nous d'aller faire des demandes souvent. Les paillers sont là. C'est à nous d'aller frapper leur porte.
0: Oui.
3: On a besoin de tel. C'est la communauté d'abord qui demande.
0: Oui. Mm-hmm. Oui.
3: On a commencé par ça.
0: Oui.
3: Mais il n'y a pas assez de suivi de ces cantines aussi, dans la province, ici, à Mdjara. Sinon, pour le cas de Arukoshine, il y a un point pour le cas de World Vision qui supervise ces cantines scolaires. Mais ici à Mdjara, on n'a pas un agent de suivi de la cantine scolaire.
0: Oui. Même, n'est-ce pas, c'est vous qui êtes chargé de faire le suivi ou bien vous êtes chargé de faire
3: la consultation? De la consultation et la coordination.
0: D'accord.
3: Sinon, c'est le ministère de l'Éducation.
0: Oui.
3: Ou bien elle-même va amener un agent uniquement pour suivre. Ou bien le PAM va recruter quelqu'un pour faire le suivi. Moi, je viens souvent faciliter des activités. Dans les difficultés, en passant dans différentes écoles, souvent, je demande même des notions de la cantine scolaire, tout ça, aux enseignants ou aux élèves aussi. Mais eux-mêmes, ils n'ont pas cette notion de l'alimentation. C'est cette difficulté-là, puisque les enseignants ne sont pas formés. C'est un enseignant ou bien c'est un directeur qu'on donne, on lui confie la cantine scolaire pour gérer. Pourtant, lui, il n'a pas une formation en ça.
0: Oui. Mais est-ce que vous avez prévu pour faire une formation liée aux acteurs impliqués? C'est-à-dire que les responsables des différentes écoles doivent désigner des responsables pour ne serait-ce que gérer la cantine scolaire de leur établissement bénéficiaire.
3: Oui, nous aussi, on a fait des plaidoyers. Maintenant, Dieu merci avec le projet Formani, il veut former tous les fonctionnaires de la province en notion de nutrition et alimentation.
0: Oui.
3: Ça aussi, on a fait parvenir à tous les délégués, la correspondance. Mais on attend les résultats puisque nous on envoie les messages.
0: Oui.
3: Nous aussi, à notre message, on transmet les messages. Maintenant, on attend, ils vont identifier leur personnel. comme ça les chirurgies. C'est pas mauvais d'organiser également des formations, puisque les femmes aussi organisent à chaque début de l'année dans la formation des prises en charge de la gestion de la cantine scolaire. Cette année aussi, on aimerait que ça va être avant même la rentrée scolaire ou bien avant même de commencer la cantine. Il faut que former les gens, et puisque les enseignants qui sont été formés l'année passée ne seront pas forcément cette année aussi. Ces problèmes, ça se trouve ici chez nous aussi. Tout ça, on va voir comment pour faire la formation à ces agents.
2: D'accord. Alors, avez-vous un conseil ou recommandation à donner?
3: Oui, en termes de recommandation, je dirais qu'il n'y a pas un meilleur investissement dans le capital humain que un parent ou une communauté. Tout ça se base sur l'éducation. Si nous avons une nation bien éduquée, on n'aura pas des enfants qui sont là tout le temps de rester dehors sans rien faire. Puisque l'alimentation même, ça aide même les enfants à faire des projets. Maintenant, la plupart de nos jeunes sont là pour attendre seulement l'état de l'intégration. Tout ça, ce n'est pas une bonne idée. J'aimerais que les parents aussi sachent que l'école, c'est un droit pour les enfants. Pas dire qu'il y a la cantine, d'abord on emploie les enfants. L'école, c'est un droit pour les enfants. Pour eux aussi, c'est un devoir que d'envoyer les enfants à l'école, aux partenaires et à l'État, d'investir davantage dans l'éducation. Puisque l'éducation,

0: vont suivre la nutrition dans les cantines scolaires. Même s'il n'y a pas la nutrition aussi, comme le système de chez nous, tout ça, ça se fait en Yémen. Nous, l'État peut même mettre pour les écoles, pas seulement les écoles publiques ou une école communautaire. Mais les écoles privées aussi sont souvent vulnérables. Ils veulent seulement la formation, mais ils n'ont pas le choix. On attend l'État qui investit beaucoup dans ça.
1: D'accord. C'est par ces recommandations et conseils que vous venez de donner que notre émission prend fin. Merci d'avoir accepté de répondre à notre invitation et accepter de répondre à nos questions.
0: Merci beaucoup à vous aussi.
2: Chers auditeurs et auditrices de la Radio-Division nationale tchadienne, nous voilà arrivés au terme de notre émission. Très belle suite de programmes de la Radio-Division nationale tchadienne.

Mesdames et messieurs, à l'écoute des programmes de la radiodiffusion nationale tchadienne, il est à présent 13h passé de 33 minutes sur la pendule murale. À présent, retour ici au studio pour la suite fin de votre programme baptisé Antenne Midi de ce samedi 20 juin 2026. Vous étiez en compagnie de Najlum dans Flashback Souvenir, après quoi vous avez eu à savourer également votre magazine relatif au CPNA et cantine scolaire. À présent, avec votre permission, eh bien, dames et messieurs, nous ouvrons la chemise de vos avis et communiqués. Communiqué officiel, le coordinateur pour le suivi et appui pour appui au recensement général de la population et de l'habitat RGPH 3 pour la province de la Tangelée, l'honorable sénateur Mahadi Kassour, par ailleurs vice-président du groupe parlementaire MPS au Sénat, convie tous les camarades militants, notamment ministres, sénateurs, députés, CPN, CNS et les cadres de la province à une réunion qui a lieu le samedi 20 juin 2026 à 14h30 au centre Don Bosco. L'ordre du jour sera communiqué, séance tenante. La présence de tous est indispensable. L'Université catholique de Yaoundé organise le 5 septembre 2026 le deuxième concours d'entrée à la faculté de sciences sociales et de gestion. Les domaines de formation sont les suivants: licence en sciences sociales et développement, licence en économie sociale et solidaire, licence qualité, santé, sécurité et environnement, licence en gestion des ressources humaines, licence en économie des gestions, bachelor in management economic, licence en informatique de gestion, licence en management audit et contrôle, licence en comptabilité et finance, licence en marketing, communication et vente. Pour Ndjamena, ces concours auront lieu au Centre catholique universitaire de Sabangadi. Le dépôt des dossiers a déjà commencé du 1er juin au 21 août 2026. Renseignements au Centre catholique universitaire de Sabangadi derrière la RNT auprès de la coordination des activités au numéro 65 87 08 81. La mission mondiale évangélique Fondation Jokir Rocher du Tchad vous informe de ses programmes de culte tous les vendredis de 16h à 18h et les dimanches de 8h à 11h. Par contre, les mercredis sont dédiés à la réception gratuite pour les prières de guérison, de délivrance et les orientations spirituelles. Les horaires sont dans la matinée de 9h à 12h et dans la soirée de 16h à 18h. La mission mondiale évangélique au Tchad est située à Mandjafa sur la 5e rue à gauche après le stade Maréchal Idriss Déby Itno en allant vers Bakara. Pour plus d'informations, appelez le 87 44 84 54 ou le 92 03 74 94. Association des chefs coutumiers et traditionnels du Tchad, section provinciale du Mandoul, communiqué de condoléances. L'association des chefs coutumiers et traditionnels du Tchad, section provinciale du Mandoul, ayant appris la triste nouvelle du décès très douloureux de la fille du délégué général du gouvernement dans la province du Mandoul, au nom de tous les chefs coutumiers et chefs de canton du Mandoul, présente leurs sincères condoléances à leur frère, le délégué général du gouvernement, Monsieur Ahmad Abdallah Fadoul, et à toute sa famille. Que l'âme de la regrettée repose en paix auprès du Seigneur. Yambaï Jean-Pierre Roland Passe Bayene Doglo ont la profonde douleur d'annoncer le décès de leur fils et petit-fils, le nommé Wagri Bayandi Michel. Cet avis de décès s'adresse particulièrement à son grand frère Laguerre Bayandi à Tine. Oumna Bindi Sandro Passe Boussan Yerge Blingito Magé, tous dans le lac Tchad. Malbou Barou et Waikolum Takai à Bousso
Nadi Malbou et Kataï Gakei, tous en Djamena, Célestin Bangbousso, Sebun Djalé à Bangor, Hassan Bayadi Sege Bangbousso et Malbou Yeoun à Umhajer, Dun Kaga, Maureen Iba, Lucie Passé, tous à Lai, Wange Dagle, Kibdrum Mara, Dene de Gahabine et Rimte Bay Amsegi tous à Komebaz. Chobing et Doglo samedi Yalmay tous à Kimre décédé à Komebaz d'une décès survenu à Komebaz des suites d'une longue maladie le 19 juin 2026. Le lieu de recueillement est chez Bayene Doglo, juste derrière l'école Montagne des Oliviers au quartier Mandaga. Paix à son âme. De retour du village suite au décès de leur mère, grand-mère, épouse Kelen Marthe, survenue le 13 juin 2026 à Besmé. La délégation qui est rendue au village est de retour. Dominique Ngarbarum, Félix Ngarbarum, Asibge Marie, Noël Ndel, Ndel Suzanne, Singyuli Simon, Dobono Boy, Elhadj Doulingue, John Gag et la famille Koyom annoncent le décès aux parents, pasteur Kader et Josias, pasteur Meidan Tiang, résident à N'Djamena, aux amis et connaissances que les condoléances sont reçues respectivement le samedi 20 et dimanche 21 juin 2026 chez Dominique Ngarbarum à Ngonba Massa, non loin de la mosquée. Ndomra Mbaï Ra Mbaï Bardje Mbaï Kambi Get Mbaï Abel Guérinon Samuel Mbaï Adim Emile Zola Emmanuel Durio Dedino Mbaï Kaibi Ngar Odino Bel Mbaï Bolna Oscar Madingar Baibo Nelde Mathieu Zachary Mbaï Lum Ngarta Mbaï Ré Antoine Kayamu, Enoch, Narmadi, Njeria, Bimadi, Alice, Mbaï Asnan, Nathan, Mbaï Nelde, Daniel, Mbaï Lum, Danan, Mathias, Alara, Mbaï Goto, les enfants, Ndouno, Mbaï Jean, toute la famille Kabande et celle de Bédouada, résident à N'Djamena, annonce aux parents de Bodo, Kaba, Bédouada, Danda, Doba, Kumbra, Sar, Bejondo, Poide Aslo, Mbaï Soruma Mundu, Mbaï Goto, Jules à Paris en France, le décès de Pauline Ndouno Mbaï, survenu le jeudi 18 juin 2026 à N'Djamena, des suites de maladie. Le lieu de recueillement est à Atron, au domicile de M. Mbaï Kambé Get Mbaï Abel. Le retrait du corps est prévu le lundi 22 juin 2026 pour l'inhumation à Tukura. Dieu a donné, Dieu a repris, que son nom soit loué en Jésus-Christ. Et enfin, avis de remerciement. Mbounandé Antoine, Sangbi Marcel, le général Mbangamadi Dumadumbi, Chédéon, Rokultar Barnabas, Ngaudandé, Routag Daniel, Mbaï Gedum Philippe, le Mbaï Zaché, Ngarsa Bawel, Né Kaudom Joseph, Beras, Bébarum Mathias, Mbaï Ornom Timon, Mbaï Telngon Jacob, Maciel Martine, Larkoy Rachel, Mbaï Amdené Célestine et les enfants de la défunte Larsag Dina. Adresse aux parents, amis et connaissances, leur profonde gratitude et leur sincère remerciement pour les marques de sympathie manifestées lors du décès de leur nièce, sœur et mère. Larsak Dinan, survenu le 26 avril 2026 à N'Djamena et inhumé
le 29 avril 2029 à Toukra, 2026 à Toukra, c'est écrit 2029. Cet avis s'adresse particulièrement au ministre des infrastructures, du désenclavement et de l'entretien routier, aux directeurs généraux, directeurs techniques et tout le personnel du ministère des infrastructures, du désenclavement et de l'entretien routier, aux églises, ET numéro 37 francophone de N'Djamena, ET 17 de N'Djamena, ET 16 de N'Djamena, ET 11 de N'Djamena, et à toutes les belles familles, que le Dieu, le Tout-Puissant, vous rendre au centuple toutes vos contributions apportées à la famille pendant cette circonstance douloureuse et vous bénisse richement. Voilà, mesdames et messieurs à l'écoute, c'est pratiquement 13h44 minutes sur la pendule murale et c'est la même unité d'heure sur toute l'étendue du territoire national. Par ma voix, la radiodiffusion nationale tchadienne présente ses sincères condoléances à toutes les familles éplorées. Qu'Allah le Tout-Puissant accueille l'âme des élus disparus dans sa félicité céleste.

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0: Samedi 20 juin 2026, mesdames et messieurs, vous faites bien de suivre les programmes de la radiodiffusion nationale tchadienne et nous vous en remercions. En Djamena, d'où nous émettons, il est 14h et c'est la même unité de temps sur toute l'étendue du territoire national. Bienvenue au Tchad Actualité Midi qui vous sera présenté par Dien Djemte Djemassal. Dien Djemte, bonjour.
1: Marius, bonjour. Le troisième recensement général de la population et de l'habitat est officiellement lancé ce matin. Le président de la République s'est fait recenser au palais présidentiel, donnant ainsi le coup d'envoi de l'opération. Fin hier des travaux de l'atelier national sur la relecture du projet de code pastoral tchadien. Les participants recommandent l'accélération du processus d'adoption du dit projet. La page culture et la minute de l'environnement mettront fin à ce journal. Voilà pour les titres. Radio Tchad, je disais en titre, le recensement général de la population et de l'habitat RGPH phase 3 est officiellement lancé ce matin, donnant le coup d'envoi de l'opération. Le président de la République, Maréchal Mahamat Idriss Déby Itno, s'est fait recenser à sa résidence au palais présidentiel. Le chef de l'État a appelé l'ensemble de ses compatriotes et les étrangers résidant sur le territoire national à se faire recenser afin de contribuer à la réussite de cette importante opération statistique. Et justement, à cette occasion, le président de la Commission nationale de la population, ministre d'État, ministre en charge des Finances, Tahirian Midé-Nguilin, a adressé un message aux citoyens sur l'importance de cette opération. Le contenu de ce message avec vous, Vourbobé Passiri.
2: Institué par le décret du 2 avril 2025, le troisième recensement général de la population et de l'habitat RGPH 3 est une opération d'envergure nationale et placée sous le très haut patronage du maréchal Mahamat Idriss Déby Itno, président de la République. Le recensement n'est pas une simple opération statistique. Tout en étant une opération technique, non partisane et apolitique, il constitue un acte citoyen majeur et un investissement stratégique pour l'avenir du pays. Il est indispensable pour élaborer des politiques publiques efficaces, équitables et adaptées aux réalités de la population. Selon le président de la Commission nationale de la population, ministre d'État, ministre en charge des finances et de l'économie, Tahir Hamid Ngeling, les données issues du RGPH 3 permettront au gouvernement de mieux planifier les infrastructures scolaires, sanitaires et routières, d'améliorer l'accès à l'eau potable et à l'électricité, de renforcer les programmes sociaux, de mieux répondre aux défis de l'emploi des jeunes et de l'autonomisation des femmes. Elles permettront également de mieux calibrer les politiques publiques, de disposer d'éléments fiables d'évaluation et de prévision et de comparaison dans le temps et avec les autres nations. Au plan du développement économique, le recensement fournira les informations essentielles pour orienter les investissements publics et privés, faciliter les études de faisabilité et de rentabilité, attirer davantage d'investisseurs étrangers ainsi que de partenaires techniques et financiers et accélérer la transformation économique en cours de notre pays. Pour ce recensement, plus de 35 000 agents recenseurs et contrôleurs ont été mobilisés et formés pour conduire cette opération dans le respect des normes statistiques internationales. C'est pourquoi il invite l'ensemble des chefs de ménage, des leaders communautaires, religieux et traditionnels, ainsi que toutes les forces vives de la nation à réserver un accueil chaleureux aux agents recenseurs et à répondre avec sincérité aux questions qui leur seront posées. En se faisant recenser, on contribuera à bâtir un Tchad plus prospère, plus inclusif et mieux préparé aux défis de demain. Conclut le document.
1: Vourbobé Passeri, le troisième recensement général de la population et de l'habitat est aussi lancé à Biltine, Fada, Palassar, Doba, Abéché, Ati, Amtiman et à Laïa. Tout autre chose à présent, les travaux de l'atelier national consacré à la relecture du projet de code pastoral au Tchad se sont achevés hier à la Maison nationale de la femme. La cérémonie a été présidée par le ministre de l'élevage et de la production animale, professeur Abdrahim Awad Ateib, en présence de son collègue de la production et de l'industrialisation agricole, Keda Bala. On en sait davantage dans ce reportage signé Alain Yamal Masra Myriam.
3: Pendant 72 heures, experts, cadres du secteur, partenaires et représentants des éleveurs se sont penchés sur les textes devant régir l'activité pastorale. L'objectif de cette rencontre était de toiletter et d'adapter le projet de code afin d'en faire un instrument juridique moderne capable de prévenir les conflits intercommunautaires et de sécuriser les ressources naturelles. Au terme des travaux, les participants ont recommandé l'accélération du processus d'adoption du projet du code pastoral par le gouvernement, puis sa transmission aux deux chambres du Parlement pour examen et adoption. Dans son allocution de clôture, le ministre en charge de l'élevage, professeur Abderrahim Awad Ateyib, s'est félicité de la qualité des contributions et du climat constructif qui a prévalu durant les débats. Il a rassuré les participants que les recommandations formulées seront fidèlement intégrées dans la mouture finale avant sa transmission formelle dans le circuit adoptif législatif.
4: Vous avez contribué à faire de cet atelier une étape décisive pour doter notre pays d'un code juste, équilibré et porteur de paix. Je vous invite à cet effet à demeurer mobilisés et à poursuivre vos efforts de sensibilisation, de dialogue et d'information auprès de vos communautés respectives afin de favoriser une meilleure appropriation de ces textes par l'ensemble des acteurs concernés.
3: Le futur code pastoral est désormais sur des bons rails, promettant de poser les bases d'une gestion plus durable et apaiser des ressources pastorales au Tchad.
1: Merci Alayam Al-Masra Myriam. La communauté internationale dans le Tchad célèbre ce samedi la journée mondiale du réfugié. C'est autour du thème « Jusqu'à ce que tout le monde soit protégé ». Les activités commémoratives se sont déroulées ce matin au stade de Paris-Congo et organisées par le Haut Commissariat des Nations Unies pour les réfugiés. Melom Grazila, reportage.
5: La protection du réfugié, rien que sa protection. Ce mot est au centre de cette célébration. Le coordonnateur du système des Nations Unies au Tchad, François Batalingaya, plante le décor.
6: La première chose qu'un réfugié cherche, c'est pas l'assistance. La première chose qu'un réfugié cherche, c'est la protection. C'est pourquoi nous disons aujourd'hui jusqu'à ce que tout le monde soit protégé. La protection. Donc ce qui nous a demandé nous tous, c'est vraiment de les accueillir d'abord.
5: La journée mondiale du réfugié offre ainsi l'opportunité de mettre en lumière les droits, les besoins et les aspirations des réfugiés. Elle vise également à renforcer la mobilisation politique et financière afin que ces derniers puissent non seulement survivre, mais aussi s'épanouir dans leur communauté d'accueil. Considéré comme un modèle d'hospitalité, le Tchad continue d'accueillir de nombreux réfugiés malgré des ressources limitées, a souligné la maire de la commune du 6e arrondissement, Zenaba Edith.
7: Notre pays accueille environ 1 500 réfugiés sur son territoire, démontrant ainsi son attachement aux valeurs de fraternité, de paix et de protection des personnes vulnérables. Au niveau de notre commune, nous sommes témoins chaque jour de la cohabitation harmonieuse entre les populations réfugiées et les communautés autres.
5: Le représentant adjoint du Haut Commissariat des Nations Unies pour les réfugiés, Anthony Akumu Abogi, l'enjeu est désormais de faire en sorte que l'accueil d'aujourd'hui prépare également l'avenir des réfugiés et des communautés autres.
8: Le Haut Commissaire des Nations Unies pour les réfugiés a fixé un objectif ambitieux, réduire de moitié au cours des 10 prochaines années, ça veut dire jusqu'à 2035, le nombre de réfugiés vivant dans des situations de déplacement prolongé et dépendant de l'aide humanitaire.
5: La célébration a été marquée par une marche citoyenne, un match de football opposant les humanitaires aux réfugiés, ainsi que plusieurs activités culturelles et artistiques.
1: Melom Grazila, les premières journées scientifiques de dépanocytose sont organisées ce samedi. Radisson Blue, les journées pour susciter les débats autour de la maladie et éveiller, j'allais dire, les consciences. C'est le directeur général du centre hospitalier universitaire La Renaissance, Daoud Salim Mahmat, qui a donné le ton des travaux. Quant à Eric Dumadumbaye, au rapport.
9: Ensemble, contre la drépanocytose, ces journées scientifiques ont été une occasion pour les étudiants en médecine, médecins et les sommités du monde scientifique venus d'ailleurs et d'ici de partager les expériences sur cette maladie. Plusieurs panels sur la drépanocytose ont informé le public sur le risque et les potentielles personnes susceptibles de contracter la maladie. Pour la coordinatrice de l'événement, Dr Hadi Kaltam Abderrahman Yacoub, spécialiste en la matière, il est important d'organiser cette journée pour alerter parents, acteurs et décideurs.
10: Cette thématique a été choisie dans le but de faire la sensibilisation, le dépistage et aussi que les complications de cette maladie existent et que beaucoup de malades en souffrent et faire passer également le message pour qu'il y ait une réintégration au sein de la famille et de la société.
9: Donnant le ton des travaux, le directeur général du centre hospitalier universitaire La Renaissance, Daoud Salim Mahamat, dira que la drépanocytose n'est pas une malédiction, mais une réalité scientifique avérée.
11: La tenue de cette rencontre est à la fois scientifique et profondément humaine. Constitue un jalon historique pour notre institution. Elle traduit une volonté collective de briser le silence et de placer la drépanocytose au cœur des priorités médicales et des recherches de notre pays.
9: Ces journées scientifiques ont permis de mettre la lumière sur les drépanocytaires qui souffrent en silence mais qui ont bravé le mal pour se faire une place dans la société, à l'instar de la doctorante en médecine Radi Moyadine et le biologiste Idriss Youssouf travaillant au CHU La Renaissance.
12: À l'instant, le reportage de Kanta Eric Dumadumbay sur les journées scientifiques sur les drépanocytoses. Le centre hospitalier universitaire La Renaissance a organisé hier dans ses locaux une journée de don de sang. À cette occasion, plusieurs personnes ont donné leur sang pour sauver des vies humaines. Hassan Lamé.
13: Mobiliser et sensibiliser la population sur la nécessité de donner son sang pour sauver des vies, c'est le bien fondé de cette journée. Plusieurs personnes sont venues donner leur sang pour des causes déterminées.
14: Aider la population qui en a besoin du sang pour qu'il aille bien, un sens de l'humanité en fait.
15: On est là pour donner du sang, donc pour sauver du peuple qui souffre de drépanocytose. J'ai un petit qui était malade et il était décédé pour sauver ceux qui tombent malades.
16: Oui, on est là pour donner le sang pour sauver des vies pour les gens qui souffrent de maladie du sang.
13: La coordinatrice de cette journée relève l'importance d'offrir ces liquides précieux. Kaltam Abdurrahman.
10: Il faut savoir que le sang, c'est un produit sanguin qu'on ne peut pas le trouver dans le marché. Aucune pharmacie n'est à ce jour à mesure de produire du sang. Donc, c'est le don qui peut sauver des vies et remplacer le manquement à ces malades. Donc, pour répondre à cette question directement, dire qu'être un donneur, c'est-à-dire on sauve directement la vie de la personne.
13: Cet événement est organisé en prélude aux journées scientifiques de la drépanocytose.
12: Merci Hassan Lamé. Dans nos provinces, atelier provincial de clôture du projet Sahawa Tarbiam. Dans le Canem, les travaux ont pris fin hier. C'est le directeur général, délégué général du gouvernement auprès de la province du Canem qui a présidé la cérémonie. Le câble de Moussa Mahamat.
17: Mise en œuvre par un consortium composé des ONG Humanité et Inclusion, ACF, ADSOL et AFJT avec l'appui financier de l'Agence française de développement, le projet Sahawa Tarbia a constitué depuis son lancement en 2022 une initiative importante visant à renforcer la résilience des communautés à travers l'amélioration de l'accès à une éducation inclusive, à des services de santé plus accessibles, à la promotion du genre, ainsi qu'au renforcement des capacités des services de concentrés de l'État et des acteurs communautaires. Selon le coordonnateur du consortium, Ousmane Ayoub, en dépit des réalisations matérielles et des activités menées sur le terrain, le projet Sahawa Tarbia a permis de dynamiser la collaboration entre les autorités administratives, les services techniques, la société civile et les communautés bénéficiaires elles-mêmes. Le délégué général du gouvernement auprès du CANEM, le général Issaka Koti Yacoub, ouvrant les travaux, a reconnu que le dit atelier demeure indispensable quand on sait qu'il ne s'agit pas seulement de marquer la fin d'un projet, mais surtout de faire le bilan des résultats obtenu, d'identifier les bonnes pratiques développées, d'analyser les défis rencontrés et de tirer les leçons nécessaires pour l'avenir. Faut-il rappeler qu'au cours de cette rencontre, les différentes parties prenantes sont appelées à réfléchir aux mécanismes de pérennisation des acquis du projet afin que les progrès réalisés continuent de bénéficier durablement aux populations, notamment aux personnes vulnérables. Mao Moussa Mahamat pour la Radio Tchad.
12: Une émission du Haut Conseil des chefferies traditionnelles du Tchad, conduite par son président Tamitadi Dingar, séjourne à Bangor. La délégation s'est rendu hier dans les sous-préfectures de Kim et de Koyom, compatir avec les familles endeuillées suite à un conflit qui a opposé deux communautés et sensibilisé la population sur la paix et le vivre ensemble. Mboro Benoît en ligne pour les détails.
18: Cette descente sur le terrain par les leaders traditionnels fait suite aux malheureux événements survenus les 4 et 5 juin passés entre les éleveurs et agriculteurs des villages Sel, Kroup et Warab. Dans leurs mots de compassion aux différentes communautés, les membres de la délégation des chefferies traditionnelles ont su apaiser les esprits et les cœurs attristés. Pour Sa Majesté Tamita Didingar, président du Haut Conseil des chefferies traditionnelles du Tchad, un mécanisme de veille et de prévention rapide avec des stratégies bien déterminées doit être mis sur pied pour éviter tout conflit.
19: Les enfants du Tchad doivent être ensemble comme une seule communauté pour s'organiser, pour travailler ensemble, pour se bâtir et pour faire de manière à ce que ce Tchad-là, que demain, nous la léguons à nos générations futures dans de bonnes conditions.
18: De retour à Bangor, la délégation des chefferies traditionnelles est allée faire le compte-rendu de leur mission au délégué général du gouvernement auprès de la province du Mayo-Kébi-Est. Bangor, Mboro Benoît pour la Radio Tchad.
12: Dans le cadre de la promotion de l'excellence et du mérite en milieu jeune, la coordination provinciale du Conseil national de la jeunesse du Tchad CNJT de l'ENDI Est, en collaboration avec la station provinciale de l'ONAMA Amdjaras, a organisé hier une journée d'information et de sensibilisation marquant le lancement officiel de la deuxième édition du prix d'excellence nationale de la jeunesse PENJ. Nous, Youssouf Abba, correspondant.
20: Cette rencontre a permis d'informer, de sensibiliser et de mobiliser les jeunes de la province autour du prix d'excellence nationale de la jeunesse, une initiative qui vise à valoriser le mérite et les talents des jeunes tchadiens. Plusieurs composantes de la jeunesse ont pris part à cette journée d'échange. Dans son intervention, le coordinateur provincial du Conseil national de la jeunesse, Yacoub Bakid Youssouf, a présenté les grandes orientations du PNJ 2026. Il a notamment mis l'accent sur les principes fondamentaux qui encadrent cette deuxième édition, ainsi que sur les 12 catégories de prix destinées à récompenser les jeunes les plus méritants. Pour le délégué provincial en charge de l'éducation nationale et de la promotion civique, Mohamed Idriss Atim, par ailleurs coordinateur adjoint, cette initiative constitue un cadre privilégié pour promouvoir l'excellence, le mérite, l'innovation, l'engagement citoyen et le leadership des jeunes tchadiens. Selon lui, ce concours permettra de mettre en lumière les réalisations remarquables de la jeunesse et d'encourager sa participation active au développement économique, social et culturel de la province. À l'issue de la rencontre, Mohamed Idriss Atim a invité les jeunes de l'ENEDI Est à saisir cette opportunité en déposant massivement leur candidature via la coordination CNJT ou l'ONAMA Amdjaras. Ensuite, il a rappelé que les inscriptions sont ouvertes depuis le 10 juin et se poursuivront jusqu'au 8 août 2026. Amdjaras, Nour Youssouf Abba, Radio Tchad.
12: D'Amdjaras, retour ici à N'Djamena où une cérémonie de dédicace du livre intitulé « Tout n'est pas rose » a eu lieu hier au CFO de Nous sommes en culture. C'est le tout premier ouvrage de Dene Assoum Kamougué. Naourma Denena Toyala était présent, son compte-rendu.
21: Ce récit autobiographique est un témoignage puissant et sans phare sur la résilience face à l'adversité. Paru aux éditions Plume d'Afrique, l'ouvrage compte 14 chapitres. Dans ces pages, l'auteur lève le voile sur son histoire personnelle, marquée par les épreuves, les trahisons, les douleurs silencieuses, mais aussi par la résilience, la foi et la détermination. Entre les apparences sociales et les réalités intérieures, l'auteur, à travers son personnage, transforme les blessures personnelle en une leçon de courage universel. Elle montre que derrière le rose de façade se cachent des nuances de gris et de noir qu'il faut affronter pour se construire. Selon elle, tout n'est pas rose, invite à l'empathie tout en servant de miroir au défi de la condition féminine et à la quête d'identité. C'est une invitation à rejeter les masques sociaux pour embrasser enfin sa propre vérité. De son côté, le docteur Jean Bruno, CEFPA, critique littéraire, déclare à propos de tout n'est par Rose, que c'est un livre qui ne vend pas du rêve, mais qui donne des armes pour affronter la réalité. La dédicace a réuni quelques membres du gouvernement, de la famille, des collègues et d'autres personnalités civiles et militaires.
12: Naourma Denenatoy Alla, nous sommes samedi. Voici à présent la minute de l'environnement qui parle aujourd'hui des conduites à tenir face au changement climatique. Toubamadina Soyna.
22: Nous entamons résolument la dernière décade du mois de juin. Bonne période classique pour le début de la saison des pluies au Tchad. Mais pour l'heure, rien n'est rassurant. À N'Djamena, la capitale, la population continue à avoir une peur bleue par rapport aux inondations. L'atmosphère, elle, sent étrangement l'odeur du feu. Signe incontestable des séquelles des longues périodes caniculaires vécues cette année. C'est vrai, la ville de N'Djamena n'est pas un point de référence des fortes pluies, moins encore encore des pluies précoces. Mais il y a des signes qui ne trompent pas. L'air est toujours chaud et sec. Le ciel très haut par moments. Les nuages clairsemés. Les journées sont généralement chaudes. Ça et là, les feuilles des arbres virent au jaune et tombent. Les espèces fragiles sont asséchées. La plupart des insectes disparaissent. Même les mouches s'aperçoivent à peine. Les oiseaux se font rares, certainement par petits groupes. Ils ont immigré déjà vers les zones propices et assez humides. Les enfants, surtout les tout-petits, visages crispés, s'accrochent solidement à leur maman. Les grandes personnes, même les plus bavardes, parlent peu ou par nécessité. Oui, déshydratés, il faut protéger le peu d'énergie qu'on a pour tenir le coup. Nous comprenons qu'avec le changement climatique, tout est à l'extrême. Forte chaleur, vent violent, temps poussiéreux, forte pluie, c'est véritablement le bouleversement climatique. Ce sont aussi les menaces de désertification et de la sécheresse, mais aussi une chaude alerte à la bonne gestion de nos ressources naturelles, surtout l'eau. Face à un phénomène naturel de ce genre, le maître mot reste l'adaptation à travers nos comportements, nos habitudes alimentaires, vestimentaires et autres sources de protection. L'entraide aux personnes vulnérables est vivement conseillée. En attendant des actions de grande envergure et collective, chacun doit adopter une attitude respectueuse de l'environnement. À samedi prochain.
1: À samedi prochain, tout va maintenant, Soyna. Il est 14h20 à Guilakho, même heure à Djeke-Djeke et à Singako, province du Moyen-Chari. Point final à cette édition, mais avant de nous séparer, le rappel des titres. Le troisième recensement général de la population et de l'habitat est officiellement lancé ce matin. Le président de la République s'est fait recenser au palais présidentiel, donnant ainsi le coup d'envoi de l'opération. Fin hier des travaux de l'atelier national sur la relecture du projet du code pastoral tchadien. Les participants recommandent l'accélération du processus d'adoption du dit document. C'est définitivement terminé pour ce journal. Adjara Haroun Cheikh était à la réalisation. Collaboration technique Mahmoud Gassara. Présentation Digne Djimt Djimassal. Merci à toute l'équipe de la rédaction qui m'a aidé à la confection du journal. Je serai là, Dieu voulant, demain à la même heure pour les principales nouvelles du jour. Excellent week-end à toutes et à tous. Au revoir.
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Mesdames et messieurs, vous faites bien de suivre le programme de la radiodiffusion nationale tchadienne. 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Laquelle édition vous a été présentée par

À présent, retour une fois de plus sur vos avis et communiqués. Communiqué officiel, le coordinateur pour le suivi et d'appui au recensement général de la population et de l'habitat, RGPH3, pour la province de la Tandjilé, l'honorable sénateur Mahadi Kassour, par ailleurs vice-président du groupe parlementaire MPS au Sénat, convie tous les camarades militants, notamment ministres, sénateurs, députés, CPN, CNS et les cadres de la province à une réunion qui a lieu ce samedi même, 20 juin 2026, à 14h30 minutes au centre Don Bosco. L'ordre du jour, séance tenante. La présence de tous est indispensable. L'Université catholique de Yaoundé organise le 5 septembre 2026 le deuxième concours d'entrée à la faculté de sciences sociales et de gestion. Les domaines de formation sont les suivants: licence en sciences sociales et développement, licence en économie sociale et solidaire, licence qualité, santé, sécurité et environnement, licence en gestion des ressources humaines, licence en économie des gestions, bachelor in English, bachelor in management économique, licence en informatique des gestions, licence en management audit et contrôle, licence en comptabilité finance, licence en marketing, communication et vente. Pour N'Djamena, ces concours auront lieu au CCU de Sabangali. Le dépôt des dossiers a déjà commencé du 1er juin au 21 août 2026. Renseignements au Centre catholique universitaire CCU de Sabangali, derrière la RNT, auprès de la coordination des activités, qui répond au numéro 65 87 08 81. La Mission mondiale évangélico-fondation Jokei Rocher du Tchad vous informe de ses programmes de culte tous les vendredis de 16h à 18h et les dimanches de 8h à 11h. Par contre, les mercredis sont dédiés à la réception gratuite pour les prières de guérison, de délivrance et les orientations spirituelles. Les horaires sont dans la matinée de 9h à 12h et dans la soirée de 16h à 18h. La Mission mondiale évangélique au Tchad est située à Mandiafa, sur la 5e rue à gauche, après le stade Maréchal Idriss Déby Itno, en allant vers Bakara. Pour plus d'informations, appelez le numéro 60, 87 44 84 54 ou le 92 03 74 94. Des retours du village suite au décès de leur mère, grand-mère, épouse Kelen Macht, survenue le 13 juin 2026 à Besmé. La délégation qui s'est rendue au village est de retour en N'Djamena. Dominique Ngarbarum, Félix Ngarbarum, Asibge, Marie, Ndel, Suzanne, Singyule, Simon, Siméon, Dobono Boy, El Hadj, Doulingé, John Gague et la famille Kayom annoncent le décès aux parents pasteur Kadere Josias, pasteur Meinan Chang, résident à N'Djamena, aux amis et connaissances que les condoléances sont reçues respectivement le samedi 20 et dimanche 21 juin 2026 chez Dominique Ngar Barum Ngonba Massano, loin de la mosquée. Ndemra Mbaye Bardi, Mbaye Kambé, Git Mbaye, Abel, Guérinan, Samuel, Mbaye Aldim, Émile Zola, Emmanuel Djourio, Ndedina, Mbaye Kambé, Ngar Odina, Bel Mbaye, Bolna, Oscar, Madingar, Mbaye Bo, Nelde, Mathieu, Zachary, Mbaye Lem Garta, Mbaye Antoine, Kayamou, Enoch, Narmadi Njeria, B. Madi Alice, Bayasna Nathan, Mbaye Nelde Daniel, Mbaye Lemdana Mathias, Alarabaye, Mbaye Goto, les enfants Ndou Denebaye Jean, toute la famille Kabande et celle de Bédouada, résident en Djamena, annonce aux parents de Bodo, de Kaba,

Bedwada, Danda, Doba, Kumbra, Sar, Bejondo, Poidias, le Mbaï Surum à Mundu, Mbaï Goto, Jules à Paris en France. Le décès de Pauline Ndounombaï survenu le jeudi 18 juin 2026 à Niamey des suites de maladie. Le lieu de recueillement est à Atron, au domicile de M. Baïkambé Getmbaï Abel. Le retrait du corps est prévu le lundi 22 juin 2026. Pour l'inhumation à Toukoura, Dieu a donné, Dieu a repris, que son nom soit loué, que son âme repose en paix. La situation des chefs coutumiers et traditionnels du Tchad, session provinciale de Mandoul, ayant appris la triste nouvelle du décès très douloureux de la fille du délégué général du gouvernement dans la province du Mandoul, au nom de tous les chefs coutumiers et chefs de canton du Mandoul, présente leurs sincères condoléances à leur frère, le délégué général du gouvernement auprès de la province du Mandoul, M. Khamat Abdallah Fadoul, et à toute sa famille. Que l'âme de la regrettée repose en paix auprès du Seigneur. Yambaï Jean-Pierre Roland passe Bayene Doglo ont la profonde douleur d'annoncer le décès de leur fils et petit-fils, le nommé Wagri Bayandi Michel. Cet avis s'adresse particulièrement à son grand frère, la guerre Bayandi à Tine, Oumana Bindi, Sandro Passe, Bossan Yerge, Blingneto Magé, tous dans le lac Tchad, Malbou Barou et Waikolom Katay Abousso, Nadi Malbou et Katay Gakei, tous Andamena, Célestin Bangbousso, Seboum Djalé à Bangor, Hassan Bayadi, Sege Bangbousso et Malbou Yeoun à Umhadjar, Dun Gaga, Morine Iba, Lucie, passez tous à l'aï, Wange Dagle, Kibdrum Mara, Denede Kahabine et Rimte Baye, Amsegi tous à Komebaz, Chobingne Doglo, Samedi Yalmaï tous à Kimre, le décès survenu à Komebaz. Des suites d'une longue maladie, le 19 juin 2026, le lieu de recueillement est chez Bayene Doglo, juste derrière l'école Montagne des Oliviers, au quartier Madanga. Paix à son âme. Avis de remerciement à présent. Mbonade Antoine Saint-Ibé Marcel, général Mbaï, général Mbangamadi Dumadumbaï, Chedeyon, Rokultar, Barnabas, Gaudande, Reutag, Daniel, Mbaï Gedem, Philippe, Lombaï, Zaché, Ngarsa, Baoulel, Ngarsa, Baouel, Nekaudum, Joseph, Bebarum, Mathias, Mbaï Ornom, Timon, Mbaï Telngon, Jacob, Maciel, Martin, Larkoï Rachel, Mbayam Dene, Célestine et les enfants de la défunte Larsak Dina adressent aux parents, amis et connaissances, leur profonde gratitude et leur sincère remerciement pour les marques de sympathie manifestées lors du décès de leur nièce, sœur et mère Larsak Dina, survenue le 26 avril 2026 à Niamey et inhumée le 29 avril 2026 à Toukoura. Cet avis s'adresse particulièrement au ministre des Infrastructures, du Désenclavement et de l'Entretien routier, aux directeurs généraux, directeurs techniques et à tout le personnel du ministère des Infrastructures, du Désenclavement et de l'Entretien routier, aux églises ET numéro 37 francophone de Niamey, ET 17 de Niamey, ET 16 de Niamey, ET 11 de Niamey, et à toutes les belles familles. Que le Dieu le Tout-Puissant vous rende au centuple toutes vos contributions apportées à la famille pendant cette circonstance douloureuse et vous bénisse richement. Les familles
Les familles Wassale Ndari, Pade Gaou Jido, Zebdingbe Pafing, la famille de Feu Saint-Oulba Ndari à Bangor, remercie de tout cœur les parents de Ndjamena Bangor, Belami, Torok Gamba, Makere, Mabachakre et Yalopi, docteur Welekna Mariasu, le surveillant de l'hôpital Ganga Madi, au chef de service de la de laboratoire Abakar Mahama Taïra, Dumla Adjoubna Mamadou Abdraman Walbouli Kaiba pour leur soutien multiforme lors du décès de Saoul Bandari, survenu le 6 juin 2026 à N'Djamena. Que Dieu le Tout-Puissant vous comble de sa riche bénédiction. Par ailleurs, il informe les parents de N'Djamena, ses environs, qu'ils reçoivent les condoléances ce dimanche 21 juin 2026 chez Ouassale Ndari à Toukoura, derrière le lycée Saint-Xavier du côté Est. Paix à son âme. Voilà. Mesdames et messieurs, c'est ici que se referme définitivement la chemise de vos avis et communiqués alors qu'il est 14h passées très exactement de 40 minutes sur la pendule murale. Par ma voix, la Radio Diffusion Nationale Tchadienne présente ses sincères condoléances à toutes les familles éplorées. Qu'Allah le Tout-Puissant accueille l'âme des Ulysses disparus dans sa félicité céleste.

Et il s'appelle Maudui qui était là. Et mesdames et messieurs, il nous a égayés à travers cette très belle mélodie. Laquelle mélodie, les messages sont un peu plus clairs. Quel que soit dans la vie, eh bien, quel que soit ce que tu fais, tu n'apparaîtras pas toujours bien. Personne ne va t'apprécier. On va toujours mal te voir. Tu seras toujours mal vu. Alors, qu'est-ce qu'il faut faire face à ces dénigrements, face à ces situations? Il va falloir rester toi-même. Hein. Reste toujours toi-même et ne cherche jamais à vivre pour plaire à quelqu'un. Vis ta vie si ta vie ne va pas offenser autrui. Vis ta vie en respectant autrui. Vis ta vie en restant toujours modeste, en respectant les lois de la société. Vis ta vie dans la sincérité, dans la conscience, et puis ainsi va la vie. Hein. Voilà. Mesdames et messieurs, il est à présent 14h44 sur la pendule murale. Eh bien, nous sommes en train d'évoluer lentement mais sûrement vers la fin de cette tranche, hein, parce que là, juste un quart d'heure nous sépare de la fin du temps qui nous est imparti. Mais là, nous allons encore rester ensemble, question de savourer des très très belles sonnettes musicales, question d'accompagner ceux qui sont en train de passer des bons moments quelque part, mais aussi et surtout question de compatir avec toutes les familles qui sont endeuillées en ce moment. Une pensée pieuse à la famille de mon cher regretté oncle paternel. Papa Biyassoum Yerima qui vient de tirer sa révérence hier, paix à son âme, que Dieu Tout-Puissant, miséricordieux, puisse apaiser les cœurs attristés. Voilà, mesdames et messieurs, nous sommes à présent avec Robinho de Souza. Le titre c'est « Ndam Girbe ».

0: de grandes fréquences à venir.
1: David Tindoum. Il s'appelle Robinho de Souza, lui-même, il a bien souligné, hein, Namgirbi, qui veut dire la danse du terroir. Voilà, ça s'appelle Lunganjang. Lunganjang est un rythme initiatique qui vient du Grand Moyen-Chari, on rappelle. Hein, c'est un rythme qui n'est pas dansé par tout le monde, un rythme qui est dansé par les jeunes initiés, lesquels, après avoir passé un bon moment en brousse pour les éducations traditionnelles, ils reviennent au village. Ils reviennent au village avec des masques bien conçus, bien aménagés. Et puis, ça les rend très, très beaux, hein, d'ailleurs. Et donc, après avoir passé ce temps en brousse, ils reviennent avec des masques. Et c'est en ce moment que les instruments musicaux entrent en jeu et ça donne ce rythme très très dansant. Et lorsque les jeunes se mettent à danser, eh bien, ça donne de l'ambiance, ça donne ce que ça donne. Ça s'appelle le Ganjang. Et mesdames et messieurs, ça nous conduit à présent à 14h49 sur la pendule murale. Nous restons jusqu'à 14h55. Question de boucler et puis céder la place simplement à une prochaine équipe qui viendra ici, ça serait celle de Papa Adumbi, Papa Yaku Kalkal, qui viendra pour la suite des programmes en Kanembu. Mais d'ici là, restons encore en compagnie des très très belles sonorités musicales.

Ça s'appelle le succès du passé, le beau vieux temps sur la platine de la 94.5 MHz, la radiodiffusion nationale tchadienne. Laquelle mélodie? Mesdames et messieurs, nous la dédions à vous tous qui êtes en ce moment même câblés, connectés, scotchés sur la fréquence nationale à travers les 23 provinces que compte notre belle nation, le Tchad. Nous vous disons, Shukran, que tire votre fidélité sans faille, renouvelée au poste numéro 1, nous honore et soyez-en remerciés. De l'autre côté, Dabé, chez dans le Darwadaï, nous faisons coucou à notre très cher ami Dorsno Maurice Faye, qui est en ce moment câblé. Vous êtes très, très nombreux à nous capter depuis midi jusqu'à maintenant. Mesdames et messieurs, Shukran Ketir Dindad Singhaï, vous êtes les meilleurs. La balade musicale sur la platine de la 94.5 MHz sur son bonhomme de chemin. Nous écoutons de la bonne musique et rien que de la bonne musique parce que la musique adoucit les mœurs, la musique met la joie dans le cœur attristé, si bien que nous avons un cœur qui est meurtri en ce moment même où nous vous parlons. Mais bon, tout ce que Dieu fait, bon, Dieu est souverain dans sa décision. À l'heure où nous vous parlons, eh bien, mon cher oncle paternel est à la droite du Père. Il se repose de ses souffrances. À lui la gloire et à nous les pleurs.

Radio Diffusion Nationale Tchadienne, dames et messieurs, nous disons un grand merci à ce duo composé de Anonyme et Prince Sammy qui nous tiennent en ce moment même en haleine à travers cette grosse ceinture musicale. Mesdames et messieurs, puisque nous travaillons avec le temps et contre le temps, c'est avec cette belle mélodie que nous allons nous séparer. C'est mathématiquement terminé pour cette tranche d'animation en français de ce samedi 20 juin 2026. Merci à toutes et à tous d'être en compagnie de la Radiodiffusion Nationale Italienne depuis que 12h heure du Tchad a sonné. Mesdames et messieurs, vous et nous étions témoins auditifs de tout ce qui s'était fait passer, tout ce qui s'était fait ici. Était aux manettes techniques devant les 12 000 boutons de la radio Tchad, Mahamoud Gassara, l'homme de Sahara, qui vient de céder sa place à un digne fils de Moïli, Sanwe Koyankreyo, qui vient de faire son entrée. Il vient de prendre la place sur la chaise roulante. C'est avec lui que l'aventure des ondes va continuer. De l'autre côté de la régie d'antenne, eh bien, dames et messieurs, vous avez la présence de ce digne fils de Moïli aussi, hein. Gunkagu Taïdandi, c'est lui qui a assuré avec dextérité la régie d'antenne. À la guérite, vous avez nos forces de défense et de sécurité qui sont postées là. Question d'assurer la totale sécurité de tout le personnel de l'ONAMA. Mesdames et messieurs, nos voyants techniciens du centre émetteur de Grédia et ses services informatiques ont assuré respectivement la mise en onde et la maintenance de nos appareils les plus sophistiqués. Dinyodim Tudimassal, l'émissaire de la rédaction, était là à 14h. Il a joué sa partition parce que chez nous ici, chacun fait son petit métier au Aubert. Nos remerciements également à nos amis de la régie recette postée dans leur kiosque là-bas pour la réception de vos avis et communiqués. Devant ce joli micro depuis la salle 26 et studio 3 de la... Non, voilà, depuis le studio 4, hein, parce qu'aujourd'hui on s'est déplacé. Le studio 4 de la Radio Tchad, mesdames et messieurs, vous avez la voix qui reste toujours égale à elle-même. Appelez-moi simplement, elle nous dit Matinje Marius, le zombie Flapacha, le premier sorcier du Guité sur moi. Dans deux minutes, mesdames et messieurs, je vais céder la place à mon cher papa, mon très cher papa, papa Adumbi qui viendra ici pour la suite et ça sera le programme en Kanembu, Yaku, Kalkal. Quant à moi, eh bien, si et seulement si nos divinités ancestrales ne me rappellent pas auprès d'elles, eh bien, on se prend demain midi pour une autre aventure des ondes. D'ici là, portez-vous bien, mais ne quittez pas vos positions d'écoute parce que les bonnes choses, ça se passe nulle part ailleurs. Tous ceux qui savent écouter la radio écoutent toujours la Radiodiffusion Nationale Tchadienne. Mesdames et messieurs, n'oubliez pas une chose, deux points à la ligne, tiret. Vous êtes votre seul ennemi. Bye bye.

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Mesdames, Mesdemoiselles et Messieurs, bonsoir et surtout bienvenue dans cette tranche d'animation baptisée Antenne Soir de Radio Tchad, le poste national. Nous sommes samedi 20 juin 2026 et dans ce studio, il fait déjà 20h02. Ainsi commence Antenne Soir de Radio Tchad, le poste national avec une équipe de taille composée de l'autre côté de la baie vitrée devant les machines Kingel, sur une maille de cuivre. Console numérique, il s'appelle Sangui Kouyankrio. Babi Guéjean à la régie d'antenne, casque, micro, parole, animation, présentation, c'est l'enfant chéri, Benny Debichir, Télémoun, je m'appelle. Antenne Soir, mesdames et messieurs, c'est aussi le menu qui s'articule comme suit. Tout de suite, vous aurez quelques sonorités musicales, juste question d'avoir une position confortable d'écoute à partir de 20h10, Radio Service, premier volet, autrement dit, à lecture de vos avis et communiqués. 20h et 25 minutes, là, interviendra la page publicitaire et 20h et 30 minutes, chat d'actualité soir. 21h et 2 minutes, l'émission culturelle Plateau Culture avec Mama Taïra Fodi. 21h et 45 minutes, vous aurez droit à suivre un magazine et un entretien avec le délégué de l'action sociale. 22h, flashback, souvenirs des années dans le passé musicalement parlant avec Nagilem Mbaitoubam. 23h, chat d'actualité dernière et à partir de 23h30, vous aurez droit à suivre le journal en arabe littéraire. Voilà pour le menu. Antenne Soir de Radio Tchad, le poste national, 20h et bientôt 4 minutes et je vous invite alors à suivre notre première virgule musicale, Sobil, l'un pour l'autre. Nous sommes samedi. Ah oui, c'est normal. Et commencer avec des très belles sonorités. Des sonorités qui nous renvoient, je ne sais pas, vers nos propres décisions. Les décisions qui nous oblige à vivre en société d'abord et aussi de partager un toit avec une personne qu'on aime. Autrement dit, salut les amoureux. Et nous sommes samedi. C'est aussi normal de pouvoir partager un pot entre amis, entre partenaires, voir avec son homme ou encore sa femme, pourquoi pas, parce qu'il le faut à un moment donné. Nous sommes aujourd'hui le 20 de l'autre côté, du côté de l'IFT, la fête, la musique sévit là-bas. Ils sont nombreux aujourd'hui, les mélomanes, les artistes et bien d'autres, dans l'enceinte de l'IFT, c'est du français si vous voulez, en train de passer des bons moments. On écoute.

0: 100 000 l'un pour l'autre sur la fréquence 94.5 MHz Radio Tchad, le poste national. Mesdames et messieurs, présents. Radio Service premier volet. Le coordinateur pour le suivi et l'appui au recensement général de la population et de l'habitat pour la province de la Tandjilée, l'honorable sénateur Mahdi Kassouri, par ailleurs vice-président du groupe parlementaire IMPES au Sénat, convie tous les camarades militants, notamment ministres, sénateurs, députés, CPN, CNS et les cadres de la province à une réunion qui a lieu le samedi 20 juin 2026 à 14h30 au centre Don Bosco. L'ordre du jour sera communiqué séance tenante. La présence de tous est indispensable. L'Université catholique de Yaoundé organise le 5 septembre 2026 le deuxième concours d'entrée à la faculté des sciences sociales et de gestion. Les domaines de formation sont les suivants. Licence en sciences sociales et développement, licence en économie sociale et solidaire, licence qualité, santé, sécurité et environnement, licence en gestion des ressources humaines, licence en économie des gestions, bachelor in management économique, licence en informatique de gestion, licence en management, audit et contrôle, licence en comptabilité finance, licence en marketing, communication et vente. Pour N'Djamena, ces concours auront lieu au CCU de Sabangali. Le dépôt des dossiers a déjà commencé du 1er juin au 21 août 2026. Renseignements au Centre catholique universitaire de Sabangali, derrière la RNT, auprès de la coordination des activités, au numéro 65-87-08-81, 65-87-08-81. La Mission mondiale évangélico, Fondation Jockey Rocher du Tchad vous informe de ses programmes de culte tous les vendredis de 16h à 18h et les dimanches de 8h à 11h. Par contre, les mercredis sont dédiés à la réception gratuite pour les prières de guérison, de délivrance et les orientations spirituelles. Les horaires sont dans la matinée de 9h à 12h et dans la soirée de 16h à 18h. La Mission mondiale évangélique au Tchad est située à Mangafa sur la 5e rue à gauche après le stade Maréchal Idriss Déby Itno en allant vers Bakara. Pour plus d'informations, appelez le 87 44 84 54. Ou le 92 03 74 94. L'association de chefs coutumiers et traditionnels du Tchad, section provinciale du Mandoul, ayant appris la triste nouvelle du décès très douloureux de la fille du délégué général du gouvernement. Dans la province du Mandoul, au nom de tous les chefs coutumiers et chefs des cantons du Mandoul, l'association présente ses sincères condoléances au délégué général du gouvernement, M. Ahmad Abdallah Fadoul, et à toute sa famille. Que l'âme de la regrettée repose en paix auprès du Seigneur. Amen. Demra Mbaye Bargi, Mbaye Kombi, Getimbaye Abel, Guérina Samuel, Mbaye Ajim Emile Zola, Emmanuel Djurio, Dekina Mbaye Kaimi, Ngaro Dina Bel Mbaye, Bolna Oscar, Majingar Mbaibo, Madingar Baibo, Del Neldi Mathieu, Zachary Mbaï, Lim Ngarda, Mbaïri Antoine, Kayamou Enoch, Nar Magi Jiria, Bemagi Alice, Mbayasna Nathan, Mbaï Neldi Daniel, Mbaï Lemdana Mathias, Alarabaï Mbaï Goudou, les enfants Ndou Nembaï Jean, toute la famille Kaban et celle de Bédouada, résident en Yamena, annonce aux parents de Bodo, aux parents de Kaba, aux parents de Bédouada, aux parents de Banda, aux parents de Doba, Koumrassar, Bédjondo, Poadiaslo, Mbaï Soum, Amondo Mbaï, Goto Jules à Paris en France, le décès de Pauline Ndou Nembaï survenu le jeudi 18 juin 2026, en Cameroun, des suites de maladie. Le lieu de recueillement est à Trône, au domicile de M. Mbaï Kombi Getimbaï Abel. Le retrait du corps était prévu pour le lundi 22 juin 2026 pour l'inhumation à Tokra. Dieu a donné, Dieu a repris, que son nom soit loué, que son âme repose en paix. Amen. Yabai Jean-Pierre, Roland Passé, Bayen Doglou, ont la profonde douleur d'annoncer les décès de leur fils et petit-fils, le nommé Wagri Bayadi Michel, décédé à Komibaz de suite d'une longue maladie le 19 juin 2026. Cet avis s'adresse particulièrement à son grand frère, Laguerre Bayadi Atiné, Mouna Bidji Sandro Passé, Bossan Yergi, Blineto Magui, tous au lac, Malbou Barou et Wai Koulum Kataï Abousso, Nadi Malbou et Kataï Gatei, tous à N'Djamena, Célestin Bangbousso, Sebon Djali, Abongor, Hassan Bayadji, Segui Mbangbousso et Malbou Eoun à Oumadjer, Doné Kaga, Maureen Ibalissi, Passé, tous Alaï, Wangi Dagli, Kibdrom Mara, Denede Kaabine et Rimtebaï Amsegui, tous à Komé Baz, Tchobigné Doglo et Samedi Yalmatné, tous à Kimri. Le lieu de recueillement est chez Bayen Doglo, juste derrière l'école Montagne des Oliviers, au quartier Madaga. Paix à son âme. Monsieur Samafou Taga, à l'actu Ergei, Lili Ergei, Bintou Honoré Taga, Nibé et Samafou, Maxime Ahmed, Yangbei Moupeng, Lydia Moupeng et la famille Nergei en général ont la douleur d'annoncer le décès de leur père, frère, oncle Moupeng Ergei, connu sous le nom de Peter. Décès survenu ce 20 juin 2026 à l'hôpital général de référence nationale d'N'Djamena des suites d'une courte maladie. Cette triste nouvelle s'adresse à Tieng Manassé, Guédin Pierre Abéry, Georges Samafou à Komi, Jerry Ahmed aux États-Unis d'Amérique, Claudia Ahmed en France, ainsi qu'à ses amis et connaissances. Le lieu de recueillement est au domicile familial à Trône, non loin de l'église catholique Sainte-Félicité. L'enterrement aura lieu, Dieu voulant, le jeudi 25 juin 2026 au cimetière de Touka. De retour du village suite au décès de leur mère, grand-mère et épouse, Killing Marthe, Kling Mart est décédé le 13 juin 2026 à Besmi. La délégation qui s'est rendue au village est déjà de retour. Dominique Ngaram-Barum, Félix Ngaram-Barum, Asibgué Marie, Ndel Suzanne, Singyule Suméon, Dobono Boy, Eladji Douligué, John Gak et la famille Komion annoncent aussi aux parents, pasteur Kadiri Josias, pasteur Meina Chang, résident Yamena, amis et connaissances, que les condoléances sont reçues respectivement le samedi 20 et dimanche 21 juin 2026 chez Dominique Ngarumbaum à Ngonba Massa, non loin de la mosquée. Avis de remerciement. Les familles Ouassali Ndari, Padeng Gao Guido, Zep Dimbi Pafing. La famille de feu Saoulba Ndari à Bangor remercie de tout cœur les parents de Ndiamena, Bangor, Balani, Torok, Gamba, Makiri, Machakri et Yalopi. Au docteur Wilna Mariasu, le surveillant de l'hôpital Goga Madi, au chef de service du laboratoire Abakar Mamata Taïra, Domla Adjopna, Mamadou Framan, Walbouli Kaimba, pour leur soutien multiforme à l'heure du décès de Saoulba Ndiari, survenu le 6 juin 2026 à N'Djamena. Que Dieu le Tout-Puissant vous comble de sa riche bénédiction. Par ailleurs, ils informent les parents que le parent de N'Djamena et ses environs qu'ils reçoivent les condoléances. C'est dimanche 21 juin 2026 chez Ouassali Ndari à Toukra, derrière le lycée Saint-Xavier, du côté est. Mbou Nadi Antoine, Saint-Bi Marcel, Général Mbang Madji, Gédéon, Rokultar Barnabas, Ngaoundandi, Reoutak Daniel, Mbaï Gedem Philippe Lombaï Zachi Ngarsa Bawel, Nekaoudoum Joseph, Bibarem Mathias, Mbaïornom Timon, Mbaï Telgon Jacob, Maciel Martine, Larkoï Rachel, Mbayam Dene Célestine et les enfants de la défunte Larsac Dinan. Adresse aux parents, à mes connaissances, leur profonde gratitude et leur sincère remerciement pour les marques de sympathie manifestées lors du décès de leur nièce, sœur et mère, Larsac Dinan. De ce survenu le 26 avril 2026 à N'Djamena et inhumé le 29 avril 2026 à Tokra. Cet avis s'adresse particulièrement au ministre des Infrastructures, du désenclavement et de l'entretien routier, aux directeurs généraux, directeurs techniques et tout le personnel du ministère des Infrastructures, du désenclavement et de l'entretien routier, aux églises ET numéro 37 francophones d'N'Djamena, ET 17, ET 16, ET 11 d'N'Djamena, et à toutes les belles familles que le Dieu de toute richesse vous rende au centuple. Toutes vos contributions apportées à la famille pendant cette circonstance douloureuse et vous bénisse richement. Mesdames et messieurs, ainsi nous mettons terme à Radio Service, premier volet, et nous sommes à 20h et bientôt 23 minutes ici au studio 4 de Radio Tchad, le poste national. Apparemment, voilà. La Radio Tchad présente ses sincères condoléances aux familles éprouvées, que Dieu console les cœurs des parents et amis des disparus et que les âmes des défunts reposent en paix. Amen.
1: La merveille de nos âmes.

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Madame Samer, enfin.

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0: 20h30, Ndiamena, mesdames et messieurs, l'écoute des programmes de la radio-diffusion nationale acadienne. Merci de suivre le journal. Cette actualité soir, une présentation de Seyd Mokhtondi Roland. Bonsoir.
1: Béchir Téléboune, bonsoir. Bonsoir à tous et bienvenue dans ce journal. Le troisième recensement général de la population et de l'habitat, l'opération a débuté ce 20 juin sur l'ensemble du territoire. Elle fournira cette opération des données statistiques indispensables pour le développement du pays. Le président de la République, Maréchal Mamad Idriss Déby Itno, s'est fait recenser ce matin. Il appelle l'ensemble de ses compatriotes et les résidents, les étrangers résidents sur l'ensemble du territoire à se faire recenser. Fin des travaux de l'atelier national consacré à la relecture du projet de code pastoral, cérémonie présidée ce matin par le ministre de l'Élevage. Ce 20 juin, journée mondiale du réfugié, célébrée sous le thème « Jusqu'à ce que tout le monde soit protégé ». Les activités commémoratives se sont déroulées ici à N'Djamena. Et puis ce samedi, à suivre la minute de l'environnement signée Thomas Matna Soïna, enfin.

0: Au palais Toumaï, Nassounou Diti.
1: Samedi 20 juin 2026 est la date retenue pour le lancement officiel du troisième recensement général de la population et de l'habitat. Sur l'ensemble du territoire national, 35 000 jeunes agents recenseurs sont déployés pour dénombrer les ménages. Ici à N'Djamena, une équipe conduite par le directeur général de l'Institut national de la statistique, des études économiques et démographiques, par ailleurs directeur national du troisième recensement général de la population et de l'habitat, Tom Chérif Bélio, et comprenant notamment les deux coordonnateurs du bureau de coordination du troisième recensement, Dr Madjigoto Robert et Mme Halime Ali Abbas Seki, ainsi que l'agent recenseur Madjara Aubin, est venu à la rencontre du premier chef de ménage habitant la concession 001. Tout a commencé par une séquence protocolaire où le but ultime du recensement qui vise à fournir des données fiables sur la population tchadienne, ses conditions de vie et ses besoins sont déclinés par le DG de l'INSED, par ailleurs directeur national du troisième recensement général de la population et de l'habitat, Tom Chérif Bélio.
2: En acceptant de vous faire recenser en qualité du premier chef de ménage de la nation, vous posez un acte hautement symbolique et patriotique qui marque le lancement officiel du dénombrement principal du troisième recensement général de la population et de l'habitat, une opération tout numérique. Votre exemple constitue un signal fort pour la mobilisation à l'endroit de l'ensemble de vos compatriotes ainsi que toutes les personnes vivant au Tchad. Par cet acte patriotique, vous les invitez à participer massivement à cette opération d'intérêt national en se faisant recenser.
1: Fini cette séquence, place à la collecte des informations individuelles à caractère confidentiel. L'équipe dirigeante du recensement se retire. Le chef de ménage 001 est en face cette fois-ci à l'agent recenseur Madjara Aubin. L'administration du questionnaire a duré une quinzaine de minutes. Ce recensement se distingue par deux grandes innovations. Il est entièrement numérique et intègre un module de recensement agricole. L'ensemble du processus est entièrement digitalisé, y compris la rémunération des agents recenseurs. Le recensement du premier citoyen tchadien terminé, l'agent recenseur identifie le ménage et la concession avant de prendre congé du chef de ménage.
0: Le chef de l'État, le président de la République, a appelé l'ensemble de ses compatriotes et les étrangers résidant sur le territoire national à se faire recenser afin de contribuer à la réussite de cette importante opération. On l'écoute.
3: Le dernier recensement général de la population date de 2009. Donc, pour mieux planifier le développement de notre pays, la réalisation de ces nouveaux recensements est indispensable. Je voudrais juste faire un appel à mes compatriotes et aux étrangers vivant au Tchad de participer activement à cette opération citoyenne en se faisant recenser. Et j'exhorte également les responsables et les agents recenseurs à accomplir leur mission avec professionnalisme, rigueur et impartialité pour que tous nos compatriotes soient pris en compte sur l'ensemble du territoire national.
0: Et l'opération du recensement général de la population et de l'habitat a effectivement débuté ce 20 juin. Le président de la Commission nationale de la population, ministre d'État, ministre en charge des Finances, Tahira Metingile, a adressé un message aux citoyens sur l'importance de cette opération. Le contenu du message avec Vroubébé Passili.
4: Institué par le décret du 2 avril 2025, le troisième recensement général de la population et de l'habitat RGPH3 est une opération d'envergure nationale et placée sous le très haut patronage du maréchal Mahamat Idriss Déby Itno, président de la République. Le recensement n'est pas une simple opération statistique. Tout en étant une opération technique non partisane et apolitique, il constitue un acte citoyen majeur et un investissement stratégique pour l'avenir du pays. Il est indispensable pour élaborer des politiques publiques efficaces, équitables et adaptées aux réalités de la population. Selon le président de la Commission nationale de la population, ministre d'État, ministre en charge des finances et de l'économie, Tahir Hamid Ngeling, les données issues du RGPH 3 permettront au gouvernement de mieux planifier les infrastructures scolaires, sanitaires et routières, d'améliorer l'accès à l'eau potable et à l'électricité, de renforcer les programmes sociaux, de mieux répondre aux défis de l'emploi des jeunes et de l'autonomisation des femmes. Elles permettront également de mieux

0: calibrer les politiques publiques, de disposer d'éléments fiables d'évaluation et de prévision et de comparaison dans le temps et avec les autres nations. Au plan du développement économique, le recensement fournira les informations essentielles pour orienter les investissements publics et privés, faciliter les études de faisabilité et de rentabilité, attirer davantage d'investisseurs étrangers ainsi que de partenaires techniques et financiers et accélérer la transformation économique en cours de notre pays. Pour ce recensement, plus de 35 000 agents recenseurs et contrôleurs ont été mobilisés et formés pour conduire cette opération dans le respect des normes statistiques internationales. C'est pourquoi il invite l'ensemble des chefs de ménage, des leaders communautaires, religieux et traditionnels, ainsi que toutes les forces vives de la nation à réserver un accueil chaleureux aux agents recenseurs et à répondre avec sincérité aux questions qui leur seront posées. En se faisant recenser, on contribuera à bâtir un Tchad plus prospère, plus inclusif et mieux préparé aux défis de demain, conclut le document.
1: Et j'ajoute que cette opération de recensement se déroule sur l'ensemble du territoire national dans les provinces à l'intérieur du pays. On marque une petite pause, la suite du journal après ceci. Les travaux de l'atelier national consacré à la relecture du projet de code pastoral au Tchad se sont achevés hier à la Maison nationale de la femme. La cérémonie a été présidée par le ministre de l'Élevage et de la production animale, professeur Adraïm Awadateyib, en présence de son collègue de la production et de l'industrialisation agricole, Keda Bala. On en sait plus avec Aléamal Masra Myriam.
2: Pendant 72 heures, experts, cadres du secteur, partenaires et représentants des éleveurs se sont penchés sur les textes devant régir l'activité pastorale. L'objectif de cette rencontre était de toiletter et d'adapter le projet de code afin d'en faire un instrument juridique moderne capable de prévenir les conflits intercommunautaires et de sécuriser les ressources naturelles. Au terme des travaux, les participants ont recommandé l'accélération du processus d'adoption du projet du code pastoral par le gouvernement, puis sa transmission aux deux chambres du Parlement pour examen et adoption. Dans son allocution de clôture, le ministre en charge de l'élevage, professeur Abderrahim Awad Ateyib, s'est félicité de la qualité des contributions et du climat constructif qui a prévalu durant les débats. Il a rassuré les participants que les recommandations formulées seront fidèlement intégrées dans la mouture finale avant sa transmission formelle dans le circuit adoptif législatif.
3: Vous avez contribué à faire de cet atelier une étape décisive pour doter notre pays d'un code juste, équilibré et porteur de paix. Je vous invite à cet effet à demeurer mobilisés et à poursuivre vos efforts de sensibilisation, de dialogue et d'information auprès de vos communautés respectives afin de favoriser une meilleure appropriation de ces textes par l'ensemble des acteurs concernés.
2: Le futur code pastoral est désormais sur des bons rails, promettant de poser les bases d'une gestion plus durable et apaiser des ressources pastorales au Tchad.
1: Les premières journées scientifiques de la drépanocytose organisées ce samedi à Radisson Blu, ici à N'Djamena, des journées pour susciter des débats autour de la maladie et éveiller les consciences. C'est le directeur général du centre hospitalier universitaire La Renaissance, Daoud Salim Mamat, qui a donné le ton des travaux. Quant à Eric Dumadoumbaye.
4: Ces journées scientifiques ont été une occasion pour les étudiants en médecine, médecins et les sommités du monde scientifique venus d'ailleurs et d'ici de partager les expériences sur cette maladie. Plusieurs panels sur la drépanocytose ont informé le public sur le risque et les potentielles personnes susceptibles de contracter la maladie. Pour la coordinatrice de l'événement, Dr Hadi Kaltam Abderrahman Yacoub, spécialiste en la matière, il est important d'organiser cette journée pour alerter parents et décideurs.
5: Cette thématique a été choisie dans le but de faire la sensibilisation, le dépistage et aussi que les complications de cette maladie existent et que beaucoup de malades en souffrent et faire passer également le message pour qu'il y ait une réintégration au sein de la famille et de la société.
4: Donnant le ton des travaux, le directeur général du centre hospitalier universitaire La Renaissance, Daoud Salim Mahamat, dira que la drépanocytose n'est pas une malédiction mais une réalité scientifique avérée.
6: La tenue de cette rencontre est à la fois scientifique et profondément humaine. constitue un jalon historique pour notre institution. Elle traduit une volonté collective de briser le silence et de placer la drépanocytose au cœur des priorités médicales et des recherches de notre pays.
4: Ces journées scientifiques ont permis de mettre la lumière sur les drépanocytaires qui souffrent en silence mais qui ont bravé le mal pour se faire une place dans la société, à l'instar de la doctorante en médecine Radi Moyadine et le biologiste Idriss Youssouf travaillant au CHU La Renaissance.
1: Au sein du centre hospitalier universitaire La Renaissance, il y a eu hier une opération de don de sang à l'initiative de ce centre hospitalier. À cette occasion, plusieurs personnes ont donné leur sang pour sauver des vies humaines. Hassan Lamé.
7: Mobiliser et sensibiliser la population sur la nécessité de donner son sang pour sauver des vies, c'est le bien fondé de cette journée. Plusieurs personnes sont venues donner leur sang pour des causes déterminées.
8: Aider la population qui en a besoin du sang pour qu'il aille bien, un sens de l'humanité en fait.
9: On est là pour donner du sang, donc pour sauver du peuple qui souffre de drépanocytose. J'ai un petit qui était malade et il était décédé pour sauver ceux qui tombent malades.
10: Oui, on est là pour donner le sang pour sauver des vies, pour les gens qui souffrent de maladies du sang.
7: La coordinatrice de cette journée relève l'importance d'offrir ces liquides précieux, Kaltam Abdurrahman.
5: Il faut savoir que le sang, c'est un produit sanguin qu'on ne peut pas le trouver dans le marché. Aucune pharmacie n'est à ce jour à mesure de produire du sang. Donc c'est le don qui peut sauver des vies et remplacer le manquement à ces malades. Donc pour répondre à cette question directement, dire que être un donneur, c'est-à-dire on sauve directement la vie de la personne.
7: Cet événement est organisé en prélude aux journées scientifiques de la drépanocytose.
1: La communauté internationale dans le Tchad célèbre ce samedi 20 juin 2026 la journée mondiale du réfugié. C'est autour du thème « Jusqu'à ce que tout le monde soit protégé ». Les activités commémoratives se sont déroulées ce matin au stade de Paris-Congo et organisées par le Haut Commissariat des Nations Unies pour les réfugiés. On en parle avec Melom Gazela.
2: La protection du réfugié, rien que sa protection. Ce mot est au centre de cette célébration. Le coordonnateur du système des Nations Unies au Tchad, François Batalingaya, plante le décor.
11: La première chose qu'un réfugié cherche, c'est pas l'assistance. La première chose qu'un réfugié cherche, c'est la protection. C'est pourquoi nous disons aujourd'hui, jusqu'à ce que tout le monde soit protégé. La protection. Donc ce qu'ils nous ont demandé, nous tous, c'est vraiment de les accueillir d'abord.
2: La journée mondiale du réfugié offre ainsi l'opportunité de mettre en lumière les droits, les besoins et les aspirations des réfugiés. Elle vise également à renforcer la mobilisation politique et financière afin que ces derniers puissent non seulement survivre, mais aussi s'épanouir dans leur communauté d'accueil. Considéré comme un modèle d'hospitalité, le Tchad continue d'accueillir de nombreux réfugiés malgré des ressources limitées, a souligné la maire de la commune du 6e arrondissement, Zenaba Edith.
12: Notre pays accueille environ 1 500 000 réfugiés sur son territoire, démontrant ainsi son attachement aux valeurs de fraternité, de paix et de protection des personnes vulnérables. Au niveau de notre commune, nous sommes témoins chaque jour de la cohabitation harmonieuse entre les populations réfugiées et les communautés autres.
2: Le représentant adjoint du Haut Commissariat des Nations Unies pour les réfugiés, Anthony Akumu Abogi, l'enjeu est désormais de faire en sorte que l'accueil d'aujourd'hui prépare également l'avenir des réfugiés et des communautés autres.
13: Le Haut Commissaire des Nations Unies pour les réfugiés a fixé un objectif ambitieux. Réduire de moitié au cours des 10 prochaines années, ça veut dire jusqu'à 2035, le nombre de réfugiés vivant dans des situations de déplacement prolongé et dépendant de l'aide humanitaire.
2: La célébration a été marquée par une marche citoyenne, un match de football opposant les humanitaires aux réfugiés, ainsi que plusieurs activités culturelles et artistiques.
1: Radio Tchad, il est 20h, passé de 46 minutes. Une mission du Haut Conseil des chefferies traditionnelles du Tchad, conduite par son président Tamita Didingar, séjourne à Bangor. La délégation s'est rendue hier dans les sous-préfectures de Kim et de Koyom pour compatir avec les familles endeuillées suite à un conflit qui a opposé deux communautés et sensibilisé la population sur la paix et le vivre ensemble. Le câble de Mouro Benoît.
14: Cette descente sur le terrain par les leaders traditionnels fait suite aux malheureux événements survenus les 4 et 5 juin passés entre les éleveurs et agriculteurs des villages Sel, Kroup et Warap. Dans leurs mots de compassion aux différentes communautés, les membres de la délégation des chefferies traditionnelles ont su apaiser les esprits et les cœurs attristés. Pour Sa Majesté Tamita Didingar, président du Haut Conseil des chefferies traditionnelles du Tchad, un mécanisme de veille et de prévention rapide avec des stratégies bien déterminées doit être mis sur pied pour éviter tout conflit.
15: Les enfants du Tchad doivent être ensemble comme une seule communauté pour s'organiser, pour travailler ensemble, pour se bâtir et pour faire de manière à ce que ce Tchad-là, que demain, nous la léguons à nos générations futures dans de bonnes conditions.
14: De retour à Bangor, la délégation des chefferies traditionnelles est allée faire le compte-rendu de leur mission au délégué général du gouvernement auprès de la province du Mayo-Kébi-Est. Bangor, Mboro Benoît pour la Radio Tchad.
1: Et puis, cette autre actualité à l'intérieur du pays, c'était un atelier provincial de clôture du projet Saha Ouattalbiya dans le Kanem. Les travaux ont pris fin donc hier. Et c'est le délégué général du gouvernement auprès de la province du Kanem qui a présidé la cérémonie. Le point avec Moussa Mamad.
16: Mise en œuvre par un consortium composé des ONG Humanité et Inclusion, ACF, ADESOL et AFJT avec l'appui financier de l'Agence française de développement, le projet Saha Ouattalbiya a constitué depuis son lancement en 2022 une initiative importante visant à renforcer la résilience des communautés à travers l'amélioration de l'accès à une éducation inclusive, à des services de santé plus accessibles, à la promotion du genre, ainsi qu'au renforcement des capacités des services de concentrés de l'État et des acteurs communautaires. Selon le coordonnateur du consortium, Ousmane Ayoub, en dépit des réalisations matérielles et des activités menées sur le terrain, le projet Saha Ouattalbiya a permis de dynamiser la collaboration entre les autorités administratives, les services techniques, la société civile et les communautés bénéficiaires elles-mêmes. Le délégué général du gouvernement auprès du Kanem, le général Issaka Koti Yakoub, ouvrant les travaux, a reconnu que le dit atelier demeure indispensable quand on sait qu'il ne s'agit pas seulement de marquer la fin d'un projet, mais surtout de faire le bilan des résultats obtenus, d'identifier les bonnes pratiques développées, d'analyser les défis rencontrés et de tirer les leçons nécessaires pour l'avenir. Faut-il rappeler qu'au cours de cette rencontre, les différentes parties prenantes sont appelées à réfléchir aux mécanismes de pérennisation des acquis du projet afin que les progrès réalisés continuent de bénéficier durablement aux populations, notamment aux personnes vulnérables. Mao Moussa Mahamad pour la Radio Tchad.
1: De la culture, un livre à découvrir dans ce journal. Tout n'est pas rose, c'est l'intitulé du livre dédicacé hier, ici en Djamina. C'est le tout premier ouvrage de Dene Assoum Kamougué. Nanoulmadoun Nate Ala nous fait découvrir donc ce chef-d'œuvre.
17: Ce récit autobiographique est un témoignage puissant et sans phare sur la résilience face à l'adversité. Paru aux éditions Plume d'Afrique, l'ouvrage compte 14 chapitres. Dans ces pages, l'auteur lève le voile sur son histoire personnelle, marquée par les épreuves, les trahisons, les douleurs silencieuses, mais aussi par la résilience, la foi et la détermination. Entre les apparences sociales et les réalités intérieures, l'auteur, à travers son personnage, transforme les blessures personnelles en une leçon de courage universel. Elle montre que derrière le rose de façade se cachent des nuances de gris et de noir qu'il faut affronter pour se construire. Selon elle, tout n'est pas rose, invite à l'empathie tout en servant de miroir au défi de la condition féminine et à la quête d'identité. C'est une invitation à rejeter les masques sociaux pour embrasser enfin sa propre vérité. De son côté, le docteur Jean Bruno, CEFPA, critique littéraire, déclare à propos de tout n'est pas rose que c'est un livre qui ne vend pas du rêve, mais qui donne des armes pour affronter la réalité. La dédicace a réuni quelques membres du gouvernement, de la famille, des collègues et d'autres personnalités civiles et militaires.
1: Mesdames, Messieurs, nous sommes samedi et à présent, la Minute de l'Environnement qui parle aujourd'hui des conduites à tenir face au changement climatique. Toi, Madna Souina.
18: Nous entamons résolument la dernière décade du mois de juin. Bonne période classique pour le début de la saison des pluies au Tchad. Mais pour l'heure, rien n'est rassurant. En Djamena, la capitale, la population continue à avoir une peur bleue par rapport aux inondations. L'atmosphère, elle, sent étrangement l'odeur du feu. Signe incontestable des séquelles des longues périodes caniculaires vécues cette année. C'est vrai, la ville de Djamena n'est pas un point de référence des fortes pluies, moins encore des des pluies précoces. Mais il y a des signes qui ne trompent pas. L'air est toujours chaud et sec. Le ciel très haut par moments. Les nuages clairsemés. Les journées sont généralement chaudes. Ça et là, les feuilles des arbres virent au jaune et tombent. Les espèces fragiles sont asséchées. La plupart des insectes disparaissent. Même les mouches s'aperçoivent à peine. Les oiseaux se font rares, certainement par petits groupes. Ils ont immigré déjà vers les zones propices et assez humides. Les enfants, surtout les tout-petits, visages crispés, s'accrochent solidement à leur maman. Les grandes personnes, même les plus bavardes, parlent peu ou par nécessité. Oui, déshydratés, il faut protéger le peu d'énergie qu'on a pour tenir le coup. Nous comprenons qu'avec le changement climatique, tout est à l'extrême. Forte chaleur, vent violent, temps poussiéreux, forte pluie, c'est véritablement le bouleversement climatique. Ce sont aussi les menaces de désertification et de la sécheresse, mais aussi une chaude alerte à la bonne gestion de nos ressources naturelles, surtout l'eau. Face à un phénomène naturel de ce genre, le maître mot reste l'adaptation à travers nos comportements, nos habitudes alimentaires, vestimentaires et autres sources de protection. L'entraide aux personnes vulnérables est vivement conseillée. En attendant des actions de grande envergure et collective, chacun doit adopter une attitude respectueuse de l'environnement. À samedi prochain.
1: À samedi prochain, toi, Madna Soïna. Vous écoutez Radio Tchad, il est 20h, passé de 53 minutes. À retenir de l'actualité de ce samedi 20 juin 2026, le début de l'opération du recensement général de la population de l'habitat RJPH 3 au Tchad. Ainsi, pour donner le coup d'envoi de ce troisième recensement, le président de la République, chef de l'État, s'est fait recenser ce matin dans sa résidence privée au palais Toumaï. Cette opération du troisième recensement, cette fois digitalisée, fournira des données statistiques indispensables pour le développement durable. Et le chef de l'État appelle l'ensemble de ses compatriotes et les étrangers résidant sur le territoire national à se faire recenser. Et puis, sachez que la fin des travaux de l'atelier national consacré à la relecture du projet du code pastoral, c'était hier. La cérémonie de clôture a été présidée par le ministre de l'Élevage. Ce 20 juin marque également la journée mondiale du réfugié, célébrée sous le thème « Jusqu'à ce que tout le monde soit protégé ». Organisée par le Haut Commissariat des Nations Unies pour les réfugiés, les activités commémoratives ont eu lieu ce matin ici en N'Djamena. Il est 20h, passé de 54 minutes et c'est la fin de ce journal. Merci à toute l'équipe de Tchad Actualité Soir. Ce journal a été réalisé par Mbaïre Moudjidene à la technique, Sangwe Kouyankrayo. Au micro à Saïda Maktouandi Roland, merci de nous avoir suivis. Passez un très bon week-end en compagnie du reste de nos programmes. Plaise à Dieu demain, 20h30.
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Et voilà, nous sommes à 21h et une minute ici au studio 4 de Radio Tchad, le poste national. Mesdames et messieurs, vous avez suivi Tchad Actu Soir, présenté par Saïd Mokhtondi Roland. Et notons qu'à partir de 21h et 10 minutes, vous aurez droit à suivre l'émission Plateau Culture avec Mama Taïré Foudi. Mais bien avant cela, restons à musique puisque nous sommes samedi et là, on a intérêt à être accompagné avec de très belles sonorités. Salut Poupa. Pour le plaisir de tous ceux qui ont choisi Radio Tchad, le poste national en cette soirée. Et salut à tous ceux qui nous écoutent depuis toutes les provinces. Les 10 arrondissements de Ndiamena, je vous salue et je n'oublie pas Kondoul.

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2: Auditrice des Plateaux Culture, bonsoir et bienvenue à votre émission qui reçoit ce soir
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2: Berem K. Madi, qui est le responsable de Providence Culture,
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2: dans l'organisation des événements culturels. Bonsoir Madi.
3: Bonsoir.
2: Et peux-tu nous expliquer de quoi il est question au niveau de Providence?
3: Vous avez bien parlé, mais c'est en français, Providence.
2: Providis, okay. L'anglicisme, c'est pas accepté, allez-y.
3: Providis, c'est une agence culturelle et événementielle. Donc, l'agence culturelle et événementielle Providis est née à le projet de création Africa, le projet de l'ambassade de la France. Donc, en ce moment, ils ont lancé les appels à projets, d'où nous avons mûri l'idée de pouvoir mettre sur pied une agence culturelle, parce que nous nous sommes rendus compte que, en toute sincérité, la culture n'est pas valorisée au Tchad. La culture n'a pas son sens en tant que telle. On ne voit pas la culture de la même façon. Donc il faudrait réunir les acteurs culturels autour de la chose et aussi donner de la valeur à la culture. C'est là seulement qu'est né Providis.
2: Oui, il y a autour de la culture, il y a beaucoup de concepts, mais vous, c'est dans l'organisation des festivals, la communication autour des événements culturels. Pourquoi vous vous focalisez uniquement sur ça? Est-ce que le terrain est vierge ou qu'est-ce qui vous a motivé pour pouvoir vous focaliser uniquement sur cet aspect de la culture?
3: Pour trouver une solution ou encore chercher à connaître là où se trouve le problème, il faut passer par la racine. Je vous donne juste un exemple. Quand il y a un festival qui se passe, qui s'organise, le fait juste de chercher le sponsoring, les gens qui vont croire à ce que le promoteur culturel est en train de mettre sur pied, ce n'est pas facile jusqu'au jour de l'organisation de l'événement, jusqu'au jour de l'événement. Donc, qu'est-ce qui se passe? Quand un promoteur culturel a un événement, c'est qu'il a des objectifs. C'est qu'il a des objectifs. Et l'objectif serait certainement de pouvoir réunir les gens autour de cette culture. Mais si les partenaires comprennent et ils ne viennent pas, est-ce que le problème n'est pas dû aux promoteurs culturels? Ce n'est pas dû aux différents partenaires? Qu'est-ce qui se passe concrètement? Pourquoi un événement doit s'organiser et à la fin, le promoteur ne se retrouvera pas ou encore à la fin, l'événement est mal organisé? Donc, qu'est-ce qui se passe concrètement? Donc, il faut une maison qui fait un peu du management, qui permet de commencer par le début, d'apprendre à faire marcher cet événement jusqu'à ce que l'événement puisse avoir d'envergure un nom et se fasse connaître.
2: Donc, et tout ça, et au niveau de votre agence, ça a un coût.
3: Ça a un coût.
2: Mais est-ce que c'est valoriser la culture? Est-ce que vous n'êtes pas en train de vous vendre?
3: Bon, en fait, tout a un coût. Mais je vais essayer de m'expliquer. Nous devrons plutôt regarder la chose, regarder la culture d'une autre façon. C'est-à-dire, aujourd'hui, si nous devrons faire un événement qui peut, par exemple, valoriser les Sao du Tchad. Parler, par exemple, d'un festival qui fera reconnaître les Sao du Tchad, où on a leur jar, on a les petits trucs. Il faut regarder qu'est-ce que les autres pensent des Sao. Qu'est-ce qu'on veut mettre en exergue pour que ceux qui viennent autour de cet événement puissent rentrer avec une histoire. En toute sincérité, la culture, c'est toute l'histoire d'abord. Donc, quand on fait ça, il faudrait que nous puissions le faire dans la règle de l'art. Et dans la règle de l'art, l'agence est avec des professionnels, des experts, des acteurs culturels et des gens qui ont des analyses critiques sur un truc et qui connaissent comment ça va finir si on se met à le faire sans connaître où est-ce qu'on va. Donc, nous venons apporter plutôt notre savoir-faire, notre manière de voir les choses pour que cette part de la créativité que le promoteur culturel est en train de mettre sur pied puisse avoir son essence, puisse au moins être valorisée, comme on le dit.
2: Quelles sont concrètement les actions que vous avez eu à faire ou mener avec des promoteurs culturels, l'appui que vous avez pu apporter aux différents festivals sur N'Djamena ou dans d'autres provinces du Tchad?
3: Nous, on commence d'abord par les promoteurs culturels. Ceux qui ont déjà des événements, on les fait asseoir. D'abord, on leur apprend comment aller chercher d'abord le financement, puisque c'est ça qui est important. Tu peux avoir l'idée, mais le concrétiser, c'est d'aller chercher le financement.
2: Oui.
3: Comment se tenir pour faire la communication autour de ça, la communication simple, la communication digitale, et puis bien des choses. Là, on a déjà eu cette assise avec les promoteurs culturels. Maintenant, on s'infiltre dans les différents événements. Il y a des événements qu'on a eu à pouvoir travailler avec eux, et il y a des événements qui ont été à la fin, c'est pas tout que c'est la réussite, hein. Ça peut être de l'échec, ça peut être de la réussite, mais qui nous apprend à avoir cette expérience. Dès qu'on a été créé, notre premier défi, c'était d'abord le festival, c'était d'abord organiser les concerts, les spectacles. Vous savez, par exemple, le théâtre, on ne l'organise plus dans les bars, dans les grandes salles, par exemple à la maison à Baba Mustapha. Le théâtre, on ne l'organise pas comme avant. C'est les concerts qu'on voit, d'accord. Donc notre premier défi, c'est de valoriser le théâtre. On avait rencontré les gens comme les Jafat et les autres. On dit bon, il faudrait qu'on essaye de valoriser ce qui n'a pas été valorisé. On a eu à causer avec eux. On les amène dans des écoles, les petites des écoles. On essaye de revoir l'ancien temps où il y avait un peu du théâtre, l'ancien temps où il y avait un peu de playback. On essaye de revoir dans certains quartiers éloignés. Mais le festival qui a été vraiment un truc pour nous, c'est le festival de... On avait commencé avec lui comme de... Il ne nous croyait pas. On dit non, on allait le faire ensemble. Nous, on investissait nos temps et nos moments. Il y avait quand même 3 ou 4 partenaires qui sont entrés. C'est au niveau de Talino Manu. Donc, le festival a été une réussite. Il y a un autre festival un événement que nous étions en train de suivre, l'arrivée, par exemple, de Claudicia. Mais ça n'a pas eu lieu aussi. Claudicia allait venir et ce serait les animateurs culturels. Ça n'a pas eu lieu. Mais on ne sait pas si, avec le temps, on va le reprendre aussi.
2: L'une des activités de votre agence, c'est également le coaching ou la formation en développement personnel des artistes et des promoteurs culturels. Est-ce que tu peux nous parler de ces côtés?
3: Oui, on peut avoir des talents, mais il faut d'abord se connaître soi-même. Si on ne se connaît pas soi-même, on peut être talentueux, mais dissiper son énergie. C'est-à-dire, boum, on m'appelle, je vais donner le meilleur de moi, je reviens, je suis dissipé. À un moment donné, on ne fait pas de l'art pour l'art, on fait de l'art aussi pour vivre. Même pour se déplacer, venir dans un concert, il faut qu'on ait de l'argent pour se déplacer. Donc il faut, l'artiste doit connaître que il est lui-même, il doit avoir de l'amour pour lui-même, il doit reconnaître qu'il a de la valeur pour avancer. Donc maintenant, en l'apprenant à se développer personnellement, on l'amène à pouvoir prendre des décisions avec son équipe, parce que un artiste sans son équipe, son art ne marche pas, parce que lui, il devient un produit à l'instant T où il est dans ce, le talent ne suffit pas.
2: Justement, c'est ce qui manque pour la plupart des artistes individuels ou des groupes constitués. Il est en même temps le manager, l'administrateur, on le trouve en train de faire des affiches. C'est pas l'ensemble de ces activités et faites de manière individuelle qui réduit également l'artiste.
3: On a eu à rencontrer des artistes qui nous ont confié, qu'ils ont vraiment fait confiance à leur équipe. Mais à la fin, c'est comme si il y a des gens qui sont là rien que pour son travail, mais ils profitent de ce travail. J'ai causé personnellement avec ces artistes. J'ai dit, une équipe, c'est vous. Vous avez un planning. C'est-à-dire, l'équipe vous donne un planning, ce que vous faites, ce que vous allez partir mettre sur pied. Maintenant, c'est vous qui payez l'équipe. C'est pas l'équipe qui vous paye. Donc, si vous-même, vous ne connaissez pas que ce que vous avez mis sur pied là, c'est une entreprise. Parce que, déjà, quand je suis un artiste et que j'ai une équipe autour de moi, j'ai un manager et tout ça, lui, il est mon employé. Moi, je suis pas son employé. Donc, ce qu'il me ramène à la maison, moi, mon manager, je peux l'appeler mon directeur commercial. Parce qu'il me valorise, il me ramène les trucs. Donc maintenant, quand Et quand je vais sur scène, je finis, je rentre, j'ai peut-être un peu de sous, je reviens, je dis bon, écoute, on a fait tel, voilà, voilà. Qu'est-ce que vous nous conseillez pour la prochaine fois pour qu'on puisse avancer? Quelle est notre image? On essaie d'avoir un cahier, on essaie d'avoir. Mais l'artiste ne fait que chanter. Il ne fait qu'être manager. Il ne connaît même pas à quel moment. Il n'a aucune information de ce qui vient de dehors. Tout ce qu'on lui demande d'aller faire, c'est chanter, revenir. Et puis, certains artistes pensent que c'est comme ça. Donc, le management, la formation qu'on a essayé de faire, c'est pour amener l'artiste à savoir que si tu es devenu artiste, ce n'est pas par hasard. C'est pour prendre le drapeau de ton pays. C'est pour dire ce que les autres disent bas. Et c'est pour toucher les âmes sensibles. Mais autour de ça, tu dois vivre. Et comme tu dois vivre, tu dois créer un concept. Il y a des gens tu trouves des artistes qui n'ont même pas un compte bancaire.
2: Ah, justement, c'est pour apporter des solutions idoines que Provedis ait créé. Nous sommes en train d'aller lentement et sûrement vers la fin de notre entretien. Est-ce que tu aimes la musique? Si oui, quel type de musique et quel artiste que tu verrais écouter? Parce que dans Plateau Culture, il y a aussi la musique qu'on partage avec l'invité.
3: Aimer la musique, ça c'est demander si pape est catholique. J'aime la musique, sinon je vais pas faire la culture. Mais d'abord, il y a un artiste en ce moment qui a sa chanson, et cette chanson, ça me va drogue.
2: Laquelle?
3: Mboy de Mondoui Célestin. Tout ce que tu trouves, il faut le faire.
2: D'accord, merci.

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1: 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Et voilà là, nous rappelons que c'est Plateau Culture qui reçoit Beremka Madi qui est le responsable des provis Pro V10, agence de communication culturelle. Et Madi, dis-nous, par quelle alchimie vous faites la liaison avec les partenaires, entre les partenaires et les promoteurs culturels et le groupe constitué artistiquement parlant, bien entendu.
2: Ok. Les partenaires nous connaissent. C'est-à-dire, nous, on vient chez nos partenaires par des courriers, par des rendez-vous. Si on prend votre événement, c'est nous qui faisons l'événement. C'est-à-dire, voilà le festival, voilà le concert, voilà le spectacle. Ben, on envoie le courrier à notre nom. Et on suit jusqu'à la fin.
1: Et pourquoi ne pas mettre directement le partenaire et l'entité directement?
2: J'ai rencontré les entreprises culturelles qui nous ont dit qu'eux, ils sont prêts à aider pour les activités culturelles. Mais ils ont peur.
1: Donc, en quelque sorte, votre agence sert de caution morale.
2: Non. Nous sommes à la radio, s'il te plaît.
1: Oui.
2: Non, c'est pas de caution morale. Mais nous, on veut simplement amener les gens à respecter les acteurs culturels. On les met, quand on va, on dit c'est nous qui partons vers vous à cause de cet artiste, parce qu'on croit en lui. Il y a un truc que nous sommes en train de dire, mais nous avons oublié. C'est que ici, la culture est prise comme un truc de seconde main. Imagine que quand on va vers quelqu'un qui donne de l'argent pour un artiste, l'artiste le publie. Il dit que non, lui là, il aime la culture. Non, la culture, c'est une obligation. C'est comme l'hymne national. Quand on chante l'hymne, on est debout. Mais quand on parle de la culture, on parle de mon identité.
1: Justement.
2: Il y a une chose là. Le simple like d'un artiste sur les réseaux sociaux, on n'a pas besoin d'un tchadien, on n'a pas besoin de négocier avec un tchadien. C'est un tchadien, je mets un cœur pour lui. Parce que c'est un tchadien.
1: Mais peut-être que parce que le tchadien lambda ne comprend pas l'importance de ce petit geste qui puisse sauver aussi l'artiste ou bien une organisation culturelle. Par exemple, en partageant, en likant, quel bénéfice peut tirer un artiste? Par exemple, sur le lieu ici d'expliquer.
2: Oui, en likant, c'est les algorithmes. Ça fait que on sait que cet artiste est aimé. Il a beaucoup de gens qui ont vu. Il y a beaucoup de gens qui ont aimé. Donc ça fait que on donne même le nombre des personnes qui ont aimé. Nous devrons plutôt chercher à pouvoir dire que c'est notre chose et ça nous appartient. C'est comme ça. Et si on va encore plus loin, ce n'est pas seulement le citoyen tchadien, même le ministère tutelle. Comment causer avec ces artistes. Un artiste va aller représenter son pays. Un artiste va représenter son pays. Et il vient au ministère pour demander est-ce que c'est possible que vous m'aidez à représenter mon pays. Tout en sachant que là-bas, on attend le Tchad. Mais c'est l'artiste qui va rester comme ça, courir. Après, on va lui dire, il n'y a pas de financement, il n'y a pas de terre. C'est parce que tout simplement, tout est chamboulé. Il faut qu'on réorganise en commençant par le bas. C'est là seulement que nous voulons ensemble. L'agence culturelle ne vient que pour que nous puissions, chacun de nous, apporter des contributions, pour que nous puissions avancer. On ne dit pas que le ministère ne le fait pas. Non, le ministère, s'il ne te connaît pas, tu es un artiste, il ne te connaît pas, mais si c'est un autre pays qui te connaît, hein?
1: Mais c'est pas mieux de se faire connaître d'abord par soi-même, surtout tes publics, tes fans, le ministère, les provinces, le pays, et maintenant l'obligation à l'international viendra. Est-ce qu'il n'y a pas une part de responsabilité des artistes eux-mêmes? Parce que Mandouedi n'est pas s'est laissé se définir. Il a fait l'extérieur et il est revenu. Il dit non, non, ma base, il faut la construire chez moi-même. Donc il dit, je préfère d'abord travailler, me faire connaître chez moi par mes fans et mes publics. Et aujourd'hui, ça paye. Si on connaît des artistes aujourd'hui à l'international, ils ont des likes sur YouTube. Et puis tous les plateformes numériques, mais à peine franchir Bongor, ils ne sont pas connus. Est-ce qu'il n'est pas temps de se faire connaître par soi-même et chez soi?
2: Là, vous avez raison, sauf que dans le domaine de la culture, chacun a sa part. Écoutez, chacun a sa part de responsabilité. Le ministère a sa part de responsabilité. Les artistes ont leur part de responsabilité. Le citoyen tchadien a sa part de responsabilité. C'est juste que nous n'avons pas su que la culture est notre propre identité.
1: Juste.
2: Il faudrait qu'on commence déjà en étant avec vous. Déjà, ils vont comprendre. Et après, dans les petits ateliers, les petites choses, il faut créer. Même dans les écoles, il faut leur montrer qu'on a instruction civique. Mais il faut qu'on nous mette un truc culturel à l'école. Donc, comme ça, ça va vraiment nous aider. Nous ne venons pas avec un miracle. Non, nous venons en bas pour remonter.
1: Justement.
2: C'est un défi. Prophétie, c'est un défi. Ben, peut-être qu'on ne va pas le relever.
1: Non, on est optimiste, on va relever ces défis. Je rappelle que vous suivez votre émission Plateau Culture qui reçoit ce soir Beremka Amadi, qui est le responsable des Providis, agence de communication culturelle, autour des événements culturels. Est-ce que vous avez un dernier mot à l'endroit des auditeurs et auditrices de Radio Tchad sur Plateau Culture et les Tchadiens en général?
2: Moi, je crois que le Tchad a du talent. Le Tchad est encore vierge dans le domaine culturel. Et je crois aussi que l'industrie culturelle n'a pas encore été touchée. Donc, ce dont je peux dire d'abord aux artistes, c'est de croire en eux et de pouvoir se perfectionner. La culture, ce n'est pas... Chanter, là, ne veut dire pas qu'on est supérieur à l'autre. Faire du théâtre, ça ne veut dire pas qu'on est supérieur à l'autre. Il faut chercher à lire, se perfectionner, avancer et aussi à se documenter. Nous sommes à l'ère de la mondialisation. Ça va vraiment nous aider. Et à la population tchadienne, aimons notre chose. Même si on nous prépare un repas, même si c'est mauvais chez nous, il n'y a pas le sel, on mange, on critique entre nous, mais on mange quand même. On ne verse pas pour que le voisin sache.
1: Il faut consommer la culture tchadienne par les tchadiens d'abord.
2: Ashura nana.
1: Comme on le dit.

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0: Bonjour, bonsoir, chers fidèles auditeurs et auditrices de la Radio-Division nationale tchadienne. Je reçois pour vous aujourd'hui à la station provinciale de l'ONAMA Ndiaras, Monsieur Seyd Poda Abouna, délégué du ministère de l'Action sociale, de la solidarité et des affaires humanitaires de la province de l'Énédie-Est. Bonjour, Monsieur Seyd Poda Abouna.
1: Oui, bonjour.
0: Chers auditeurs et auditrices, avec mon invité, Monsieur Seyd Poda Abouna, délégué du ministère de l'Action sociale, de la solidarité et des affaires humanitaires, nous allons aborder sans embâche toutes les questions liées aux affaires humanitaires, de l'action sociale et de la solidarité dans la province de l'Énédie-Est. Alors, monsieur, dites-nous quelles sont les missions de la délégation du ministère de l'Action sociale, de la solidarité et des affaires humanitaires dans la province de l'Énédie-Est.
1: En fait, la mission de la délégation de l'Action sociale, de la solidarité et des affaires humanitaires dans la province de l'Énédie-Est est d'abord de veiller à la mise en œuvre de la politique sociale efficace du chef de l'État, le président de la République, le maréchal du Tchad, Mahamat Idriss Déby Itno, et s'assurer également du bien-être de la population.
0: La province de l'Énédie-Est fait face à l'afflux massif des réfugiés fuyant la crise soudanienne. Qu'est-ce que le ministère en charge de la solidarité et des affaires humanitaires est en train de faire pour venir en aide aux réfugiés résidant à Ouré-Kassoni?
1: En fait, la délégation de l'Action sociale de la solidarité et des affaires humanitaires que je représente ici a beaucoup fait par rapport à l'afflux de réfugiés à Ouré-Kassoni. Donc, nous représentons beaucoup plus la province, mais beaucoup plus les réfugiés effectivement à Ouré-Kassoni. C'est dans la sous-préfecture de Kariari. Donc, à ce niveau, en fait, l'année dernière, nous avons mis également des mécanismes concernant les inondations. Nous avons pu atteindre les réfugiés. En fait, nous avons pu quand même les aider avec des vivres et non-vivres. Cette année également, en fait, à travers la ministre qui vient d'effectuer dernièrement une mission dans la province, nous l'avons accompagnée sur le terrain. Effectivement, par rapport à l'afflux, nous avons les anciens réfugiés qui sont au total 40 000. Mais aujourd'hui encore, les nouveaux sont au nombre de 33 953. Donc c'est pour vous dire que nous avoisinons au total 80 000 réfugiés dans la zone de Ouré-Kassoni. Donc c'est un nombre important. Et là, il est déjà important de le dire également. Il faut reconnaître que les ministères, à travers les partenaires, ils ont mis déjà à leur disposition avec charbon écologique, également des bouteilles de butane à leur disposition. Tout comme également le chef de l'État que nous remercions ici sur ce plateau, il a également mis à la disposition des réfugiés qui sont à Ouré-Kassoni, ainsi que la population haute. Il ne les a pas oubliés. Parce que déjà, nous avons mis à la disposition des réfugiés 3000 sacs de mil pénicillaires et aussi 2000 sacs pour la population haute. Donc, ce qui veut dire que également par la suite, nous allons toujours aider la population haute et les réfugiés de la zone de Ouré-Kassoni, c'est-à-dire à Kariari, exactement.
0: D'accord. Vous avez mis en place des mécanismes pour accompagner les réfugiés et autres. Quels sont ces mécanismes?
1: C'est d'abord au niveau central que les mécanismes ont été mis sur pied. Les comités de gestion, qui sont au niveau national, tout comme au niveau central, qui a été d'abord piloté par le premier ministre. Ici, dans la province, donc, il y avait d'abord le comité provincial. Et par la suite, nous avons mis sur pied des comités départementaux, tout comme également des comités sous-préfectoraux. Donc, c'est pour vous dire qu'effectivement, à travers ces mécanismes-là, nous avons pu distribuer des vivres dans les 6 départements de la province.
0: Depuis votre nomination dans la province de l'Est, quelles sont les réalisations que le ministère de l'Action sociale, de la solidarité et des affaires humanitaires, qu'est-ce que vous avez fait concrètement? L'année dernière, on a traversé les crises des inondations. Depuis que vous êtes ici, quelles sont vos réalisations?
1: En fait, les réalisations sont palpables. Nous avons touché des ménages, que ce soit même dans des centres quartiers d'Amdiaras, tels que par exemple les quartiers centres. Il y a également des ménages que nous avons constatés, effectivement, c'est des ménages vulnérables, et tout comme également il y a des ménages qui ont été également victimes d'inondations, que nous avons pu quand même secourir. Et à travers ces mécanismes-là, nous avons également, jusque dans le fin fond des départements, nous avons pu quand même envoyer les vivres. C'est vrai, c'est une jeune délégation. Nous, on a pris fonction au nom de la délégation. Actuellement, aujourd'hui, ça fait 1 an et 2 jours. Donc, c'était en juillet. Aujourd'hui, ça fait 1 an et 2 jours. Et je me réjouis, en quelque sorte, des réalisations que nous avons faites. En fait, c'est une jeune délégation, mais alhamdoulilah, par la grâce de Dieu, nous avons pu quand même sauver des vies à travers les mécanismes-là. Dieu voulant, dans les jours à venir, je crois qu'à travers ces ministères, nous allons faire beaucoup d'activités, plus que ça.
0: D'accord. Merci. La province de l'Énédie-Est compte plus de 6 départements, plus de 22 sous-préfectures. Mm-hmm. Est-ce que les actions du ministère de l'Action sociale que vous venez de réaliser ont réellement touché les 6 départements qui comptent la province de l'Indiès.
1: Effectivement, parce que je peux vous rassurer, nous ici au niveau central, nous contrôlons. Il faut reconnaître également que les actes sont difficiles. Nous avons pris fonction pendant la saison pluvieuse. Et c'était difficile également d'aller dans certains coins, tels que Mourdi, c'était difficile d'aller pendant la saison pluvieuse. Oui. Mais tout de même, à travers le téléphonie mobile, nous avons pu contacter ceux qui étaient sur place. Parce que nous avons, à travers le comité départemental, comme je venais de le dire, le lancement a été au niveau central. À Amdjaras, nous avons lancé. Nous avons fait appel au préfet et les préfets qui ont été venus, ils ont pris également la part qui devrait revenir à leur département. Et c'était ça, à travers eux, effectivement, nous étions très sûrs. Ils ont amené les vivres là sur place, dans les départements respectifs. Et par la suite, nous nous sommes renseignés auprès des comités départementaux qui nous ont confirmé effectivement la distribution des vivres et des non-vivres qu'ils ont reçus dans leurs départements respectifs.
0: Pendant le passage du ministre de l'Action sociale et de la solidarité à Orekasoni, elle a promis 5000 sacs aux réfugiés et à la communauté. Où en est-on?
1: Dieu merci, en fait, Madame la ministre avait effectivement souligné à la population, elle leur a confirmé qu'effectivement le président de la République qui a mis sa main dans la poche pour remettre également à la population de Orekasoni exactement 5000 sacs de pénicillaires. Et là, les 5000 sacs de pénicillaires sont là déjà ici au niveau du magasin de l'ONASA
0: d'Amdjaras.
1: Donc maintenant, aujourd'hui, on est en train de vouloir tout faire pour acheminer déjà les céréales et vous savez très bien que le problème de logistique qui s'est posé. Nous attendons avec nos partenaires de nous soutenir afin qu'on puisse avant la fin de la semaine prochaine qu'on puisse acheminer au plus tard ça à Orekasoni. Ces sacs de céréales, un don du chef de l'État, le maréchal du Tchad, Mohamed Idriss Déby, non, nous les saluons, nous les remercions, c'est un geste du cœur. Donc nous allons faire tout pour acheminer tous ces vivres-là à Orekasoni, à précisément à Kariari avant que la pluie ne tombe. Et là, les sacs sont déjà au niveau des magasins.
0: D'accord. Alors, monsieur le délégué, est-ce que vous avez pu identifier des ménages vulnérables qui nécessitent l'appui du ministère de l'Action sociale et de la solidarité?
1: En fait, nous, c'est notre rôle également en tant que délégation d'également arriver à identifier les ménages qui sont vulnérables et qui nécessitent absolument de soutien et d'assistance. Nous avons vérifié avec des enquêtes que nous avons eues à mener personnellement. Moi, j'ai fait le tour dans les centres, par exemple, du quartier communément appelé quartier Sarah et autrement dit, c'est le quartier centre. J'ai détecté également, il y avait des ménages qui nécessitent absolument assistance.
0: Oui,
1: effectivement.
0: Quel genre d'assistance?
1: C'est l'assistance alimentaire. Assistance médicale, c'est beaucoup plus la santé, la délégation de la santé qui doit s'en occuper. Mais nous, ce qui nous concerne beaucoup plus, c'est les vivres, c'est-à-dire l'assistance en tant que telle, l'assistance alimentaire.
0: D'accord. Mmh. Alors, monsieur le délégué, s'agissant des nombres de réfugiés résidents en Kariari, est-ce que le ministère de l'Action sociale fait le suivi des organisations humanitaires qui œuvrent au niveau là-bas pour que les réfugiés soient pris en charge dans les conditions nutritionnelles reconnues par l'OMS?
1: Effectivement, la délégation de l'action sociale, c'est aussi sa mission régalienne en tant qu'institution sous, en fait, déconcentrée de l'État. C'est une institution, en fait, qui représente le ministère de l'Action sociale. Nous sommes au niveau déconcentré, c'est ça notre mission, c'est de veiller à ce que font les humanitaires, en fait. Si vous voyez bien, en fait, notre ministère, c'est le ministère de l'Action sociale, de la solidarité et des affaires humanitaires. Tout ce que les humanitaires font ici, ça relève également de notre compétence pour qu'on puisse voir ce qu'ils font, c'est quoi exactement ce qu'ils font sur le terrain. Et ça, c'est un travail que nous faisons en étroite collaboration également avec nos partenaires, les systèmes des Nations Unies en général, tout comme les ONG nationales, tout comme les ONG internationales qui sont sur place. Notre mission, c'est de réussir à par tous les moyens possibles qu'on puisse satisfaire au maximum les réfugiés, la population haute et également la population vulnérable en général.
0: Nous tendons déjà vers la fin de notre émission. Est-ce que vous avez un commentaire ou un message à faire passer à l'endroit de la population, de réfugiés, la communauté haute?
1: En fait, le message que je voudrais passer en tant que délégué de l'action sociale, de la solidarité et des affaires humanitaires, nous avons un plan dans l'avenir que nous allons passer à des sensibilisations. Mais pour l'instant, je voudrais rassurer également la population vulnérable, la population haute de la sous-préfecture de Kariari, les réfugiés qui sont dans Orekasoni, qui ne doivent pas perdre de vue que le ministère de l'Action sociale est là. On est là pour venir les soutenir, pour les assister à tout moment. Ils ont une délégation qui ne dort pas et qui pense. Donc c'est ça le message que je voudrais passer.
0: D'accord, merci. Chers auditeurs et auditrices de la Radio-Diffusion Nationale Tchadienne, nous voilà arrivés au terme de notre émission consacrée aujourd'hui à la délégation du ministère de l'Action sociale, de la solidarité et des affaires humanitaires de la province de l'Indiès. Alors, monsieur Seyd Poda Abouna, une fois de plus, merci d'avoir accepté de répondre à nos questions.
1: À moi de vous remercier, monsieur.
0: Merci à vous, chers auditeurs et auditrices, d'avoir suivi cette belle émission. À la présentation, appelez-moi Adam Nasrouigé. La technique a été assurée par l'ingénieur Hercien Ngaré. Très belle suite des programmes de la Radio-Division Nationale Tchadienne. À très vite.

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1: Mesdames et messieurs, amis, auditrices, auditeurs de la radio diffusion nationale tchadienne, bonjour, bonsoir et bienvenue sur les 94.5 MHz pour le voyage musical dans le passé, appelé Merveilles du passé au Flashback, chaque vendredi de 22h et le samedi à 12h, heure du Tchad, à bord de l'Airbus 320 Griffith Wanamant. Prise de son ou Alfred alias Alfredo, réalisation Madi Mahamat Abdoulaye, au micro Naïle Mambay Toubam. Nous sommes au mois de juin, le mois de la musique, qu'on fête chaque 21 juin appelé Fête de la musique ou Journée mondiale de la musique. Pour ce faire, je souhaite une très bonne fête de la musique à tous les musiciens professionnels ou amateurs du Tchad et dans le monde entier, et surtout aux mélomanes de cette émission Merveille du passé, au Flashback. C'est là qui suivent cette émission régulièrement et qui ne cessent de nous écrire pour nous critiquer ou nous encourager. Dans ce numéro de Flashback, nous allons parler de l'origine de la Fête de la musique pour vous permettre de vous installé. Voici les anges incontournables de la capitale soubiana musique qui ouvre cette fête de la musique sur les ondes de la radio Tchad avec cette chanson que je vous laisse deviner le titre.
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1: Célébrée chaque année, le 21 juin, la fête de la musique a été créée en 1982 en France avec le ministère de la Culture, avec l'initiative de Maurice Fleuret et du ministre Jack Lang. L'idée était de permettre aux musiciens amateurs ou professionnels de jouer gratuitement dans les rues, devant les arrondissements, un peu partout, rendant la musique accessible et gratuitement aux mélomanes de se divertir. En France, l'objectif de la fête de la musique est de faire descendre dans la rue plus de 5 millions de Français qui jouaient d'un instrument de musique. La fête de la musique a lieu à travers le monde le 21 juin, date qui coïncide le plus souvent avec le premier jour de l'été dans l'hémisphère nord. La date du 21 juin a été choisie parce qu'elle coïncide le plus souvent avec le solstice d'été, donc le jour le plus long de l'année ou la nuit la plus courte pour ceux qui festoient jusqu'à l'aube. La fête de la musique se passe principalement le soir et la nuit jusqu'au lendemain matin dans le monde entier chaque 21 juin de l'année. Le 10 juin 1981, André Henry, nommé dans le nouveau ministère du Temps, Libre organise la fête de la musique et de la jeunesse pour célébrer l'arrivée de François Mitterrand au pouvoir et le discours du 10 juin 1936 de Léopold Langrit sur les loisirs. C'était un concert gratuit qui a réuni environ 100 000 personnes à la place de la République avec Jacques Ilinch, inspire Jacques Lang pour créer une fête musicale populaire appelée la fête de la musique. Voici l'orchestre African Melody qui est aussi l'orchestre qui est aussi l'un des orchestres du Tchad qui a vu le jour dans les années 60-70 qui nous propose son titre Dounia ou la vie.
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0: Nous sommes dans le sixième mois de l'année qui est appelé mois de juin et c'est un mois également de la musique car la fête de la musique est célébrée chaque année le 21 juin depuis 1982, date de son lancement officiel. La 45e édition de la fête de la musique est célébrée ce dimanche 21 juin 2026. À Damenan, les sites retenus pour célébrer la fête sont l'IFT, Amandine, les maisons de quartier, Chagua, Dembe, Walia, Diguel, mais aussi à Mundu, Mongo et Abéché vibreront au rythme des musiques en séjour. Et à travers cette émission, je vous demande d'avoir une pensée pieuse à nos artistes tchadiens qui nous ont quittés, mais un artiste ne meurt jamais. Je profite également de ce micro pour vous annoncer le décès de Mbaitisse Marmis, président de la Confédération nationale des praticiens du Tchad, qui s'est éteint la semaine dernière ici à Ndjamena. Mbaitisse Marmis était plusieurs fois dans l'émission Le Kingana Le studio avec Télim Gayus. Il a également sa pharmacopée au nord du stade d'Abénan et à Sonama. Voici African Melody Dounia pour saluer la mémoire de tous les artistes musiciens, peintres, comédiens, conteurs qui ne sont plus de ce monde. Mais leurs œuvres nous font danser, nous font lire, nous font rire.
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1: Jack Land, ministre de la Culture, Maurice Fleuret, directeur de la musique et de la danse du ministère également, influencé par Cohen, donne ainsi l'impulsion décisive à l'événement et la première fête de la musique nationale était célébrée le 21 juin 1982. En 2011, la fête de la musique s'est complètement internationalisée. En moins de 30 ans, la fête de la musique est reprise dans 110 pays sur les 5 continents dès 1985 en Europe et les deux hémisphères avec plus de 340 villes participantes dans le monde. Parmi les dernières en date, la ville de Bogota, l'immense capitale de la Colombie depuis 2012. En 2014, le site français recense plus de 120 pays ayant repris cette manifestation musicale. La fête de la musique a pour vocation de promouvoir la musique de deux façons. Sous le slogan homophore, à son nom, fête qui vient de verbe faire de la musique, elle encourage les musiciens amateurs à se produire bénévolement dans les rues et espaces publics. Grâce à l'organisation de nombreux concerts gratuits d'amateurs, mais aussi de professionnels, la fête de la musique permet à un public large d'accéder à des musiques de toutes sortes et origines telles que la musique classique, le jazz, art music, musique traditionnelle et même celle chantée dans les langues. En parlant de musique chantée dans les langues, je vous amène dans le premier arrondissement de la capitale, précisément à Farsha, écouter un groupe de jeunes appelés les jeunes de Farsha, créés dans les années 1960 et 70.
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1: Le jour de la fête de la musique, c'est-à-dire le 21 juin, de nombreux établissements comme bars, alimentation, snacks, cabarets et autres sont autorisés à rester ouverts plus longtemps ce soir-là pour accueillir le public et de nombreuses rues sont fermées à la circulation dans les grandes villes pour laisser la place aux scènes organisées ou improvisées et aux spectateurs qui déambulent d'un spectacle à l'autre. Toutefois, ce n'est pas le cas partout où les scènes sont alors montées dans les espaces mieux délimités tels que des parcs sportifs mais aussi des salles de spectacles avec des entrées exceptionnellement gratuites ce soir-là. À côté des spectacles gratuits et concerts amateurs de rue, des concerts de jazz peuvent aussi être parfois organisés pour des artistes confirmés mais ne peuvent prétendre l'appellation fête de la musique. Il faut noter, mesdames et messieurs, que le succès de la fête de la musique ne démentit pas lors de chaque édition annuelle. Ainsi, uniquement en France, la fête de la musique permet chaque année, selon le ministère de la Culture, l'organisation dans tout le pays de plus de 18 000 concerts par environ 5 millions de musiciens ou chanteurs amateurs, rassemblant près de 10 millions de spectateurs. Tant qu'en France qu'à l'international, les organisateurs adhèrent à une charte internationale des villes organisatrices, plus de 340 dans le monde qui tient à maintenir la gratuité et le libre accès aux événements organisés sous son label et la valorisation de l'expression musicale des amateurs. Dans certains pays, la fête de la musique est connue par 97% du public, dont 1 sur 10 y a contribué, que ce soit en tant que musicien ou chanteur, et 79% en tant que spectateur au moins une fois depuis plus de 25 ans. Les pratiquants réguliers de musique comptent en effet pas moins de 1,7 million de jeunes de moins de 15 ans, non compris les 10 millions d'élèves qui suivent les cours de musique à l'école et plus de 80 000 élèves inscrits dans les cours privés ou publics des écoles de la musique. De son nom d'état civil, Amat Saleh Rugalta, alias Maître Gazonga, est né le 27 mai 1948 en Timan, décédé le 1er avril 2006 à N'Djamena, était chanteur, compositeur tchadien. Maître Gazonga est entré dans le groupe international Chalal à l'âge de 20 ans, dont il est membre fondateur. Il enregistre son premier album Golden Afrique à Abidjan en 1984. Je vous propose d'écouter son titre Les Jaloux Saboteurs.
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2: Mesdames, mesdemoiselles, messieurs, et voici l'international Chalal et Maître Gazonga depuis Abidjan. Les amis, est-ce qu'on peut y aller?
3: Ah, bien sûr.
2: Ok, d'accord.
3: Ah oui, bien sûr.
2: Je suis en...

0: Mesdames, Messieurs, amis mélomanes de l'émission Merveille du passé au flashback, si vous venez d'atterrir sur les ondes, je vous rappelle que vous êtes à bord de l'Airbus 320 griffé en amont, un voyage musical dans le passé, mais flashback spécial fête de la musique. Nous parlons de l'origine de la fête de la musique qui est aussi appelée Journée mondiale de la musique et qui est célébrée chaque année le 21 juin. À l'inverse des chiffres de fréquentation des équipements culturels classiques, la fête de la musique qui a vu le jour le 21 juin 1982 permet d'attirer plus de spectateurs ruraux que citadins et moins les cadres que les agriculteurs, artisans ou commerçants grâce à la gratuité et l'ouverture la plus large possible à tous les styles musicaux qui autrement ne trouvaient pas en de place dans les circuits culturels usuels. D'autre part, la fête de la musique s'est avérée révélatrice des talents dans des genres musicaux, c'est-à-dire la population alors naissant comme le rap, le hip-hop ou la techno, les danses de la rue ou encore les musiques des minorités, notamment africaines et antillaises, ainsi que tous les genres de musique traditionnelle, régionale qui s'entrechoquent et se renouvellent dans un joyeux des influences. Grâce à la fête de la musique, les artistes cohabitent et tissent des relations et cultivent la paix et la cohabitation et le vivre ensemble. La fête de la musique assure ainsi la publicité et le succès des artistes professionnels et amateurs. Je vous propose d'écouter Pascal Emmanuel Sinamouyi, Tabou, alias Taboulé Rouchirou, né également le 13 novembre 1940 à Bagata, une localité de l'ancienne province de Bandundu en RD Congo. Il est mort le 30 novembre 2013 à Bruxelles en Belgique. Un homme politique congolais. Voici le titre Femme d'autrui.
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0: En Allemagne, mesdames et messieurs, faites de la musique dans le flashback, bien sûr, en Allemagne. L'idée d'adopter la fête de la musique est d'abord évoquée à Munich. Mais c'était en 1995 que la ville de Berlin devient la première ville allemande à organiser des concerts sur le modèle de cette fête de la musique. Depuis 2001, de plus en plus de villes la célèbrent régulièrement au fil du temps jusqu'à atteindre la cinquantaine en 2015. En Belgique, la fête de la musique est organisée depuis 1985. C'est le Conseil de la musique qui coordonnait celle-ci. Organisée chaque année autour du 21 juin, la fête de la musique est un événement totalement gratuit. Au Québec, la province la plus vaste du Canada, la ville a adopté la fête de la musique sous l'égide d'art dans la ville à partir de 2008. En Chine, l'ambassade de la France en Chine a commencé à organiser ponctuellement des événements le 21 juin 1992. En Colombie, la première fête de la musique est organisée à Medellin en 2003. Quelques années après, suivent les villes de Cali et Barranquilla et enfin Bogota depuis 2012. À New York, aux États-Unis, la fête de la musique appelée Make Music New York a été organisé en 2006 sous l'impulsion Aaron Fiertman. L'édition 2009 comprend 900 groupes inscrits qui ont produit. En Grèce, la première capitale culturelle de l'Europe en 1985, à Stockholm en Suède, la première édition de la fête de la musique a été organisée le 18 juin 2010. Quelques 35 groupes locaux ont joué dans les rues de la ville et c'était un succès. Danos David Laurent, de son vrai nom et son nom de scène Kanta Niboma, était chanteur, auteur, compositeur congolais, né le 24 décembre 1952, que je vous propose de l'écouter dans sa chanson Doublé Doublé.
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1: Jacqueline et Maurice Fleury, ancien directeur de la musique et de la danse du ministère, se sont inspirés de cet événement festif et des Saturnales de la musique de Joël Cohen pour créer la fête de la musique dont le titre était initialement « Fête comme verbe faire de la musique » afin d'inciter les amateurs à se produire en France. Cette fête de la musique a pour but de célébrer la musique sous toutes ses formes et de permettre aux artistes de se produire gratuitement devant un large public. L'idée est d'offrir à tous les musiciens amateurs ou professionnels un espace d'expression libre dans l'espace public. En ce qui concerne les règles à respecter lors de la fête de la musique en France, la loi s'applique. Le tapage diurne et nocturne reste interdit et peuvent être punis d'une contravention de troisième classe, pouvant aller de 450 euros à 750 euros en cas de récidive. Il faut noter que la Journée internationale de la musique est créée par l'UNESCO le 1er octobre 1975. Le 21 juin, c'est la journée où chaque année la musique est célébrée dans tout le pays. Et bien au-delà, la fête de la musique est au départ une initiative française. La fête de la musique est un événement qui permet de mesurer quelle place occupait la musique dans la vie individuelle et collective. Un mouvement spectaculaire de prise de conscience, un élan spontané pour alerter l'opinion et peut-être aussi la classe politique. C'est pourquoi le ministère de la Culture devrait organiser la fête de la musique chaque année dans la place publique pour permettre aux artistes, musiciens professionnels et amateurs de faire passer les messages de paix, de l'amour de son prochain et de cohabitation pacifique et de mettre la joie dans le cœur de la population des pays et de se détendre en public devant les annoncements sur le rond-point ou les places publiques une fois dans l'année. C'est pratiquement terminé pour ce numéro de Merveille du passé au Flashback, spécial fête de la musique ou faire de la musique. Merci à vous, chers fidèles auditeurs mélomanes de cette émission. Merci également à mes copilotes, Tuki Waku Alfred alias Alfredou et Madi Mahamat Abdoulaye Naïlem Baitoum devant le crachoir. Bonne suite des programmes de la radio nationale tchadienne. Comme c'est la fête de la musique, on se quitte avec un artiste du Tchad. Voici Darsila Balad Toumaï ou le pays des Toumaï.
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0: Radio Tchad, le poste national, mesdames, messieurs, il est 23h à Koumra, Faya Fada, à Béchier, Arada. 23h, c'est l'heure de suivre les dernières informations à la présentation Marie Laguilé Barma. Ça y est, ce 20 juin marque le début de l'opération du recensement général de la population et de l'habitat RGPH3. Le premier chef de ménage, j'allais dire le président de la République, Maréchal Mahamat Idriss Déby Itno, s'est fait recenser ce samedi dans sa résidence au palais Toumaïen. Nassour Noudjiti nous en parle.
1: Samedi 20 juin 2026 est la date retenue pour le lancement officiel du troisième recensement général de la population et de l'habitat. Sur l'ensemble du territoire national, 35 000 jeunes agents recenseurs sont déployés pour dénombrer les ménages. Ici à N'Djamena, une équipe conduite par le directeur général de l'Institut national de la statistique, des études économiques et démographiques, par ailleurs directeur national du troisième recensement général de la population et de l'habitat, Tom Chérif Delio, et comprenant notamment les deux coordonnateurs du bureau de coordination du troisième recensement, Dr Madigoto Robert et Mme Halime Ali Abbas Seki, ainsi que l'agent recenseur Madiara Aubin, est venu à la rencontre du premier chef de ménage habitant la concession 001. Tout a commencé par une séquence protocolaire où le but ultime du recensement qui vise à fournir des données fiables sur la population tchadienne, ses conditions de vie et ses besoins sont déclinés par le DG de l'INSED, par ailleurs directeur national du troisième recensement général de la population et de l'habitat, Tom Chérif Belliou.
2: En acceptant de vous faire recenser en qualité du premier chef de ménage de la nation, vous posez un acte hautement symbolique et patriotique qui marque le lancement officiel du dénombrement principal du troisième recensement général de la population et de l'habitat, une opération tout numérique. Votre exemple constitue un signal fort pour la mobilisation à l'endroit de l'ensemble de vos compatriotes ainsi que toutes les personnes vivant au Tchad. Par cet acte patriotique, vous les invitez à participer massivement à cette opération d'intérêt national en se faisant recenser.
1: Finie cette séquence, place à la collecte des informations individuelles à caractère confidentiel. L'équipe dirigeante du recensement se retire. Le chef de ménage 001 est en face cette fois-ci à l'agent recenseur Madiara Aubin. L'administration du questionnaire a duré une quinzaine de minutes. Ce recensement se distingue par deux grandes innovations. Il est entièrement numérique et intègre un module de recensement agricole. L'ensemble du processus est entièrement digitalisé, y compris la rémunération des agents recenseurs. Le recensement du premier citoyen tchadien terminé, l'agent recenseur identifie le ménage et la concession avant de prendre congé du chef de ménage.
0: Nassour Noudjiti, le recensement général de la population et de l'habitat RGPH phase 3 est officiellement lancé, donnant le coup d'envoi de l'opération. Le président de la République, Maréchal Mahamat Idriss Déby Itno, s'est fait recenser à sa résidence présidentielle. Le chef de l'État a ainsi appelé l'ensemble de ses compatriotes et les étrangers résidant sur le territoire national à se faire recenser afin de contribuer à la réussite de cette opération statistique. Nous écoutons.
3: Le dernier recensement général de la population date de 2009. Donc pour mieux planifier le développement de notre pays, la réalisation de ce nouveau recensement est indispensable. Je voudrais juste faire un appel à mes compatriotes et aux étrangers vivant au Tchad de participer activement à cette opération citoyenne en se faisant recenser. Et j'exhorte également les responsables et les agents recenseurs à accomplir leur mission avec professionnalisme, rigueur et impartialité pour que tous nos compatriotes soient pris en compte sur l'ensemble du territoire national.
0: Restons dans le même chapitre. Ce 20 juin, comme je l'avais dit, marque le début de l'opération du recensement général de la population et de l'habitat phase 3. 3 occasions pour le président de la Commission nationale de la population, le ministre d'État, ministre en charge des Finances Tahir Hamitin Giling, a adressé un message aux citoyens sur l'importance de cette opération. Le contenu de son message avec vous, Fourbebe Fassé.
4: Institué par le décret du 2 avril 2025, le troisième recensement général de la population et de l'habitat RGPH3 est une opération d'envergure nationale et placée sous le très haut patronage du maréchal Mohamed Idriss Déby Itno, président de la République. Le recensement n'est pas une simple opération statistique, tout en étant une opération technique non partisane et apolitique, il constitue un acte citoyen majeur et un investissement stratégique pour l'avenir du pays. Il est indispensable pour élaborer des politiques publiques efficaces, équitables et adaptées aux réalités de la population. Selon le président de la Commission nationale de la population, ministre d'État, ministre en charge des finances et de l'économie, Tahir Hamitin Giling, les données issues du RGPH 3 permettront au gouvernement de mieux planifier les infrastructures scolaires, sanitaires et routières, d'améliorer l'accès à l'eau potable et à l'électricité, de renforcer les programmes sociaux, de mieux répondre aux défis de l'emploi des jeunes et de l'autonomisation des femmes. Elles permettront également de mieux calibrer les politiques publiques, de disposer d'éléments fiables d'évaluation et de prévision et de comparaison dans le temps et avec les autres nations. Au plan du développement économique, le recensement fournira les informations essentielles pour orienter les investissements publics et privés, faciliter les études de faisabilité et de rentabilité, attirer davantage d'investisseurs étrangers, ainsi que des partenaires techniques et financiers et accélérer la transformation économique en cours de notre pays. Pour ce recensement, plus de 35 000 agents recenseurs et contrôleurs ont été mobilisés et formés pour conduire cette opération dans le respect des normes statistiques internationales. C'est pourquoi il invite l'ensemble des chefs de ménage, des leaders communautaires, religieux et traditionnels, ainsi que toutes les forces vives de la nation à réserver un accueil chaleureux aux agents recenseurs et à répondre avec sincérité aux questions qui leur seront posées. En se faisant recenser, on contribuera à bâtir un Tchad plus prospère, plus inclusif et mieux préparé aux défis de demain, conclut le document.
0: 23 heures passées de 7 minutes. Autre chose à présent, les travaux de l'atelier national consacré à la relecture du projet du code pastoral au Tchad se sont achevés ce vendredi à la Maison nationale de la femme. C'était au cours d'une cérémonie présidée par le ministre de l'élevage et de la production animale, professeur Abderrahim Awad Atteib, en présence de son collègue de la production et de l'industrialisation agricole, Keda Bala. On en parle davantage avec Alain Yamal Masra Myriam.
5: Pendant 72 heures, experts, cadres du secteur, partenaires et représentants des éleveurs se sont penchés sur les textes devant régir l'activité pastorale. L'objectif de cette rencontre était de toiletter et d'adapter le projet de code afin d'en faire un instrument juridique moderne capable de prévenir les conflits intercommunautaires et de sécuriser les ressources naturelles. Au terme des travaux, les participants ont recommandé l'accélération du processus d'adoption du projet du code pastoral par le gouvernement, puis sa transmission aux deux chambres du Parlement pour examen et adoption. Dans son allocution de clôture, le ministre en charge de l'élevage, professeur Abderrahim Awad Atteib, s'est félicité de la qualité des contributions et du climat constructif qui a prévalu durant les débats. Il a rassuré les participants que les recommandations formulées seront fidèlement intégrées dans la mouture finale avant sa transmission formelle dans le circuit adoptif législatif.
6: Vous avez contribué à faire de cet atelier une étape décisive pour doter notre pays d'un code juste, équilibré et porteur de paix. Je vous invite à cet effet à demeurer mobilisé et à poursuivre vos efforts de sensibilisation, de dialogue et d'information auprès de vos communautés respectives afin de favoriser une meilleure appropriation de ces textes par l'ensemble des acteurs concernés.
5: Le futur code pastoral est désormais sur des bons rails, promettant de poser les bases d'une gestion plus durable et apaisée des ressources pastorales au Tchad.
0: Alayamal Masra Myriam, les premières journées scientifiques de la drépanocytose sont organisées ce samedi. Ici même en Djaménan, la journée pour susciter les débats autour de la maladie et éveiller les consciences. C'est le directeur général du centre hospitalier universitaire à l'adolescence, Daoud Salim Ahmad, qui a donné le ton des travaux. Quant à Eric Djimadoumbaye.
7: Ces journées scientifiques ont été une occasion pour les étudiants en médecine, médecins et les sommités du monde scientifique venus d'ailleurs et d'ici de partager les expériences sur cette maladie. Plusieurs panels sur la drépanocytose ont informé le public sur le risque et les potentielles personnes susceptibles de contracter la maladie. Pour la coordinatrice de l'événement, Dr Hadje Kaltam Abderrahman Yacoub, spécialiste en la matière, il est important d'organiser cette journée pour alerter parents et décideurs.
8: Cette thématique a été choisie dans le but de faire la sensibilisation, le dépistage et aussi que les complications de cette maladie existent et que beaucoup de malades en souffrent et faire passer également le message pour qu'il y ait une réintégration au sein de la famille et de la société.
7: Donnant le ton des travaux, le directeur général du centre hospitalier universitaire La Renaissance, Daoud Salim Mahamad, dira que la drépanocytose n'est pas une malédiction mais une réalité scientifique avérée.
9: La tenue de cette rencontre est à la fois scientifique et profondément humaine, constitue un jalon historique pour notre institution. Elle traduit une volonté collective de briser le silence et de placer la drépanocytose au cœur des priorités médicales et des recherches de notre pays.
7: Ces journées scientifiques ont permis de mettre la lumière sur les drépanocytaires qui souffrent en silence mais qui ont bravé le mal pour se faire une place dans la société, à l'instar de la doctorante en médecine Radhi Moyadine et le biologiste Idriss Youssouf travaillant au CHU La Renaissance.
0: Quant à Eric Djimadoumbaye, merci. Le centre hospitalier universitaire, toujours en santé, La Renaissance a organisé hier vendredi dans ses locaux une journée de don de sang. À cette occasion, plusieurs personnes ont donné leur sang pour sauver des vies humaines. Hassan Lamé était témoin.
10: Mobiliser et sensibiliser la population sur la nécessité de donner son sang pour sauver des vies, c'est le bien fondé de cette journée. Plusieurs personnes sont venues donner leur sang pour des causes déterminées.
11: Aider la population qui en a besoin du sang pour qu'il aille bien, un sens de l'humanité en fait.
12: On est là pour donner du sang, donc pour sauver du peuple qui souffre de drépanocytose. J'ai un petit qui était malade et il était décédé pour sauver ceux qui tombent malades.
13: Oui, on est là pour donner le sang pour sauver des vies, pour les gens qui souffrent de maladie du sang.
10: La coordinatrice de cette journée relève l'importance d'offrir ces liquides précieux. Kaltam Abderrahman.
8: Il faut savoir que le sang, c'est un produit sanguin qu'on ne peut pas le trouver dans le marché. Aucune pharmacie n'est à ce jour à mesure de produire du sang. Donc c'est le don qui peut sauver des vies et remplacer le manquement de ces malades. Donc pour répondre à cette question directement, dire que être un donneur, c'est-à-dire on sauve directement la vie de la personne.
10: Cet événement est organisé en prélude aux journées scientifiques de la drépanocytose.
0: La communauté internationale dont le Tchad a célébré ce samedi la journée mondiale du réfugié, c'est autour du thème « Jusqu'à ce que tout le monde soit protégé ». Les activités commémoratives se sont déroulées ce matin même au stade de Paris-Congo, organisé par le Haut Commissariat des Nations Unies pour les réfugiés. On en sait davantage avec Melom Grazila.
14: La protection du réfugié, rien que sa protection. Ce mot est au centre de cette célébration. Le coordonnateur du système des Nations Unies au Tchad, François Batalingaya, plante les décors.
15: La première chose qu'un réfugié cherche, c'est pas l'assistance. La première chose qu'un réfugié cherche, c'est la protection. C'est pourquoi nous disons aujourd'hui, jusqu'à ce que tout le monde soit protégé. La protection. Donc ce qui nous a demandé, nous tous, c'est vraiment de les accueillir d'abord.
14: La journée mondiale du réfugié offre ainsi l'opportunité de mettre en lumière les droits, les besoins et les aspirations des réfugiés. Elle vise également à renforcer la mobilisation politique et financière afin que ces derniers puissent non seulement survivre mais aussi s'épanouir dans leur communauté d'accueil. Considéré comme un modèle d'hospitalité, le Tchad continue d'accueillir de nombreux réfugiés malgré des ressources limitées, a souligné la maire de la commune du 6e arrondissement, Zenaba Edith.
16: Notre pays accueille environ 1,5 million de réfugiés sur son territoire, démontrant ainsi son attachement tenant aux valeurs de fraternité, de paix et de protection des personnes vulnérables. Au niveau de notre commune, nous sommes témoins chaque jour de la cohabitation harmonieuse entre les populations réfugiées et les communautés autres.
14: Le représentant adjoint du Haut Commissariat des Nations Unies pour les réfugiés, Anthony Akumu Abogi, l'enjeu est désormais de faire en sorte que l'accueil d'aujourd'hui prépare également l'avenir des réfugiés et des communautés hôtes.
17: Le Haut-Commissaire des Nations Unies pour les réfugiés a fixé un objectif ambitieux. Réduire de moitié au cours des 10 prochaines années, ça veut dire jusqu'à 2035, le nombre de réfugiés vivant dans des situations de déplacement prolongé et dépendant de l'aide humanitaire.
14: La célébration a été marquée par une marche citoyenne, un match de football opposant les humanitaires aux réfugiés, ainsi que plusieurs activités culturelles et artistiques.
0: Dernièrement de ce journal, parlons culture, une cérémonie de dédicace du livre intitulé « Tout n'est pas rose » a eu lieu hier, ici même en Djamena. C'est le tout premier ouvrage de Denis Assoum Kamougué. Nanour Madjine Natoyala était présent, son compte rendu.
18: Ce récit autobiographique est un témoignage puissant et sans phare sur la résilience face à l'adversité. Paru aux éditions Plume d'Afrique, l'ouvrage compte 14 chapitres. Dans ces pages, l'auteur lève le voile sur son histoire personnelle, marquée par les épreuves, les trahisons, les douleurs silencieuses, mais aussi par la résilience, la foi et la détermination. Entre les apparences sociales et les réalités intérieures, l'auteur, à travers son personnage, transforme les blessures personnelles en une leçon de courage universel. Elle montre que derrière le rose de façade se cachent des nuances de gris et de noir qu'il faut affronter pour se construire. Selon elle, tout n'est pas rose invite à l'empathie tout en servant de miroir au défi de la condition féminine et à la quête d'identité. C'est une invitation à rejeter les masques sociaux pour embrasser enfin sa propre vérité. De son côté, le docteur Jean Bruno, CEFPA, critique littéraire, déclare à propos de tout n'est pas rose que c'est un livre qui ne vend pas du rêve, mais qui donne des armes pour affronter la réalité. La dédicace a réuni quelques membres du gouvernement, de la famille, des collègues et d'autres personnalités civiles et militaires.
0: Merci Natoyala pour ce compte rendu. 23h passé de 16 minutes à Corbol, Kokaga, Nielim et Gundi. Point final à cette dernière édition. Merci à Agidi Rigobert qui nous a facilité la technique et à la présentation. Marie Laguiri-Barman, rendez-vous demain. Plaise à Dieu. Excellente soirée.

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1: Mesdames et messieurs, amis, auditrices, auditeurs de la radio diffusion nationale tchadienne, bonjour, bonsoir et bienvenue sur les 94.5 MHz pour le voyage musical dans le passé, appelé Merveilles du passé au Flashback, chaque vendredi de 22h et le samedi à 12h, heure du Tchad, d'abord de l'Airbus 320 Griffith Wanaman, prise de son ou Alfred alias Alfredo, réalisation Madi Mahamat Abdoulaye, au micro Naïle Mambaytoubam. Nous sommes au mois de juin, le mois de la musique, qu'on fête chaque 21 juin appelé Fête de la musique ou Journée mondiale de la musique. Pour ce faire, je souhaite une très bonne fête de la musique à tous les musiciens professionnels ou amateurs du Tchad et dans le monde entier, et surtout aux mélomanes de cette émission Merveille du passé, au Flashback. C'est là qui suivent cette émission régulièrement et qui ne cessent de nous écrire pour nous critiquer ou nous encourager. Dans ce numéro de Flashback, nous allons parler de l'origine de la Fête de la musique pour vous permettre de vous installés. Voici les anges incontournables de la capitale soubiana musique qui ouvre cette fête de la musique sur les ondes de la radio Tchad avec cette chanson que je vous laisse deviner le titre.
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1: Célébrée chaque année, le 21 juin, la fête de la musique a été créée en 1982 en France avec le ministère de la Culture, avec l'initiative de Maurice Fleuret et du ministre Jack Lang. L'idée était de permettre aux musiciens amateurs ou professionnels de jouer gratuitement dans les rues, devant les arrondissements, un peu partout, rendant la musique accessible et gratuitement aux mélomanes de se divertir. En France, l'objectif de la fête de la musique est de faire descendre dans la rue plus de 5 millions de Français qui jouaient d'un instrument de musique. La fête de la musique a lieu à travers le monde le 21 juin, date qui coïncide le plus souvent avec le premier jour de l'été dans l'hémisphère nord. La date du 21 juin a été choisie parce qu'elle coïncide le plus souvent avec le solstice d'été, donc le jour le plus long de l'année ou la nuit la plus courte pour ceux qui festoient jusqu'à l'aube. La fête de la musique se passe principalement le soir et la nuit jusqu'au lendemain matin dans le monde entier chaque 21 juin de l'année. Le 10 juin 1981, André Henry, nommé dans le nouveau ministère du Temps, Libre organise la fête de la musique et de la jeunesse pour célébrer l'arrivée de François Mitterrand au pouvoir et le discours du 10 juin 1936 de Léopold Langrit sur les loisirs. C'était un concert gratuit qui a réuni environ 100 000 personnes à la place de la République avec Jacques Ilinch, inspire Jacques Lang pour créer une fête musicale populaire appelée la fête de la musique. Voici l'orchestre African Melody qui est aussi l'orchestre qui est aussi l'un des orchestres du Tchad qui a vu le jour dans les années 60-70 qui nous propose son titre Dounia ou la vie.
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0: Nous sommes dans le sixième mois de l'année qui est appelé mois de juin et c'était un mois également de la musique car la fête de la musique était célébrée chaque année le 21 juin depuis 1982, date de son lancement officiel. La 45e édition de la fête de la musique est célébrée ce dimanche 21 juin 2026. À Ndamena, les sites retenus pour célébrer la fête sont l'IFT, Amandine, les maisons de quartier, Chagua, Dembe, Walia, Digel, mais aussi à Mundu, Mongo et Abéché vibreront au rythme des musiques en séjour. Et à travers cette émission, je vous demande d'avoir une pensée pieuse à nos artistes tchadiens qui nous ont quittés, mais un artiste ne meurt jamais. Je profite également de ce micro pour vous annoncer le décès de Mbaïtissé Marmis, président de la Confédération nationale des traducteurs praticiens du Tchad, qui s'est éteint la semaine dernière ici à Ndamena. Mbaïtissé Marmis était plusieurs fois dans l'émission Le Kingana Le Gosu avec Télim Gayus. Il a également sa pharmacopée au nord du stade d'Abénan et à Sonama. Voici African Melody Dounia pour saluer la mémoire de tous les artistes musiciens, peintres, comédiens, conteurs qui ne sont plus de ce monde. Mais leurs œuvres nous font danser, nous font lire, nous font rire.
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2: Jack Land, ministre de la Culture, Maurice Fleuret, directeur de la musique et de la danse du ministère également, influencé par Cohen, donne ainsi l'impulsion décisive à l'événement et la première fête de la musique nationale était célébrée le 21 juin 1982. En 2011, la fête de la musique s'est complètement internationalisée. En moins de 30 ans, la fête de la musique est reprise dans 110 pays sur les 5 continents dès 1985 en Europe et les deux hémisphères avec plus de 340 villes participantes dans le monde. Parmi les dernières en date, la ville de Bogota, l'immense capitale de la Colombie depuis 2012. En 2014, le site français recense plus de 120 pays ayant repris cette manifestation musicale. La fête de la musique a pour vocation de promouvoir la musique de deux façons. Sous le slogan homophore, à son nom, fête qui vient de verbe faire de la musique, elle encourage les musiciens amateurs à se produire bénévolement dans les rues et espaces publics. Grâce à l'organisation de nombreux concerts gratuits d'amateurs, mais aussi de professionnels, la fête de la musique permet à un public large d'accéder à des musiques de toutes sortes et origines telles que la musique classique, le jazz, art music, musique traditionnelle et même celle chantée dans les langues. En parlant de musique chantée dans les langues, je vous amène dans le premier arrondissement de la capitale, précisément à Farsha, écouter un groupe de jeunes appelés les jeunes de Farsha, créés dans les années 1960 et 70.
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1: Le jour de la fête de la musique, c'est-à-dire le 21 juin, de nombreux établissements comme bars, alimentation, snacks, cabarets et autres sont autorisés à rester ouverts plus longtemps ce soir-là pour accueillir le public et de nombreuses rues sont fermées à la circulation dans les grandes villes pour laisser la place aux scènes organisées ou improvisées et aux spectateurs qui déambulent d'un spectacle à l'autre. Toutefois, ce n'est pas le cas partout où les scènes sont alors montées dans les espaces mieux délimités tels que des parcs sportifs mais aussi des salles de spectacle avec des entrées exceptionnellement gratuites ce soir-là. À côté des spectacles gratuits et concerts amateurs de rue, des concerts de jazz peuvent aussi être parfois organisés pour des artistes confirmés mais ne peuvent prétendre l'appellation fête de la musique. Il faut noter, mesdames et messieurs, que le succès de la fête de la musique ne démentit pas lors de chaque édition annuelle. Ainsi, uniquement en France, la fête de la musique permet chaque année, selon le ministère de la Culture, l'organisation dans tout le pays de plus de 18 000 concerts par environ 5 millions de musiciens ou chanteurs amateurs, rassemblant près de 10 millions de spectateurs. Tant qu'en France qu'à l'international, les organisateurs adhèrent à une charte internationale des villes organisatrices, plus de 340 dans le monde qui tient à maintenir la gratuité et le libre accès aux événements organisés sous son label et la valorisation de l'expression musicale des amateurs. Dans certains pays, la fête de la musique est connu par 97% du public, dont 1 sur 10 y a contribué, que ce soit en tant que musicien ou chanteur, et 79% en tant que spectateur au moins une fois depuis plus de 25 ans. Les pratiquants réguliers de musique comptent en effet pas moins de 1,7 million de jeunes de moins de 15 ans, non compris les 10 millions d'élèves qui suivent les cours de musique à l'école et plus de 80 000 élèves inscrits dans les cours privés ou publics des écoles de la musique. De son nom d'état civil, Amat Saleh Rugalta, alias Maître Gazonga, est né le 27 mai 1948 en Timane, décédé le 1er avril 2006 à N'Djamena, était chanteur-compositeur tchadien. Maître Gazonga est entré dans le groupe international Chalal à l'âge de 20 ans, dont il est membre fondateur. Il enregistre son premier album Golden Afrique à Abidjan en 1984. Je vous propose d'écouter son titre Les Jaloux Saboteurs.
2: Mesdames, mesdemoiselles, messieurs, et voici l'international Chalal et Maître Gazonga depuis Abidjan. Les amis, est-ce qu'on peut y aller?
3: Ah, bien sûr.
2: Ok, d'accord.
3: Nous allons... Ah oui, bien sûr.
4: Je suis allé...

0: Mesdames, Messieurs, amis mélomanes de l'émission Merveille du passé au flashback, si vous venez d'atterrir sur les ondes, je vous rappelle que vous êtes à bord de l'Airbus 320 griffé en amont, un voyage musical dans le passé, mais flashback spécial fête de la musique. Nous parlons de l'origine de la fête de la musique qui est aussi appelée Journée mondiale de la musique et qui est célébrée chaque année le 21 juin. À l'inverse des chiffres de fréquentation des équipements culturels classiques, la fête de la musique qui a vu le jour le 21 juin 1982 permet d'attirer plus de spectateurs ruraux que citadins et moins les cadres que les agriculteurs, artisans ou commerçants grâce à la gratuité et l'ouverture la plus large possible à tous les styles musicaux qui autrement ne trouvaient pas en de place dans les circuits culturels usuels. D'autre part, la fête de la musique s'est avérée révélatrice des talents dans des genres musicaux, c'est-à-dire la population alors naissant comme le rap, le hip-hop ou la techno, les danses de la rue ou encore les musiques de minorités, notamment africaines et antillaises, ainsi que tous les genres de musique traditionnelle, régionale qui s'entrechoquent et se renouvellent dans un joyeux des influences. Grâce à la fête de la musique, les artistes cohabitent et tissent des relations et cultivent la paix et la cohabitation et le vivre ensemble. La fête de la musique assure ainsi la publicité et le succès des artistes professionnels et amateurs. Je vous propose d'écouter Pascal Emmanuel Sinamouyi, Tabou, alias Taboulé Rouchirou, né également le 13 novembre 1940 à Bagata, une localité de l'ancienne province de Bandundu en RD Congo. Il est mort le 30 novembre 2013 à Bruxelles en Belgique. Un homme politique congolais, voici le titre « Femme d'autrui ».
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1: En Allemagne, mesdames et messieurs, faites la musique dans les flashbacks, bien sûr, en Allemagne. L'idée d'adopter la fête de la musique est d'abord évoquée à Munich. Mais c'était en 1995 que la ville de Berlin devient la première ville allemande à organiser des concerts sur le modèle de cette fête de la musique. Depuis 2001, de plus en plus de villes la célèbrent régulièrement au fil du temps jusqu'à atteindre la cinquantaine en 2015. En Belgique, la fête de la musique est organisée depuis 1985. C'est le Conseil de la musique qui coordonnait celle-ci. Organisée chaque année autour du 21 juin, la fête de la musique est un événement totalement gratuit. Au Québec, la province la plus vaste du Canada, la ville a adopté la fête de la musique sous l'égide d'art dans la ville à partir de 2008. En Chine, l'ambassade de la France en Chine a commencé à organiser ponctuellement des événements le 21 juin 1992. En Colombie, la première fête de la musique est organisée à Medellin en 2003. Quelques années après, suivent les villes de Cali et Barranquilla et enfin Bogota depuis 2012. À New York, aux États-Unis, la fête de la musique appelée Make Music New York a été organisée en 2006 sous l'impulsion Aaron Fiertman. L'édition 2009 comprend 900 groupes inscrits qui ont produit. En Grèce, la première capitale culturelle de l'Europe en 1985, à Stockholm en Suède, la première édition de la fête de la musique a été organisée le 18 juin 2010. Quelques 35 groupes locaux ont joué dans les rues de la ville et c'était un succès. Danos David Laurent, de son vrai nom et son nom de scène Kanta Niboma, était chanteur, auteur, compositeur congolais, né le 24 décembre 1952, que je vous propose de l'écouter dans sa chanson Doublé Doublé.
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1: Jacqueline et Maurice Fleuret, ancien directeur de la musique et de la danse du ministère, se sont inspirés de cet événement festif et des Saturnales de la musique de Joël Cohen pour créer la fête de la musique dont le titre était initialement « Fête comme verbe faire de la musique » afin d'inciter les amateurs à se produire en France. Cette fête de la musique a pour but de célébrer la musique sous toutes ses formes et de permettre aux artistes de se produire gratuitement devant un large public. L'idée est d'offrir à tous les musiciens amateurs ou professionnels un espace d'expression libre dans l'espace public. En ce qui concerne les règles à respecter lors de la fête de la musique en France, la loi s'applique. Le tapage diurne et nocturne reste interdit et peuvent être punis d'une contravention de troisième classe, pouvant aller de 450 euros à 750 euros en cas de récidive. Il faut noter que la Journée internationale de la musique est créée par l'UNESCO le 1er octobre 1975. Le 21 juin, c'est la journée où chaque année la musique est célébrée dans tout le pays. Et bien au-delà, la fête de la musique est au départ une initiative française. La fête de la musique est un événement qui permet de mesurer quelle place occupait la musique dans la vie individuelle et collective. Un mouvement spectaculaire de prise de conscience, un élan spontané pour alerter l'opinion et peut-être aussi la classe politique. C'est pourquoi le ministère de la Culture devrait organiser la fête de la musique chaque année dans la place publique pour permettre aux artistes, musiciens professionnels et amateurs de faire passer les messages de paix, de l'amour de son prochain et de cohabitation pacifique et de mettre la joie dans le cœur de la population des pays et de se détendre en public devant les annoncements sur le rond-point ou les places publiques une fois dans l'année. C'est pratiquement terminé pour ce numéro de Merveilles du passé au Flashback, spécial fête de la musique ou faire de la musique. Merci à vous, chers fidèles auditeurs et mélomanes de cette émission. Merci également à mes copilotes, Tuki Waku Alfred alias Alfredo et Madi Mahamat Abdoulaye Naïlembaïtoum devant le crachoir. Bonne suite des programmes de la radio nationale tchadienne. Comme c'est la fête de la musique, on se quitte avec un artiste du Tchad, Vassi Darsila, Balade Toumaï ou le pays des Toumaï.
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